0: nous sommes toujours les enfants du grand Dieu Tout-Puissant. Alors n'oublie pas, nous faisons peu, mais ce que nous faisons, nous le faisons avec un grand amour. C'est une citation de Mère Teresa. Et votre prochaine chronique a pour titre « L'œil du vétérinaire ».
1: Cette chronique de John Graz est extraite de son livre « Réussir en 2 minutes chrono » aux éditions Vie et Santé.
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0: Marie-Pierre Lamy, bienvenue à ce micro. Vous êtes de formation psychothérapeute, vous avez été pasteur, vous êtes aumônier de prison. Vous allez passer un petit moment avec nous pour nous parler du couple. Alors, il y a plein de choses à dire sur le couple. Vous, de quelle manière vous souhaitez aborder ce sujet-là ?
1: Ben, par le début, tout simplement. C'est-à-dire, déjà poser la question, est-ce que le couple rend heureux ?
0: Et alors, est-ce que le couple rend heureux ?
1: Ah ben, tout dépend de là où on part. Mais la véritable question, c'est est-ce que le couple rend heureux durablement ? En fait, on en est tous là à savoir si ma vie avec quelqu'un va me rendre heureux dans le temps. Et là, je crois qu'il y a des nuances dont il faut parler. Et peut-être aussi des questions à se poser pour voir si on est dans cette dynamique de la vie à deux et peut-être si on est dans de bonnes conditions pour envisager cette vie à deux, mais durablement.
0: Et alors, quelles sont les questions qu'on peut se poser, justement ?
1: La question, c'est où est-ce que je suis dans ma vie toute seule, d'abord ? Où est-ce que j'en suis ? Est-ce que je suis bien dans ma peau ? Est-ce que je suis en souffrance ? Ça, c'est une question qui est importante.
0: Donc, vous voulez dire, en quelque sorte, que si je ne suis pas heureux avant d'être en couple, c'est pas forcément le couple qui va solutionner mon problème.
1: Voilà, c'est exactement ça. C'est que parfois on croit que la personne est là pour me sauver d'une situation. Alors voilà, moi je voudrais poser quelques questions. Est-ce que l'autre est là pour guérir ma blessure, justement, j'ai besoin de lui ? Est-ce que l'autre est là pour que je me réalise ? Est-ce que l'autre est là pour prendre soin de moi ? Est-ce que l'autre est là pour me protéger ou est-ce que l'autre est là pour me sauver ?
0: Et ça veut dire que chacun apporte sa réponse.
1: Exactement, oui. Alors c'est sûr qu'on a tous besoin de quelqu'un dans sa vie. Mais il y a des situations où certains d'entre nous sont en plus grande souffrance. Et là, toute attente de l'autre, est, je crois, est parfois misée, pas forcément sur une bonne...
0: Bonne motivation.
1: Oui, voilà. Enfin voilà, si j'attends de l'autre pour échapper à une situation difficile, par exemple, je suis sous l'emprise de mon père, de ma mère, cette personne va venir me sauver. Maintenant qu'elle m'a sauvée, elle est liée à moi parce que nous sommes mariés. Imaginons cette situation. Maintenant, moi, je vais mieux. J'ai plus besoin de lui parce que je le reconnais plus comme mon père ou comme ma mère alors qu'il était un moment. Que se passe-t-il quand enfin, moi, je vais mieux ? Que devient notre relation ? Et là, c'est important parce qu'il faut que l'un et l'autre, on se resitue. Et souvent, il n'y en a qu'un qui change de place et pas l'autre. Et là, le couple est souvent voué à de grosses difficultés, voire à l'échec.
0: D'où la question d'un bonheur durable.
1: Ah oui, durable. Parce qu'une période courte, c'est très, très facile. On peut presque utiliser l'autre pour que j'aille mieux. Mais voilà, sur le long terme, chacun devra se resituer. Et en se resituant, ben, les choses vont aussi changer et évoluer.
0: Et alors, comment est-ce qu'on peut aborder ce sujet quand, au départ, on part sans les bonnes motivations ? Est-ce qu'on peut changer le cours des choses en route ?
1: Oui, oui, on peut changer le cours des choses, parce que personne ne peut prédire l'avenir. Mais il y a une chose qui est importante, c'est la préparation au mariage. La préparation au mariage nous indique où nous sommes-nous dans cette relation avant de s'engager avec l'autre. Et bien sûr, tout au long de notre histoire, on pourra à chaque fois se resituer, mais il faudra prendre le temps de le faire.
0: Alors Marie-Pierre, je crois que vous souhaitez conclure chaque chronique avec une petite pensée à laisser à l'auditeur. Quelle sera la pensée du jour ?
1: L'amour ne sera pas absence de conflit, mais l'amour sera comment dans nos conflits je lui montre que je l'aime.
0: Marie-Pierre Lamy, merci pour votre participation à cette chronique. On se retrouve bientôt pour un nouveau sujet. À bientôt, au revoir.
1: Au revoir.
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2: Allez, petit peps dans notre programme. Nous sommes dans la chronique surprise. Dans cette chronique, on parle d'art, on parle de pépites bibliques, de littérature, de films. Je ne vais pas toutes les citer, sinon on est là encore demain matin. Marina, de quoi s'agit-il ?
3: Alors cette fois, on va parler d'art. Je trouve que c'est un sacré exercice de pouvoir se prêter à parler d'art alors que tu ne peux pas voir ce que j'aimerais te décrire, en tout cas. Mais on va tenter cet exercice ensemble, si ça vous dit.
2: Allez, c'est
4: carrément
2: parti.
4: On va imaginer dans notre tête ce que tu nous décris.
3: Alors c'est parti.
4: Vas-y.
3: Moi, je me suis basée en tout cas sur Ecclésiaste 12, qui nous invite à nous réjouir de ces belles années tant que c'est possible. Ça m'a fait penser au tableau intitulé « La nuit étoilée » de Vincent Van Gogh. Un peintre qui est post-impressionniste néerlandais d'ailleurs, vous le connaissez ?
4: Tout à fait.
3: Vous connaissez
2: personnellement.
4: Ah oui, c'est mon grand pote. Non, effectivement, j'ai déjà entendu parler de cet auteur, enfin de ce peintre.
3: Alors, c'est un peintre qui a toujours été en quête de sens. Il a traversé des périodes de très grande solitude sociale d'ailleurs et des luttes importantes avec sa santé mentale. Mais malgré tout, Van Gogh n'a jamais cessé, tout au long de son parcours artistique, à travailler le beau, à travailler l'émerveillement, notamment par des œuvres qui révélaient une nature tout à fait prodigieuse dont il était véritablement passionné. Et c'est vrai qu'il nous a fait bénéficier de magnifiques toiles, les tournesols, des champs de blé et cette peinture, La nuit étoilée, qu'il a peinte à Arles en 1889, alors qu'il est en résidence psychiatrique. Il fait figurer, en fait, au centre de son œuvre, je vais vous la décrire un petit peu en quelques mots, c'est une œuvre en huile sur toile, un ciel qui est coloré, blanc, jaune, bleu. Des étoiles sont dans un mouvement tourbillonnant qui peut rappeler justement la course d'un monde dans lequel l'homme est minuscule et un être tout à fait fini. On observe aussi une grande lune à droite en forme de croissant, intense, auréolé, et des nuages qui se mêlent à la course de ces étoiles. Au bas du tableau, un village très tranquille, sobre, en contraste évident avec ce ciel en turbulence. Il me fait penser à la paix, à la stabilité malgré les tumultes de la vie. Et à gauche, un grand cyprès qui traverse la toile et qui touche presque le ciel étoilé, comme un lien indéfectible entre le ciel et la terre, entre la vie et la mort. Le cyprès, d'ailleurs, est souvent associé au cimetière, à la mort. Et il montre peut-être cette préoccupation majeure de notre auteur, de cet artiste, au sujet de sa finitude. Alors c'est intéressant parce qu'il y a un jeu de pinceau ici assez particulier qui apporte des textures, des épaisseurs qui sont vraiment, vraiment intéressantes sur cette œuvre et qui pour moi amplifie vraiment cette émotion que cet artiste veut nous transmettre au travers de cette toile parce que notre œil est attiré indubitablement vers la course de ces étoiles mais trouve une forme d'ancrage par ces éléments du bas, du tableau, le cyprès, le village dont je vous ai parlé qui conclut finalement à une forme de paix. De paix malgré l'orage qui est extérieur. Ce tableau de Van Gogh m'invite aujourd'hui à questionner ma place dans ce monde, ma paix intérieure, et je t'invite à te laisser aussi questionner autour du sens de la vie, de cette naissance, de ce départ. Quelles sont les belles années de ta vie ? Comment trouves-tu des moments de joie et de paix, surtout au cœur des turbulences de ta vie ? Mon parcours de vie m'a montré, en tout cas, qu'en Dieu, j'ai pu trouver du sens à ma vie, de la paix dans l'orage et une source de joie au quotidien.
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2: Bienvenue à notre post-it. Aujourd'hui, on va parler des anges, ces êtres spirituels qui attirent toujours notre attention. Alors, si cela t'intéresse, il faut vraiment écouter ce post-it jusqu'à la fin. Aujourd'hui, je te propose de lire un texte qui se trouve en Hébreux, chapitre 1er et le verset 14. Et dit ainsi le texte. Ne sont-ils pas tous des esprits serviteurs, envoyés pour exercer le ministère en faveur de ceux qui vont hériter le salut ? Alors, les anges ont toujours alimenté l'imaginaire de toutes les religions du monde. Parce que pratiquement dans toutes les religions, même les religions qui ne sont pas chrétiennes, on retrouve ces êtres qui sont là entre les divinités et les êtres humains. Ils ont toujours cette portée amicale et de proximité qui nous intéresse tous. Et même nous chrétiens, c'est vrai que les anges, c'est toujours quelque chose qui nous fait sourire et qui nous amène dans des belles réflexions. Mais aujourd'hui, j'aimerais voir deux choses, deux caractéristiques qui nous sont données dans ce texte par rapport à ces anges. La première que le texte nous parle dit qu'ils sont des esprits serviteurs. C'est impressionnant parce qu'ils sont quand même supérieurs à nous, bien qu'inférieurs à Dieu. Ils pourraient être là pour être plutôt servis par nous, mais en fait, ils sont là pour nous servir. Et moi, je suis toujours touché lorsque je vois quelqu'un qui est dans une position de supériorité, mais qui se décide à servir. C'est ce qu'on voit aussi avec Jésus, déjà avec son incarnation, mais aussi son ministère sur terre. Ce n'est pas anodin que Jésus a dit à ses disciples « Quiconque veut devenir grand parmi vous sera votre serviteur » Matthieu 20, 26. Ça montre bien que la grandeur vraiment du ciel, c'est d'être au service des personnes qui sont en face de nous. Et les anges font ça très bien. Deuxièmement, il y a aussi une autre caractéristique. Il nous dit qu'ils ministèrent en faveur de ceux qui vont hériter le salut. C'est-à-dire que ce n'est pas un service juste de nous faire les commissions ou autre chose. Les anges ne sont pas là pour faire ça. Les anges sont là pour œuvrer pour notre salut. On ne sait pas exactement qu'est-ce qu'ils font. Mais en tout cas, ils sont dans le service de cette cause. Et cette réflexion m'a interpellé beaucoup. Déjà, premièrement, parce que je ne pense pas que je suis toujours au service des personnes comme les anges. Donc, de leur exemple, et aussi de l'exemple de Jésus, je me sens très interpellé. Mais deuxièmement, cette idée d'être au service pour le salut de quelqu'un m'a amené dans une réflexion très intéressante. Est-ce que je m'intéresse vraiment au salut de mon voisin ? Est-ce que je m'intéresse vraiment au salut de mes amis qui n'ont pas encore rencontré le Christ ? Les anges, oui. Dieu, oui. Mais est-ce qu'on s'intéresse vraiment à ces choses ? C'est la réflexion que j'aimerais te laisser aujourd'hui.
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0: toujours eu au fond de mon cœur une phrase de l'Évangile qui est bien sûr très claire, qui est celle du pardon. Père, pardonne-leur car ils ne savent pas ce qu'ils font. Et ça, pour moi, c'était toujours été très important parce que j'ai appris tout au long de ma vie vraiment pardonner, à ne pas en vouloir aux gens. Parce que c'est à partir de ce moment-là que j'ai vraiment découvert aussi jusqu'où pouvait aller l'amour des autres.
1: Bonjour et bienvenue dans C'est vous l'histoire. Aujourd'hui, nous réaccueillons Vincent Rédier. Notre invité est un homme comblé, cela se voit et cela se sent. À passer 70 ans, il a gardé la vivacité de l'homme d'affaires et du patron qu'il a été. Il a notamment été PDG de la filiale française d'un groupe américain, leader mondial du courtage d'assurance et de réassurance. Vincent Rédier a toujours tenu à vivre également un engagement de foi. C'est ce dont il parle dans un livre témoignage, Patron nom de Dieu, aux éditions Salvatore. L'occasion pour notre journaliste François Sergi de lui poser quelques questions autour de son itinéraire spirituel.
2: Dieu dans le titre, parce que vous l'écrivez dans les premières pages, hein, tout s'organise pour vous autour d'une priorité, Dieu.
0: Oui, elle s'impose, elle s'est imposée à moi au fil de la vie, je suis un vieux monsieur, alors
2: 70 ans environ.
0: Oui, j'ai eu toute une vie pour comprendre que tout était orienté à partir de Dieu. Je dirais que la présence du Seigneur s'est imposée à moi dans ma vie, et que finalement, même dans les moments de plus intense faiblesse ou de plus intense absence, il est là, et que en fait, ma vie est en référence. Et je trouve que c'est quelque chose qui a été une découverte très intéressante pour moi, parce que je me suis aussi rendu compte qu'on ne pouvait pas en avoir deux. On ne pouvait pas avoir deux références, on ne pouvait pas avoir plusieurs points d'attache, il n'y en avait qu'un, et c'est à partir de lui que tout se déclinait.
2: Vous êtes aussi au bénéfice d'un héritage, parce que votre famille était catholique. Vous êtes né en 1939, à une époque où la religion catholique, on vivait là-dedans, ça s'imposait.
0: Oui, mais alors là, justement, je suis aussi un enfant ou un jeune homme de 68, de mai 68. C'est-à-dire que moi, ma vie a commencé en 39, mais il y a eu le concile, mais il y a eu les mai 68, où on a tout remis en question. J'ai eu la chance d'épouser une femme qui était extrêmement intelligente, probablement plus ouverte que moi sur le plan religieux. Moi, j'étais extrêmement obéissant et fidèle, et qui m'a aidé à tout réfléchir. Et au fond, j'ai une foi qui est renée dans les années 70, où j'ai pris conscience de l'importance de la présence de Dieu dans ma vie. Alors évidemment, j'étais héritier d'une tradition, mais il a fallu plutôt que je m'en débarrasse un peu, oui, pour revenir à la réalité des choses.
2: Parce que parlez-nous de cette anecdote dans votre enfance, où vous étiez tenu de suivre un certain nombre de rites, etc. L'Eucharistie en, oui, particulier, vous deviez être à jeun.
0: Oui, alors à l'époque, quand on était enfant, l'Église catholique imposait qu'on soit à jeun depuis minuit la veille pour pouvoir communier le lendemain. Et je devais avoir 7 ans, 8 ans, puisque j'ai fait ma première communion à 6 ans, donc devoir 7, 8 ans. Et j'ai, sans faire exprès, un jour, avant de partir à la messe, hop, j'ai été avalé un verre d'eau. Et j'ai porté ça comme un très grave péché, et j'ai eu l'impression que je commettais un sacrilège en allant communier. Est-ce que j'ai pas osé ne pas y aller? Mes parents m'auraient posé la question, du moins je pensais que mes parents m'auraient posé la question, mais pourquoi tu ne communies pas? Et donc j'ai eu l'impression d'être en état de péché mortel, jusqu'au moment où un an après peut-être, j'ai craché la chose auprès de mon confesseur, que ça a fait bien rire, mais que ça a beaucoup ému.
2: Autrement dit, c'était un peu légaliste, vous viviez ça comme ça un peu,
0: oui,
2: à l'époque.
0: C'est-à-dire qu'il y avait des règles, oui, et on avait cette espèce d'héritage dans l'Église, oui, catholique, un petit peu un héritage, j'allais dire, un peu janséniste, un peu rigoureux. On avait surtout, tout était beaucoup de choses étaient construites dans nos réactions autour du péché.
2: Il n'y avait pas le choix non plus, parce que les enfants devaient obéir.
0: Hein. Ah oui, ça, petit, on n'avait pas le choix, et on n'aurait jamais osé dire à nos parents qu'on ne voulait pas aller à la messe le dimanche.
1: Vincent Rédier était un enfant obéissant, animé d'une foi vivante. Il écrit du reste « Je croyais en Dieu, en Jésus, comme à l'air que je respirais ». Sa foi d'enfant va pourtant être bousculée. Elle va évoluer avec l'âge. C'est ce que Vincent Rédier nous explique, toujours au micro de François Sergi.
0: comme tous les grands adolescents, aux alentours de 17-18 ans, j'ai eu des moments un peu troublés où je me suis vraiment posé beaucoup de questions. Mais là, effectivement, j'ai continué à pratiquer parce que je me disais, bon, c'est un mauvais moment à passer. Effectivement, ça a été un mauvais moment ou non, un bon moment à passer. En fait, c'était aussi très lié à la vie sociale.
2: Vous dites bien dans les pages d'introduction qu'il y a eu d'énormes changements entre votre jeunesse et aujourd'hui, et que finalement vous vous êtes sans cesse adapté.
0: J'ai commencé, si vous voulez, quand, vers les années 75 ou quelque chose comme ça, il y avait toutes ces communautés de base qui se créaient et tout. Moi, je suis rentré dans une communauté de base avec mon épouse, et donc j'étais amené à réaliser vraiment qu'avec une autre expression, je continuais à être profondément croyant.
2: Enfant, vous croyez en Dieu comme à l'air que je respirais, écrivez-vous, mais donc vous étiez dans une ambiance propice à croire en Dieu, mais est-ce que vous avez un souvenir qui a eu ce déclic de cette relation avec Dieu?
0: Oui, alors il y en a eu plusieurs en fait. Il y a eu des étapes dans une vie de foi, il y a des étapes. Alors, je dirais la première, c'est vraiment lorsque j'ai décidé de m'occuper de catéchumène dans ma paroisse. Et à ce moment-là, je suis rentré dans une espèce de communauté avec des gens qui remettaient beaucoup les choses en question. Du coup, ça m'a forcé à me remuer, à sortir de mes schémas et à me dire pourquoi je crois, pourquoi je vais à la messe le dimanche, pourquoi je donne cette éducation religieuse à mes enfants, et donc à y réfléchir. Et là, le Seigneur, je crois beaucoup à l'intervention du Saint-Esprit dans le cœur des hommes, heureusement. Là, j'ai vraiment eu cette espèce de forte impression d'une intrusion du Seigneur dans ma vie. C'est devenu une espèce de respiration dans ce groupe totalement informel qui est une petite communauté. Je me suis complètement épanoui pendant 10 ans, mais avec cette espèce de liberté que m'avait donné cette prise de conscience de la présence de Dieu dans ma vie. Au bout de 10 ans, je me suis rendu compte que ça ne comblait plus rien du tout, que j'avais fait le tour. Puis ensuite, beaucoup plus tard, bon, j'ai poursuivi. Là, je me suis beaucoup engagé avec mon épouse. Elle est morte. Là, j'ai été appelé au diaconat, qui a été aussi une espèce d'intervention divine, parce que je détestais le type d'homme que pouvaient être les diacres, mais c'est là où j'étais appelé, donc je l'ai fait. Et après ça, j'ai fait cette rencontre en tant diacre avec le Parcours Alpha, qui est une inspiration tout à fait protestante, qui vient de l'Église d'Angleterre.
2: Vous en avez été l'un des promoteurs en France ?
0: J'en ai été un des promoteurs en France, et je suis toujours au bord de d'Alpha aujourd'hui, et j'y travaille beaucoup, et qui m'a alors vraiment rendu, je dirais, concret et physiquement présent, cette intrusion de l'esprit dans ma vie.
2: Juste un mot pour des auditeurs qui ne sauraient pas ce qu'est les parcours alpha et qui vous correspondent, puisque vous êtes quelqu'un de très relationnel, hein, c'est des repas conviviaux.
0: Alors, les alpha, c'est une méthode, un outil d'évangélisation pour les paroisses catholiques, protestantes, orthodoxes, de toute origine, pour avoir une espèce de rencontre avec le Christ, mais avec Dieu, d'une manière conviviale. C'est-à-dire que, en fait, on découvre qui est Dieu, le Père, le Fils, le Saint-Esprit, ce qu'ils font, comment ils le font. Tout ça autour d'une convivialité, d'une amitié, d'un bon repas, et pas les trucs style patronage. On fait vraiment des efforts pour qu'il y ait des fleurs, une nourriture sympa, et on cultive l'amitié en même temps. Et au travers de ça, se passent des choses extraordinaires.
2: Vous avez évoqué le décès de votre épouse. Est-ce que dans votre parcours de chrétien, ça a été une épreuve qui a mis en doute votre relation à Dieu ou pas ?
0: Non. Non, ça n'a pas, parce que c'est dans ma nature, je prends les choses qui arrivent, je me suis révolté certaines fois, mais là, j'ai pas compris. Et je comprends toujours pas, parce que tout allait très bien dans mon couple, on avait 29 ans de mariage, la vie était belle, et j'ai eu un peu la sensation qu'on était comme deux oiseaux qui volions et qu'il y en a un qui avait été tiré par un fusil et qui est tombé, parce que ça s'est un peu passé comme ça, tellement brutalement. Donc non, je me suis pas révolté, mais ça m'a, au contraire, on a fait un parcours pendant tout le temps de sa maladie qui m'a sûrement fait progresser dans ma vie de foi.
2: Vous êtes un homme très engagé et vous avez été très engagé, très occupé professionnellement. Là aussi, ça a pu être un obstacle ou une difficulté par rapport à votre engagement de foi ou pas ?
0: Non.
2: du tout.
0: En fait, non, parce que, comme on l'a dit au début, j'avais cette priorité. Et que donc, tout s'est ordonné en fonction de cette priorité. Et ce qui est amusant, c'est que, au fond, sur le plan de ma vie professionnelle, les choses n'ont jamais aussi bien marché que pendant que j'étais président de la chaîne de télévision catholique, responsable alpha, diacre dans une paroisse, donc que j'étais hyper occupé, que j'étais hyper pris. Et en même temps, eh ben mes affaires ont très bien marché. Et je pense que mes collaborateurs ont beaucoup aimé ça, parce que je n'ai gardé pour moi que ce qui était vraiment attaché à ma fonction. Et que le reste, eh ben je l'ai délégué.
2: Un dernier mot, ce sera un mot de la Bible peut-être, un verset qui vous a marqué ?
0: Moi, j'ai toujours eu au fond de mon cœur un passage, une phrase de l'Évangile qui est bien sûr très claire, qui est celle du pardon. Père, pardonne-leur car ils ne savent pas ce qu'ils font. Et ça, pour moi, c'est du Nouveau Testament. Et ça, pour moi, c'était toujours été très important parce que j'ai appris tout au long de ma vie à vraiment pardonner, à ne pas en vouloir aux gens. Parce que c'est à partir de ce moment-là que j'ai vraiment découvert aussi jusqu'où pouvait aller l'amour des autres.

0: à Vincent Rédier d'avoir passé ce moment avec nous. Avant de nous quitter, je vous rappelle le titre de son ouvrage, Patron au nom de Dieu. Et si les parcours alpha dont il parle vous tentent, des infos sur les groupes en activité, peut-être près de chez vous, qui sait, vous attendent sur parcoursalpha.fr. Enfin, je ne vous quitterai pas sans vous avoir rappelé que vous pouvez retrouver les émissions produites par Radio Réveil à écouter ou à podcaster sur notre site parole.fm. A plus.
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1: Dans le cadre de cette émission, nous abordons une mini-série sur le couple. Et pour bien comprendre de quoi on parle quand on évoque la question du couple, il faut aussi appréhender les différences qui existent entre le genre masculin et le genre féminin. Et ces différences se retrouvent déjà au niveau biologique et même déjà pendant la grossesse. Pour en parler, j'ai le plaisir de recevoir aujourd'hui Éléonore Tarlet. Bonjour.
2: Bonjour Oscar.
1: Alors vous êtes psychologue, psychothérapeute. Et alors vous allez nous parler de ces questions de couple, mais vous voulez revenir un peu au tout début, au commencement, pour qu'on comprenne les différences entre hommes et femmes. Et le commencement, ça se passe déjà dans le ventre de la mère.
2: Effectivement, en phase fœtale. Donc lors de la première chronique, on a vu que déjà les différences chromosomiques XX et XY avaient un impact sur toutes nos cellules et sur nos cerveaux. Donc là, on va continuer l'histoire de la vie et on va voir ce qui se passe en phase fœtale.
1: Et alors, donc, qu'est-ce qui se passe pendant la grossesse ?
2: Alors, pendant la grossesse, il y a déjà ces hormones, en fait, qui vont être diffusées. Et donc, vraiment, dès les premiers jours de vie de conception, le sexe d'un embryon va avoir une influence sur le processus biologique et sur le développement de l'enfant.
1: C'est développement au niveau du cerveau ou bien dans tous ces compartiments ?
2: Dans toutes les cellules. Mmh. Et ce qui va nous intéresser, nous, pour plus tard, puisqu'on est sur une chronique couple, c'est d'avoir le mode d'emploi de l'engin, en fait. Mmh. Vous savez, vous aimez bien avoir le mode d'emploi, savoir comment on utilise l'appareil qu'on vient d'acheter. Donc si vous avez un homme à la maison, je vais vous proposer un mode d'emploi.
1: Oui.
2: Et inversement, pour qu'on puisse mieux se comprendre, puisqu'on ne vient pas des mêmes planètes, hein, a priori. Et donc je commence vraiment au tout début de l'histoire. Un petit peu, il était une fois la vie. Oui. Et on va démarrer en phase fœtale. Alors en phase fœtale, il y a des études qui ont été faites. Alors on sait qu'il y a certaines prédispositions chez les petites filles et chez les petits garçons, ça on le sait plus tard, il y a beaucoup d'études scientifiques qui démontrent ça, hein, en sachant que là il y a 500 références scientifiques qui ont été utilisées dans ce que je vais vous citer. Alors c'est pas moi qui les ai travaillées, bien sûr, mais c'est des choses qui sont très documentées. Donc par exemple, on sait que les filles, elles ont plus d'aptitude à la communication verbale et non verbale, qu'elles sont plus empathiques et qu'elles ont plus de goût à prendre soin. Et on sait que les garçons, ils ont un goût plus développé pour élaborer les règles générales et pour ce qui est systématique. Et il y a des études qui ont été faites en prélevant le liquide amniotique, qui est la même concentration en fait, du liquide amniotique que dans le sang du bébé.
1: D'accord.
2: Donc ça évite de fonctionner comme le bébé. Et on voit que la quantité de testostérone qui est présente dans le liquide amniotique va être beaucoup plus importante pour le garçon.
1: Dans le liquide amniotique, donc dans le sang du bébé.
2: Voilà. Mmh. Et ça, dès les premiers jours de vie, en fait. Hein. Donc en fait, le tout petit embryon, il commence déjà à générer de la testostérone pour faire un garçon ou pour faire une fille. Alors les filles ont aussi de la testostérone, mais en beaucoup moindre quantité. Et donc on avait fait cette corrélation pour voir les résultats par rapport à ce qu'on sait, ce que les études démontrent ultérieurement. Donc ce qu'on voit, c'est que plus les filles ont de testostérone in utero dans le liquide amniotique, moins les caractéristiques féminines vont être marquées. Et plus les garçons ont des testostérone dans le liquide amniotique, plus les traits masculins vont être marqués. On peut presque parler d'un continuum avec, d'un côté, il y aurait une empathie très marquée et de l'autre côté du continuum, il y aurait un esprit systématique très marqué. Et vraiment, ce taux des testostérone, on peut bouger le curseur. Plus il y a un taux élevé et plus les traits masculins vont être marqués.
1: Donc en fait, est-ce qu'on peut dire que finalement c'est ce taux de testostérone dans le liquide amniotique qui est déterminant pour l'avenir, enfin un des déterminants, mais en tout cas important?
2: C'est, oui, apparemment c'est très important, effectivement. Ça va latéraliser le cerveau d'une certaine façon. C'est-à-dire que ce qui est en train de se générer dès les premiers jours de vie en phase fœtale, malgré que, comment dire, au niveau de l'éducation, au niveau sociétal, vous décidiez de formater votre enfant d'une certaine façon, vous ne pourrez jamais gommer la partie moléculaire, biologique, innée, en fait. Bien sûr, il y a de l'inné et il y a de l'acquis, il y a l'interaction qui joue, qui tricote entre les deux. On avait fait des chroniques sur l'épigénétique.
1: Oui.
2: Mais il y a quand même une part biologique. On ne peut pas dire que la part biologique, elle est à zéro, elle n'existe pas.
1: Et alors, est-ce que ce taux de testostérone dans le liquide amniotique et dans le sang du bébé peut être lui-même impacté par des circonstances externes ?
2: Oui, exactement. Si la mère est stressée pendant la grossesse, l'impact va être plus important chez le fœtus garçon. En fait, le fœtus garçon, mâle, est plus vulnérable. Et notamment le stress, donc le cortisol qui est généré par la maman quand elle est stressée, ça va supprimer le pic de testostérone pendant la gestation. Et ce pic de testostérone, il est déterminant dans la maturation du cerveau mâle. Alors attention, je ne veux pas non plus affoler les gens qui vont nous écouter, parce que comme on a vu, hein, le cerveau est très neuroplastique, mais on sait vraiment que la grossesse et les jours qui vont suivre sont vraiment très importants. Le climat social doit être vraiment, on doit être très attentif au climat social de la maman, à ce qu'elle soit bien entourée, soutenue, pour que l'enfant soit le plus efficient possible.
1: Mmh.
2: On voit aussi que effectivement les petits garçons vont être impactés par le stress de la maman pendant la grossesse, parce que il va y avoir plus de mortalité in utero pour les fœtus garçons, plus de mortalité à la naissance, plus de prématurité et un plus faible poids de naissance.
1: Pour les garçons.
2: Pour les garçons.
1: Mmh.
2: Et un retard de croissance dans le ventre. Ce qu'on a vu aussi, c'est que les mamans qui fumaient pendant la grossesse le petit garçon là encore est beaucoup plus affecté avec ce retard de croissance que les petites filles.
1: Donc voilà, merci Éléonore Tarlé pour ces éclairages. On comprend mieux que, à travers ce que vous nous expliquez, que certaines différences entre les hommes et les femmes peuvent s'enraciner très tôt dans le développement, parfois même avant la naissance, enfin pas parfois, tout le temps même. Et donc vous pourrez poursuivre bien ces explications autour de la différence homme-femme et finalement de ce qui fait un couple lors d'une prochaine émission. Et là, vous nous parlerez de ce qui se passe après la naissance.
2: Voilà, de ce qu'on appelle la mini-puberté.
1: Voilà, merci beaucoup Éléonore Tarlé.
2: Merci.
1: On se retrouve
2: Oscar.
1: Très vite pour Petit Sujet Psychologique. Merci,
2: à
1: au revoir.
2: Bientôt. Au revoir.
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0: 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Il est 5h.
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1: Éric Denimal, au travers de quelques émissions, nous avons évoqué ce Jésus-Christ pour les nuls. Aujourd'hui, nous rentrons tout doucement, depuis maintenant deux, trois fois, dans la vie de Jésus, puisque c'est le propre même du livre qui est devant nous. Alors, quand est-ce qu'on peut dire que Jésus, après une enfance tranquille, on en entend parler à 12 ans, puis plus rien jusqu'à 30 ans, quand est-ce qu'on peut dire que Jésus-Christ commence véritablement sa, entre guillemets, carrière publique ? C'est à son baptême, c'est avec les premiers miracles, c'est l'appel des disciples.
2: Je crois que le baptême est un moment important, naturellement, mais il n'est pas, ce n'est pas vraiment l'inauguration complète de la mission, me semble-t-il, parce que juste après le baptême, il va être une quarantaine de jours dans une situation très particulière, on en a parlé dans une émission précédente, et puis il va y avoir quand même un événement qui va ouvrir les yeux à un certain nombre de personnes, parce qu'il y aura à la fois une parole forte et un acte fort, un acte extraordinaire, hein, qui sort de l'ordinaire. C'est dans un cadre tout à fait normal, ou presque normal, on est dans un mariage. Jésus est invité au mariage. C'est intéressant, hein, parce que parfois on dit « Jésus, c'est un rabat-joie, Jésus n'aime pas la fête », ou en tout cas, les adeptes de Jésus n'aiment pas la fête, etc. La première grande manifestation à laquelle Jésus participe, c'est un mariage. Le mariage étant aussi une symbolique très forte, parce que dans l'Ancien Testament, par exemple, quand le peuple est en parfait accord avec Dieu, et quand Dieu est content du peuple, on parle d'un époux, d'une épouse, on parle de noces, on parle de mariage, et quand il y a cassure, on parle d'adultère. Donc on est bien dans cette idée un peu forte des noces qui vont symboliquement être capables de montrer quelque chose d'important. Mais quoi? Parce que on va parler d'un mariage, Jésus est invité au mariage, on ne sait pas qui se marie. On ne sait pas qui se marie, on sait juste qu'ils sont invités, qu'il y a la fête, que a priori que c'est pas très bien organisé, parce qu'au bout d'un certain temps, il manque de vin. Il faut dire que les noces duraient parfois longtemps, et on est dans une culture où tout le monde se sent invité. Donc, il y a beaucoup plus de monde que ce qu'on avait prévu initialement. Et puis, quand il s'agit de boire, en général, il y a du monde. Cela dit, pendant ces noces où il y a la fête, à un moment donné, il n'y a plus de vin. Donc, on est condamné à l'eau. Et Jésus n'est pas le rabat-joie qui va dire, bon, ben, ça tombe bien. De toute façon, ils ont trop bu, je ne sais pas qui conduit ce soir, enfin bref, donc toutes sortes de choses comme ça qu'il pourrait dire. Non, il va au contraire changer de l'eau en vin pour qu'on puisse encore se réjouir davantage. Donc on n'est pas dans le côté trouble-fête. Ce qui est intéressant dans cet épisode, c'est la relation qu'il y a entre la mère Marie et Jésus. Une situation un petit peu particulière parce que Marie, qui depuis longtemps sait que son fils est quand même quelqu'un d'un peu exceptionnel. Elle a quand même eu la visite d'un ange. On est 30 ans plus loin. Bon, il va falloir quand même que ça se vérifie, ce truc-là. Et là, on a l'impression que Marie vient voir Jésus en disant, tu sais, ils ont un problème, tu pourrais quand même le résoudre. Mais enfin, il n'est pas là pour ça, quoi. Il n'est pas là pour les problèmes d'intendance et pour les ennuis domestiques. Marie qui vient en disant, ils n'ont plus de vin. Et là, Jésus a tendance à rappeler un petit peu un certain nombre de choses à sa mère en disant, mais qu'y a-t-il entre toi et moi, quoi ? Cette parole un peu dure, femme, qu'y a-t-il entre toi et moi ?
1: Surtout l'expression femme, qu'y as-tu entre toi et moi ? On dirait qu'il met une distance entre sa mère et lui, comme s'il était passé à un autre niveau.
2: Oui.
1: Est-ce qu'on doit l'entendre comme cela ?
2: Je ne pense pas qu'il faille l'entendre comme ça, parce que on est dans une autre culture et on est à une autre époque. Hein. Je pense que c'est une façon de parler, tout simplement. Bien sûr, il aurait pu dire maman, mais a priori, ce n'est pas ce qu'il a dit. Femme n'est pas nécessairement dans un sens péjoratif comme on pourrait le penser. J'en veux pour preuve que tout à la fin de l'évangile, et c'est le même évangéliste qui raconte l'histoire, c'est peut-être pas anodin, ça veut dire qu'il l'a très bien perçu, lui. Le disciple qui est au pied de la croix, le seul disciple qui soit auprès de la croix, avec les quelques femmes qui sont là, et Marie, le seul disciple, c'est Jean. Et Jésus qui est sur la croix, qui sait qu'il va mourir, que sa mère va donc demeurer seule, sans protection, va dire à Jean, « Jean, voici ta mère. » Il lui confie sa mère. Et il continue en disant à Marie, il dit « Femme, voici ton fils. » Et là, on ne peut pas dire que ce soit péjoratif. On est dans une dimension beaucoup plus chaleureuse, beaucoup plus protectrice, beaucoup plus empreinte de sentiments, d'émotions, de protection, etc. Et donc, voilà, là...
1: C'était donc une manière de parler de l'époque.
2: C'est une manière de parler. Et alors, peut-être qu'il y a un petit peu de distance, mais il n'empêche que, même s'il dit « Mais qu'y a-t-il entre toi et moi ?», il va exercer le miracle. Marie ne s'attendait pas nécessairement à ce qu'il transforme de l'eau en vin. Elle lui demande d'intervenir, mais elle ne sait pas comment on peut intervenir. Qui peut penser un seul instant qu'on puisse changer l'eau en vin? Moi, j'ai un verre d'eau devant moi, là, maintenant. Peut-être que je préférerais autre chose. Mais je n'ai pas le pouvoir et je ne peux pas imaginer qu'on puisse changer de l'eau en vin. C'est ce qu'il va faire. Et il va le faire parce que il faut que la fête continue, mais aussi parce que il y a un sens important. On est proche des noces de l'agneau dont on parlera dans le livre de l'Apocalypse. L'agneau qui offre sa vie, qui offre son sang, et on sait qu'à la fin de son ministère, Jésus va faire une analogie entre le vin et son sang. Il y aura...
1: Vous pensez que c'est déjà une symbolique?
2: Ah oui, tout à fait. C'est une symbolique qui est là. Elle est d'autant plus forte, cette symbolique, que où va-t-on chercher l'eau? L'eau, on va prendre l'eau. Dans le texte, il est dit que l'eau, elle est dans les bassins de purification. On ne va pas mettre l'eau dans une jarre pour que ça devienne du vin. On va prendre de l'eau qui est celle de la purification. Et on est dans une symbolique. On passe de la purification, on n'est pas loin du baptême, qui est une nouveauté de vie avec une purification. Et juste après, on est dans une autre symbolique qui est celle de la mort, mais qui est une mort qui est une belle mort, entre guillemets, parce que c'est celle qui va permettre la vraie réjouissance. Ce vin est nettement meilleur que tous les autres. Cette mort va aboutir à quelque chose de plus grand, puisqu'on le sait, on le verra plus loin, après la mort, il y a la résurrection. Et donc là, on est dans une dynamique qui est beaucoup plus grande et qui est en même temps et encore une réconciliation totale, comme les noces sont une réconciliation, en quelque sorte, réconciliation entre deux êtres. Dans l'Ancien Testament, les noces, c'est souvent l'association du Père Dieu avec le peuple. C'est les noces, hein, c'est les épousailles entre l'époux et l'épouse. Et quand les choses ne vont pas bien, on parle d'adultère. Donc on est dans la même imagerie, ou dans le même imaginaire, ou dans la même symbolique. Donc toute cette noce-là, qui est une introduction au ministère de Jésus-Christ, c'est aussi un résumé, en quelque sorte un condensé de tout ce que va suivre les mois qui viennent.
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1: 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Laurent Blanchard.
2: Les États-Unis décrochent leur billet pour les huitièmes de finale de la Coupe du Monde de football. Victoire 2-0 cette nuit contre la Bosnie-Herzégovine. Qualification plus compliquée par contre pour la Belgique. 3-2 face au Sénégal au bout de 131 minutes de jeu. Un petit peu plus tôt hier soir, eh bien c'est l'Angleterre qui s'est fait peur également, mais a fini par décrocher son billet en battant la République démocratique du Congo. 2-1. Le Portugal fait face à son tour à de fortes chaleurs. Les régions de Lisbonne et de Setúbal sont placées ce jeudi en alerte rouge, niveau maximal, qui sera étendu vendredi au district de Leiria et de Coimbra, où les températures pourraient atteindre 44 degrés, des niveaux que l'on voit d'ordinaire au mois d'août au Portugal. Situation également sensible dans le sud de la France. Deux incendies sont déclarés hier en fin de journée à une vingtaine de kilomètres au nord de Marseille. Des feux attisés par d'importantes bourrasques de vent dans un secteur escarpé. Incendie d'ampleur également dans l'Hérault. Poussé par les vents et la sécheresse, le feu s'est rapidement étendu à l'Aude voisine. Six départements du pourtour méditerranéen sont placés en danger très élevé d'incendie. Le bilan se monte à 2 morts ce matin après des frappes massives sur Kiev cette nuit. 11 blessés et des incendies après des attaques de drones et de missiles vraisemblablement russes contre la capitale ukrainienne. En Suisse, Albert Rösti, chahuté par une douzaine de militants et militantes du climat en marge d'une sortie avec les médias à Lucerne. Des militants qui voulaient ainsi critiquer sa politique climatique. Albert Rösti se défend. Selon lui, la question du CO2 est une question également mondiale et rappelle qu'il travaille à l'élaboration d'une nouvelle loi justement sur le CO2. Le Parlement jurassien a lui accepté hier une loi sur les violences domestiques. Elle vise à mieux protéger les victimes et à prévenir les actes de violence. Près de 300 infractions recensées en 2024. C'est une hausse de 60% par rapport à 2023. La situation est particulièrement préoccupante, reconnaissent les différents partis. Le canton reste marqué depuis le féminicide de Courfèvre en 2019 et qui avait eu un écho national. Les habitants du canton de Fribourg pourraient quant à eux bientôt déterminer la langue ou les langues officielles de leur commune. Le Grand Conseil fribourgeois, en tout cas, se prononcera sur une nouvelle législation à l'automne. Dans ce projet, la population pourra opter pour un bilinguisme si une minorité linguistique autochtone de leur commune dépasse 10%, et ce depuis une génération, donc 25 ans. 10 des 120 communes fribourgeoises rempliraient déjà les critères pour avoir 2 langues officielles. Et puis le nom de Victor Willis ne vous dit peut-être rien, mais si je vous dis YMCA, évidemment un petit peu plus. Le leader du groupe de disco Les Village People est décédé à l'âge de 74 ans. C'est lui qui portait le costume de policier. Sur les réseaux sociaux, son épouse évoque une maladie courte mais agressive. Victor Willis était donc le co-auteur du plus grand succès du groupe YMCA, donc récupéré depuis par Donald Trump. Encore quelques averses cette nuit, sinon c'est un temps ensoleillé qui vous attend ce jeudi. Quelques cumulus l'après-midi en montagne et il fera jusqu'à 28 degrés.
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1: Bienvenue à l'écoute de l'émission Sentez-vous bien. Nous sommes aujourd'hui en compagnie du docteur Jean Lindsay. Bonjour.
2: Bonjour Oscar.
1: Merci de nous rejoindre à ce micro pour aborder des questions de santé. Et aujourd'hui, vous allez nous parler de l'impact de l'alcool et du cannabis dans les accidents de la route. Et il est intéressant donc de revenir un peu sur les chiffres de morts sur la route à cause de l'alcool et du cannabis. Où est-ce qu'on en est, alors, docteur Jean Lindsay, aujourd'hui par rapport à ça?
2: Alors, vient d'être publié l'aide-mémoire de l'accidentalité en France. Actuellement, nous avons environ 3700 morts par an sur les routes, toutes causes confondues. Et dans ces morts, eh bien, il y a pour l'alcool 778 morts, c'est-à-dire 22%,
1: oui,
2: pour des taux d'alcool supérieurs à 0,5 g. Hein.
1: D'accord, donc on ne prend pas en considération...
2: On ne s'occupe pas de ceux qui sont en dessous de 0,5.
1: Jusqu'à 0,5, on ne prend pas en considération.
2: Et on sait que dans la zone, si vous voulez, entre 0,2 g par litre et 0,5, il y a déjà une augmentation substantielle du risque d'accident. Hein. Et pour ce qui est des tests positifs aux stupéfiants, essentiellement le cannabis,
1: oui,
2: on est à 494 morts, c'est-à-dire 14%. Donc si on additionne les taux d'alcool supérieurs à 0,5 et les cannabiques, on est à 37% de morts sur les routes à cause de ces substances.
1: Donc sur les 3700 morts par an sur la route, 37% sont dus à l'alcool et au cannabis,
2: voilà.
1: Autant dire que ces 37% pourraient être évités assez facilement.
2: On pourrait vraiment les gommer facilement, on pourrait les éviter très facilement si une prévention efficace a été faite. Et puis il y a aussi une autre mesure qui pourrait être imaginée, c'est de la tolérance zéro pour l'alcool, comme le font un certain nombre de pays, c'est-à-dire qu'au-dessus de 0,2 g, ce serait illégal. On diviserait sans doute par deux les accidents mortels sur la route. Les Suédois se sont donné comme objectif zéro mort sur les routes. Et on peut le penser. Enfin, en France, les accidents de la route sont vus comme une fatalité, inévitable, un tribut obligatoire à payer à la modernité. Mais il faut se décentrer. Hein. On peut se décentrer. On peut dire, bah, après tout, pourquoi pas zéro mort, hein. Et là, le levier le plus puissant, ce serait l'absence de substances, alcool, cannabis, évidemment, cocaïne et opiacés. Hein, on le sait bien aussi. Mais ça, c'est quand même beaucoup moins massif que le cannabis sur la route.
1: On constate que l'alcool produit plus d'accidents que le cannabis, docteur Jean Lindsay.
2: Bah oui, mais alors à ce moment-là, on peut faire un calcul. Étant donné qu'en France, on considère qu'il y a 40 millions d'usagers de l'alcool et 3 millions d'usagers du cannabis, alors le cannabis est 17 fois plus dangereux que l'alcool au volant.
1: Quand on le ramène à une proportionnelle,
2: voilà, bah oui. Ou alors... Parce que sur les 40 millions d'usagers de l'alcool, il y en a quand même beaucoup qui sont des usagers très modérés. Si on considère qu'il y a 10 millions d'usagers de l'alcool, il y a environ 10 millions de personnes qui utilisent l'alcool de façon assez régulière, disons, et 5 millions d'usagers du cannabis si on prend les expérimentateurs. Vous voyez, ce sont des calculs spécieux, on réfléchit. Hein, Alors le cannabis est 1,5 fois plus dangereux que l'alcool au volant. Et alors là, il y a une étude italienne qui permet de trancher, c'est l'étude de Del Balzo. Ils ont eu l'idée, les Italiens, d'aller étudier les gens qui avaient eu un accident de la route dans les services d'urgence. Et de mesurer le cannabis, non pas dans le sang, mais dans les urines. Le cannabis passe par le sang de manière très transitoire avant de migrer dans la graisse. Et l'organe qui contient le plus de graisse dans le corps, et bien c'est le cerveau. Donc avant de migrer massivement dans le cerveau. Et alors, ils ont donc pris une population de gens ayant eu un accident de la route. Ils ont regardé s'il y avait du cannabis dans les urines. Et ils ont pris une population comparable n'ayant pas eu d'accident. Simplement ça, vous voyez. Une population avec accident, une population sans accident. On a pris par exemple, un plombier du quartier sud de Rome avait eu de 35 ans avait eu un accident de la route, on a pris un plombier des quartiers sud de Rome n'ayant pas eu d'accident de 35 ans, n'ayant pas eu un accident de la route. Et on a regardé les taux de cannabis dans les urines de ces deux populations, vous voyez,
1: Oui.
2: Population identique ayant eu un accident de la route, n'ayant pas eu d'accident de la route. Mais à ce moment-là, le risque d'accident, il est multiplié par 10 chez simplement ceux qui ont du cannabis dans les urines.
1: L'étude montre les choses d'une manière aussi simple.
2: Voilà. Oui, oui, oui. Vous savez, on fait beaucoup d'études scientifiques aujourd'hui qui sont de bonne qualité, qui disent des choses.
1: Donc finalement, la réalité est assez différente de ce que les chiffres peuvent montrer.
2: Jusqu'à maintenant, on disait, suite à l'étude SAM qui avait été faite, c'était un programme de recherche clinique en France, on pensait que l'alcool, globalement, multipliait le risque d'accident de la route par 4 et le cannabis par 2,5. On disait que le cannabis provoquait moins d'accidents de la route que l'alcool. En fait, le cannabis semble être à l'origine de plus d'accidents de la route que l'alcool, mais il reste encore toute la zone grise de l'alcool, c'est-à-dire toute la zone en dessous des 0,5 grammes, pour laquelle on a aussi une très grosse augmentation des accidents de la route. Donc si on passait à la tolérance zéro, c'est-à-dire 0,2 grammes par litre pour l'alcool, et si on passait à zéro cannabis sur les routes, on aurait peut-être bien une division par deux des accidents de la route, et à ce moment-là, on pourrait sans doute réduire encore, par tout un tas de mesures de sécurité, on pourrait sans doute réduire encore les accidents et se donner comme objectif, comme les Suédois, zéro mort sur les routes. Alors, surtout que derrière un mort, vous avez 10 blessés, hein, quand même. Donc,
1: le ratio, c'est de 1 mort pour 10 blessés. Ouais.
2: Ces souffrances humaines, des dégâts collatéraux pour toute l'économie, enfin, c'est un fléau. Donc, qu'on accepte, que la société tolère comme une malédiction inévitable, alors que on pourrait dire non, pourquoi pas zéro mort sur les routes.
1: Donc une raison de plus pour ne pas boire d'alcool et ne pas fumer de cannabis.
2: Voilà, exactement.
1: Merci beaucoup, docteur Jean Lindsay. C'était Sentez-vous bien, et on se retrouve pour une prochaine chronique, toujours sur la question de santé. À bientôt, au revoir.
2: Au revoir, Oscar.
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1: 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Laurent Blanchard.
2: Les États-Unis décrochent cette nuit leur billet pour les huitièmes de finale contre la Bosnie-Herzégovine. Huitièmes de finale de la Coupe du Monde de football, est-il utile de le rappeler. 2-0 à l'issue du match. Coup de sifflet final qui s'est un petit peu fait attendre hier pour la rencontre qui opposait la Belgique et le Sénégal. 131 minutes de jeu, c'est-à-dire bien au-delà des prolongations. Et la Belgique s'impose finalement 3-2. Autre pays qui a transpiré hier, et pas qu'à cause de la chaleur, c'est l'Angleterre qui a fini de passer en 8e de finale en battant la République démocratique du Congo 2-1. Et le match que nous attendons tous, Suisse-Algérie, il faudra se lever aux aurores puisque c'est à 5h du matin demain vendredi, à suivre en direct sur RTS Première dès 5h donc et en image sur RTS 2. Et si vous êtes un petit peu en retard au travail, ça peut s'expliquer, bien vous aurez une lettre d'excuse. Le sélectionneur de l'équipe de Suisse, Murat Yakin, a adressé une lettre ouverte relayée par le Blick dans laquelle il demande aux employeurs supérieurs hiérarchiques et enseignants de faire preuve de compréhension si certaines personnes en Suisse arrivent au travail ou à l'école demain matin avec un petit peu de fatigue ou de retard ou plus émotive que d'habitude. Mais n'abusez pas quand même. L'actualité ce matin, c'est aussi l'Ukraine. Une série de frappes russes sur Kiev a fait au moins 8 morts. Nouveau bilan revu à la hausse il y a quelques minutes par l'administration militaire de la capitale. Volodymyr Zelensky avait alerté hier d'une nouvelle attaque de grande envergure de la Russie en préparation. En Valais, la circulation est toujours interrompue sur la route cantonale entre le Bouvray et Vouvry. L'axe menant à la France a été coupé suite à une double coulée de lave torrentielle hier et la nuit passée, le fruit d'importants orages qui ont traversé la Suisse. La législation sur l'alcool ne changera pas dans le canton de Genève, du moins pas dans l'immédiat. L'initiative populaire qui demandait l'autorisation de la vente d'alcool entre 21h et 7h du matin n'a pas abouti. Les initiants, principalement des propriétaires ou gérants de dépanneurs, affirment que la loi de 2005 est la plus contraignante du pays. Audrey Vérot n'a pas réussi à détrôner Léa Sprunger. 3 jours après sa meilleure performance mondiale de l'année sur 800 mètres, eh bien la Fribourgeoise voulait battre le record de Suisse sur 400 mètres chez elle au meeting de Fribourg. Et elle est finalement restée en retrait de 30 centièmes de son record personnel au tour de piste notamment. Ditaji Kambuji, elle, est au repos forcé. Pour plusieurs semaines, la championne du monde du 100 mètres est souffre d'une élongation à la cuisse survenue lors d'un échauffement au meeting de Paris. La Bernoise est encore incertaine pour les championnats suisses fin juillet. Et puis le concours de l'Eurovision s'étend au continent américain. Le Canada participera à l'édition 2027. Annonce des organisateurs hier, CBC Radio-Canada est devenu membre à part entière de l'Union Européenne de Radio-Télévision, ce qui lui ouvre donc la porte du concours qui se déroulera en Bulgarie, on vous le rappelle, l'an prochain. Le retour à une journée bien ensoleillée ce jeudi, avec de dernières averses qui devraient arriver en toute fin de nuit, donc même au petit matin. Temps plutôt ensoleillé, donc avec toutefois quelques nuages au nord de la Suisse romande pour demain. Il fait jusqu'à 28 degrés ce jeudi.
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0: Bienvenue, chers amis auditrices, auditeurs. Nous sommes ensemble pour ces deux heures de matinale. On est le jeudi 2 juillet, il est 7h10 et nous commençons notre temps de matinale avec une évocation d'une foi qui est aussi forte qu'elle nous permet de croire sans voir. C'est Samuel Cunha qui aborde ce thème dans son post-it. Nous enchaînerons avec les Perry Sisters qui parlent de traverser le feu.
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3: Bienvenue à notre post-it spécial 10 commandements. J'ai prêt de poser une question. Est-ce que tu as déjà fait un trajet de nuit sans lumière? Et si ta réponse est oui, est-ce que tu as trouvé que c'était facile ou difficile? Alors, si ta réponse est difficile, il faut vraiment écouter ce post-it juste à la fin parce qu'on va justement parler de cela. On est aujourd'hui avec notre deuxième commandement de la loi de Dieu. Il se trouve en Exode chapitre 20, bien sûr, et le verset 4. Il nous dit comme ça. « Tu ne feras pas de statue ni aucune forme de ce qui est dans le ciel en haut et de ce qui est sur la terre en bas, ou de ce qui est au-dessus de la terre et dans les eaux. » La dernière fois, on avait vu que l'amour qu'on porte vers un idole va toujours nous piéger. Parce que c'est vrai qu'on peut adorer des choses, mais ces choses pourront jamais nous aimer en retour comme une personne. Alors, le deuxième commandement nous semble partir un peu dans la même dynamique. Ne fais pas une image taillée parce que si tu te prosternes devant elle, elle ne va rien faire parce que c'est juste une image. Et c'est là que j'aimerais encore une fois sur les post-it, voir un thème qui est très récurrent chez nous. Cette idée que tous les êtres humains, ils ont besoin de voir pour croire. C'est vrai que rien de mauvais en soi de faire une image allusive à quelque chose qui existe dans le ciel. D'ailleurs, Dieu, quand il a commandé le peuple d'Israël de construire le temple, il y a plein de décorations qui sont faites à l'intérieur avec des anges. Donc, ce n'est pas l'art en soi qui est problématique. Mais le problème, c'est quand on a besoin d'avoir une béquille dans notre foi, quand on n'arrive pas à croire juste sans voir. Et ça devient problématique parce que selon la Bible, la foi, c'est justement de croire en quelque chose qu'on ne voit pas. Tu te rappelles peut-être du texte d'Hébreu, chapitre 11, verset 1er, qui dit comme ça. « Or, la foi, c'est la réalité de ce qu'on espère et l'attestation des choses qu'on ne voit pas. » C'est exactement ça, la foi. Et le Seigneur, oui, pour un certain temps, il peut nous regarder avancer avec notre béquille et de se dire « Ok, très bien, si tu viens de commencer, donc ça va, il n'y a pas de souci. » Mais notre Seigneur, il veut qu'on puisse cheminer dans notre foi vers une vie de liberté. Il ne veut pas qu'on continue à être esclave de quelque chose, qu'on ait besoin des choses d'ici-bas pour arriver à Dieu. Il aimerait nous amener à un moment dans notre vie qu'on n'a plus besoin de béquilles dans notre foi, dont l'idée de ne pas faire des images taillées. Quelle est la béquille que tu as dans ta vie aujourd'hui, au niveau spirituel? Cette chose que peut-être t'a aidé à cheminer tout au début, mais que le Seigneur est en train de t'appeler aujourd'hui à laisser de côté et d'avancer avec lui, tout seul, par la foi. En tout cas, pour moi, c'est la réflexion que je prends du deuxième commandement.
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0: va t'arriver de trébucher ici-bas, mais ensuite tu sauras traverser le feu. Magnifique message des Perry Sisters, dont j'espère vous avez apprécié la fraîcheur vocale, même si ça évoquait ici la chaleur du feu. Nous enchaînons avec les petits sujets psychologiques. Nous continuons notre long parcours passionnant à propos de la vie de couple avec Eleanor Tarlet et Oscar Miani. 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
2: Bienvenue pour notre émission Petit sujet psychologique et nous sommes aujourd'hui en compagnie d'Eleanor Tarlet. Bonjour.
3: Bonjour Oscar.
2: Et alors aujourd'hui, eh bien, nous allons poursuivre ce que nous avions déjà entamé lors de l'émission précédente, c'est-à-dire que vous allez nous parler de l'adolescence. Alors vous nous avez rappelé qu'il y avait deux étapes ou deux périodes dans l'adolescence. Vous nous aviez parlé de la puberté et aujourd'hui, nous allons aborder plutôt la question adolescence proprement dit. Alors, est-ce que vous pouvez nous rappeler, et je rappelle au passage que vous vous basez sur un livre, celui du professeur Ecochard, Homme-femme. Et alors, est-ce que vous pouvez nous dire eh bien, de ce que vous en avez retenu ou de ce que vous avez ressorti de ce livre, quelle est la période exactement de l'adolescence?
3: Alors, l'adolescence, elle se déroule à peu près 12 à 24 ans pour les neurophysiologistes et on a notamment l'expression de Dan Siegel qui parle de la deuxième douzaine. De
2: d'accord,
3: la vie. Hein.
2: D'accord.
3: Parce qu'en fait, les neurophysiologues, donc les personnes qui étudient le développement du cerveau, situent plusieurs temps de la vie. Hein. Et là, on est sur la deuxième douzaine. Donc, en gros, il y a un peu deux phases dans cette adolescence. Il y a une première phase qui est la puberté. On va voir le corps qui change, qui se prépare à devenir un corps adulte. Et le côté plus social, émotionnel, qui va être plus un deuxième temps. C'est comme si le corps, le développement du corps et de la capacité à procréer avançait plus vite que le cerveau.
2: Et alors donc, il y a quelque chose à noter, c'est que cette période d'adolescence, on la retrouve aussi chez les animaux, vous m'avez dit.
3: Oui, tout à fait. Hein. Ce sont des recherches qui montrent que les animaux, c'est vraiment une période où ils vont être incités à aller à l'extérieur du nid. Et on retrouve la même période d'adolescence chez les animaux que chez les humains. Hein. Toutes les recherches scientifiques démontrent ça. Donc c'est assez intéressant, c'est pas quelque chose de sociétal.
2: Et alors, pour revenir à l'homme ou à la femme, qu'est-ce qui se passe exactement dans le cerveau en termes de développement? Est-ce que vous pouvez nous expliquer un peu les différentes étapes? Je crois qu'il y a des mécanismes ou des dynamismes qui se mettent en place.
3: Voilà, tout à fait. On va dire qu'il y a quatre dynamismes qui se passent au niveau du cerveau. Donc, un, ça va être l'importance des émotions, hein, cette phase. Deux, l'engagement social. Trois, la recherche de nouveautés. Et quatre, la créativité. Alors, l'importance des émotions, c'est-à-dire que l'ado va devenir très perméable aux stimuli émotionnels. Donc, la perception des émotions va être vraiment exacerbée. Et il y a une refonte des circuits neurologiques. C'est-à-dire qu'il va aller vers le contrôle progressif des émotions qui va se passer à la fin de l'adolescence et notamment au niveau du lobe préfrontal qui va se développer à la toute fin de cette période d'adolescence, donc plutôt vers
2: 24 ans. 24 ans, on peut entendre alors.
3: Donc, avant ça, la régulation des émotions, elle n'est pas en place. Ils vont être vraiment très touchés, très affectés. Vous savez, une moindre caresse, ça y est, on est dans tous nos émois, un regard, oh, il m'a regardé, voilà, on vit les choses extrêmement fort. Et il y a aussi un mal-être qui va un mal-être temporaire hein, qui s'explique par les déséquilibres des circuits neurologiques puisque c'est une phase on a vu de mutation en fait qui va procurer un mal-être temporaire puisqu'on sait bien aussi que tant qu'on n'est pas quelque part suffisamment mal on peut pas mettre en place des choses nouvelles hein. On le voit en thérapie on va consulter que quand on est vraiment très mal et là c'est une opportunité à réorganiser les choses donc finalement au niveau neurologique, on voit déjà cette phase-là.
2: Et puis, il y a aussi la période où on va chercher donc à sociabiliser, mais avec un réseau qui n'est pas le nôtre.
3: Voilà, ce qu'on appelle un peu l'engagement social. C'est une phase où on va être amené, on va être pousser à aller voir vers l'extérieur. Donc il y a cette recherche de nouveautés et qui est de la survie. Donc ça aussi, on le retrouve chez les animaux.
2: De la survie, vous dites.
3: C'est de la survie. En fait, si le petit animal, il reste dans son cercle, eh ben, il va se reproduire avec papa, maman, avec la sœur, le frère. Et bon, il va y avoir peut-être un problème de consanguinité. En tout cas, ça ne favorise pas la vie, on va dire. Ouais. Donc le développement de la vie, c'est d'aller chercher vers l'extérieur, de s'ouvrir au monde. Et
2: ça se joue au moment de l'adolescence. Alors,
3: et voilà. Et donc ça, on le voit au niveau du cerveau. Tout ce qui est à l'intérieur, donc bah, les parents, hein, c'est des cons, ils n'ont rien compris. Tout est moche, tout est nul. Il n'y a qu'à l'extérieur que c'est bien, que c'est intéressant, que c'est stimulant. Mais c'est une phase tout à fait normale. Ce n'est pas une phase qui va rester comme ça. C'est une phase qui est nécessaire. Donc les adultes, les parents, ne le prenez pas pour vous. Si votre enfant, ado ou pré-ado, critique tout, c'est normal, c'est sain, et c'est ce qui doit se faire.
2: C'est la période qui veut ça.
3: Voilà. Ensuite, on a effectivement cette phase de recherche de nouveautés. Donc la recherche de nouveautés, c'est aussi le fait d'être intégré dans un nouveau groupe, d'avoir des nouveaux codes vestimentaires ou d'avoir cette curiosité pour des nouvelles choses. D'ailleurs, ce sont des jeunes qui ont découvert l'ADN, je ne le savais pas, et l'électricité. Et ce sont souvent des jeunes qui créent des œuvres caritatives. Donc cette recherche de nouveautés, cette curiosité vers l'extérieur est une phase qui va être propice, mais qui peut aussi malheureusement faire tomber nos jeunes dans des mauvaises influences puisqu'ils vont se conformer à la pression du groupe pour éviter le rejet. Ils ont vraiment besoin d'être intégrés ou d'être validés dans des nouvelles choses, et comme ils n'ont pas encore le préfrontal tout à fait en place, ils vont peut-être manquer de discernement.
2: Et puis, vous nous avez parlé d'un quatrième dynamisme aussi.
3: Voilà, la créativité. Donc, le cerveau, il est incité à inventer ou à proposer des solutions inédites, à être créatif. Et c'est favorisé par les grandes capacités d'apprentissage qu'ils ont à cet âge-là.
2: Et alors, il ne nous reste plus beaucoup de temps, mais vous ne nous avez pas encore parlé du rôle des hormones. Qu'est-ce qu'il y a à en dire ?
3: Oui, alors effectivement, donc chez les garçons, on avait déjà vu que la testostérone, ça incite à ne pas être prudent, en fait. Hein, donc, on va vers l'extérieur.
2: Foncer tête baissée.
3: Donc là aussi, le risque, le pendant, ça peut être de tomber dans des addictions, peut-être dans des essais de drogue ou dans des comportements à risque de conduire vite. Hein, malheureusement, on voit ces choses-là. Oui. Alors que la fille avec ses oestrogènes, c'est presque l'extrême inverse, va être trop prudente et elle est plutôt tournée vers sa vie intérieure. Donc elle s'écoute beaucoup, elle parle beaucoup d'elle avec les copines, elle est touchée par des expériences de vie sociale. Alors que lui, le garçon, il va surtout aller faire du sport en groupe, vivre des nouvelles expériences. Voilà un petit peu ce qu'on peut dire sur les différences hormonales.
2: Et Léonore Tarlé, pour terminer, des conseils à donner aux parents pour accompagner au mieux leurs ados?
3: Voilà, si vous voyez votre enfant qui est exacerbé dans son mal-être, je dirais c'est normal, entre guillemets, ça ne va pas durer. Donc faites attention, c'est une psy qui vous le dit, de ne pas tout psychologiser. C'est pas parce que mon ado est en train de développer une phobie scolaire parce que quand elle rentre au lycée, elle a des bouffées de chaleur, où elle se sent oppressée, où elle a des fortes angoisses. Les émotions vont être exacerbées pendant cette période-là. Nous faisons attention de ne pas porter des diagnostics sur cette période spécifique et une période de grand chamboulement et d'exacerbation des émotions. Souvenons-nous que le préfrontal ne sera en place qu'à la phase de l'adolescence, on verra 24 ans à peu près, et qu'ils seront beaucoup plus capables de réguler leurs émotions, en tout cas de les vivre moins fort. Nous, notre rôle, c'est de les accompagner pour les aider à accueillir leurs émotions, leur dire que les émotions sont normales, font partie de la vie, et à leur apprendre peut-être des techniques de gestion émotionnelle, mais ça ne va pas rester toute leur vie aussi fort.
2: Voilà, donc on encourage les parents à voir plus loin que cette période d'adolescence.
3: Prenez votre mal en patience, soyez un rock à toute épreuve, faites confiance.
2: Voilà, et le meilleur sera pour à venir.
3: Tout à fait.
2: Merci beaucoup Éléonore Tarlé. Donc vous nous avez parlé aujourd'hui d'adolescence dans cette mini-série sur le couple, hein, puisque c'est ce qui nous permet de bien comprendre la différence de fonctionnement entre les hommes et les femmes, enfin les garçons et les filles, en ce qui concerne ce que vous avez abordé aujourd'hui. On se retrouve très bientôt pour une nouvelle émission de Petits Sujets Psychologiques. À bientôt.
3: Avec grand plaisir. À bientôt, Oscar.
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0: Et le public acclame, célèbre cette magnifique interprétation de la part de Lashon Pace, At All Times, à tout moment. Nous enchaînons à 7h30 avec notre désormais habituel rendez-vous de cette première heure, Jésus-Christ pour les nuls, cet extrait d'un livre du même nom. Aujourd'hui, nous parlons des interlocuteurs de Jésus avec Éric Denimal et Daniel Giraud.
1: Denimal, bonjour.
2: Bonjour.
1: Ces derniers temps, nous avons parlé de Jésus et de ceux qui l'interpellent d'une manière ou d'une autre. Donc on l'a vu, ce peut être au travers des miracles, ce peut être au travers des paraboles. Finalement, qui sont ces gens qui écoutent Jésus ? Ou à qui Jésus s'adresse ? Parce qu'il ne l'écoute pas toujours.
2: Oui, en fait, il parle à beaucoup de monde. On pourrait peut-être donner trois ou quatre catégories de personnes qui vont être particulièrement à l'écoute de Jésus. Il y a en tout cas des entretiens particuliers sur un sujet ou sur un autre. Parfois, c'est Jésus qui interpelle quelqu'un. Parfois, c'est le plus souvent le cas, des personnes qui viennent vers Jésus, qui lui posent une question, qui lui posent un problème, qui l'interrogent. Parfois, on le dérange même la nuit. C'est un certain Nicodème, par exemple, qui est un prêtre, qui est un responsable du Sanhédrin. Le Sanhédrin, c'est un peu les autorités, à la fois surtout religieuses, mais aussi un peu civiles, qui gouvernent un petit peu et qui forment même un tribunal. Le Sanhédrin, c'est d'ailleurs le tribunal qui va juger Jésus et le condamner. Donc Nicodème fait partie de ce Sanhédrin, de ces religieux qui parfois sont irrités par Jésus et par ce qu'il dit. Mais Nicodème vient voir Jésus pour un entretien particulier, très particulier et même très clandestin, parce qu'il va venir en pleine nuit. Et donc là, il va lui poser des questions, en commençant d'ailleurs par une espèce de confession assez étonnante. On se rend bien compte, cher Jésus, que tu ne peux pas dire ce que tu dis et tu ne peux pas faire ce que tu fais, c'est-à-dire les paraboles et les enseignements et les miracles. Tu ne peux pas faire tout ça, tu ne peux pas dire tout ça si tu n'es pas vraiment un envoyé de Dieu. Donc tu nous poses problème, quoi, quelque part. Et donc il va lui poser une question, il va lui demander un certain nombre d'informations et Jésus va lui répondre. Il va lui répondre de façon très précise, parce que les questions sont très précises. Et même parfois, il va lui rentrer dans le lard, si j'ose dire. Parce qu'à un moment donné, Jésus va même lui dire, mais enfin, écoute, tu es prêtre, tu es quand même un spécialiste du religieux, et tu ne sais pas ça. Comment c'est possible ? Et donc là, il le remet un petit peu en place, et ça, c'est la liberté de parole que peut avoir Jésus, qui n'a peur de personne, même s'il risque de se faire mal voir. Et puis, il y a d'autres épisodes, entre parenthèses, il y a une chose très marrante avec l'histoire de Nicodème, parce que Nicodème vient donc poser des questions en pleine nuit, donc très discrètement. Jésus termine l'entretien en disant, en fait, c'est ceux qui n'aiment pas Dieu qui font tout en pleine nuit. Ce sont ceux qui préfèrent les ténèbres. Et je pense que là, Nicodème, il a dû dire, mais il parle de moi ou quoi ? Enfin, voilà, ça c'est le côté très direct et parfois très subtil de Jésus. Puis parfois, il y en a d'autres qui viennent pour d'autres questions. Il y a un jeune homme qui vient le voir et puis il dit, mais bon, ok, d'accord, mais qu'est-ce qu'on fait pour hériter de la vie éternelle ? Et Jésus va décrypter un petit peu cette question, parce que derrière la question, il imagine bien qu'il y a d'autres choses. Il y a parfois des questions derrière les questions. Donc il va dégoupiller un petit peu tout ça pour finir par répondre à cet homme. Mais la réponse qu'il va donner à cet homme à une question qui est générale, c'est-à-dire que faut-il faire pour hériter de la vie éternelle, ça c'est une question très générale, et la réponse va être une réponse qui ne va coller que pour ce jeune homme-là. C'est-à-dire que la réponse que Jésus va donner à ce jeune homme, à cette question générale, c'est une réponse qu'il ne pourra pas donner à quelqu'un d'autre qui poserait exactement la même question, mais qui serait dans un contexte complètement différent. Donc les réponses ne sont pas des stéréotypes, c'est pas question-réponse, un quiz, où la réponse est toujours la même. Donc ça, voilà, c'est des entretiens particuliers. Il y en a quelques-uns qui sont très intéressants. Et puis, il y a, naturellement, parce que c'est un maître, Jésus est un maître, et il a des disciples, il va donc parler à ses disciples. Il va y avoir des entretiens avec eux, des explications, des discours, enfin des petits discours, des petites leçons. Tout au long du ministère de Jésus, il y aura des moments où Jésus et les apôtres et les disciples sont ensemble et on discute et Jésus va leur enseigner quelque chose. Et eux, il les forme un ministère à venir. Et il n'est pas simplement là pour encourager leur spiritualité du moment, mais ce sont les futurs conducteurs spirituels. Très souvent, d'ailleurs, Jésus va bien pointer les défauts des religieux du moment en laissant entendre, attention mes amis, parce qu'on peut critiquer ces religieux du moment, mais demain, les religieux de demain, c'est vous. Et il ne faudrait pas que vous fassiez la même chose. Donc il y a toute cette pédagogie et cette pertinence aussi de la part de Jésus lorsqu'il parle à ses disciples. Et puis il y a une troisième catégorie de personnes qui est là, le tout venant, c'est-à-dire le peuple. Le peuple qui est là, les foules qui viennent, des gens qu'on ne maîtrise pas.
1: On dirait le grand public aujourd'hui.
2: Le grand public, voilà. Alors parfois c'est 30, 40 personnes, parfois c'est plusieurs centaines, parfois c'est peut-être même plusieurs milliers. On n'imagine pas ça. Quelqu'un qui fait un discours en pleine nature avec plusieurs milliers de personnes qui l'écoutent. Avant la multiplication des pains, ils sont tous là en train de l'écouter. Il y a la multiplication des pains et là, comme on a fait une petite comptabilité, on sait qu'il y avait 5000 personnes. Ben, je ne sais pas comment on fait pour parler à 5000 personnes quand on n'a pas de micro. C'est quand même assez impressionnant. Mais Jésus a des astuces parce que c'est un grand orateur et il sait comment se placer, même géographiquement, contre une montagne ou bien sur une barque à quelques mètres de la rive avec la répercussion du son sur le plat de l'eau. Donc voilà, il c'est un spécialiste de la communication. Il a des choses à dire et il sait les dire. Et puis, il y a d'autres interlocuteurs de Jésus qui sont des interlocuteurs un peu particuliers. C'est ceux qui ne sont pas nécessairement là pour l'écouter ou en tout cas pas pour l'écouter et adhérer à ses idées. Ce sont les prêtres, les religieux qui sont toujours présents. Il y en a tout le temps. On a vraiment l'impression que le temple fourmille d'espions du temple. Il y a tout le temps quelqu'un qui est là pour le reprendre, des scribes, des pharisiens. Quel que soit l'endroit géographiquement, qu'on soit loin ou pas loin de Jérusalem et du temple, il y a tout le temps des religieux qui sont là. On a l'impression que le peuple est quadrillé par ces renseignements généraux religieux qui sont là pour surveiller et bien sûr pour contester la parole de Jésus. Et Jésus, là, il a tendance à leur rentrer dans l'art. Il est très sévère. C'est très intéressant de voir, par exemple, que Jésus a un discours extrêmement tolérant, ouvert, accueillant à l'égard de personnes qui normalement devraient être critiquables, c'est-à-dire les prostituées, des voleurs, des manipulateurs, etc. Jésus va avoir à leur égard une parole qui sera toujours une parole bienveillante, mais à l'égard des religieux, il va toujours avoir une parole dure parce qu'il considère que ces gens sont détenteurs d'une parole importante et qu'ils instrumentalisent cette parole et ils la trafiquent. Et à cet égard-là, il est extrêmement sévère. Jésus n'est sévère vraiment que contre les prêtres et les religieux parce que, et ça c'est l'essentiel aussi du message, c'est ce qu'il va dire en particulier aux apôtres ou à la foule, vous pouvez rencontrer Dieu. Vous pouvez le rencontrer sans la structure du religieux, sans la structure du temple. Vous pouvez avoir une relation directe avec Dieu parce que l'intermédiaire qui existe aujourd'hui est quelqu'un qui fausse le discours de Dieu. Et donc, vous ne pouvez pas avoir confiance en lui. Donc voilà, ça c'est assez radical finalement. Si ça plaît à la foule est très contente d'entendre tout ça. Il est évident que ça crée quelques ennemis et les ennemis sont quand même très forts.
1: Fort jusqu'à la mort, en tout cas, en apparence. Vous parliez de ces discours vis-à-vis des uns et des autres. Je vous propose qu'on se retrouve dans une prochaine émission pour parler justement des sujets sur lesquels Jésus s'arrête en particulier.
2: Volontiers.
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Dites oui, personne ne peut dire non. La délicate écoute du public, pourtant qu'on entend très nombreux à la fin de ce titre, pour écouter l'harmonie des voix autour de Michelle Williams. Dit oui. Nous avons écouté précédemment Whitney Houston pour I Go to the Rock, et il est temps d'écouter maintenant Ghislaine pour l'agenda culturel.

Nous ouvrons notre agenda culturel avec Paris et une exposition qui réconcilie deux univers que tout semble opposer, la physique quantique et les arts contemporains. Au Frigo de Paris, espace hybride entre galeries alternatives, lieux d'exposition et de restauration, tiers-lieu de convivialité urbaine et culturelle, l'aiguillage prépare immersion, interface, science et art. En collaboration avec le laboratoire de physique quantique de l'Université Paris-Cité, anciennement Paris Diderot, artistes et chercheurs se retrouvent pour illustrer des expériences sur le piégeage des ions. Une exposition multimédia inédite à la croisée de la rigueur scientifique et de la sensibilité artistique qui interroge notre rapport au monde invisible. La preuve que la curiosité n'a pas de frontières disciplinaires. Direction Marseille et la Citadelle, ancienne prison politique qui retrouve aujourd'hui une vocation mémorielle forte. L'exposition « Résistance et désobéissance » propose à deux artistes, l'un français, l'autre tunisien, de créer des œuvres autour du passé colonial France-Tunisie. Point de départ, l'emprisonnement d'Habib Bourguiba, leader indépendantiste tunisien, entre 1939 et 1942, dans ses murs mêmes. Croisant méthodes alternatives de collecte d'archives, recherche universitaire et création contemporaine, le projet s'interroge sur la prison comme espace de construction des résistances. Disposant de peu d'archives, la citadelle croise

0: son héritage avec l'histoire pour invoquer la création face à l'archive immatérielle. Les œuvres voyageront ensuite jusqu'à Tunis dans le cadre du projet Chronique. Cap sur Nice ou le palais Lascaris invite à plonger dans l'univers foisonnant des cabinets de curiosités de la Renaissance. Merveilles et curiosités du palais Lascaris réunit Naturalia, issue de la nature, et Artificialia, création humaine issue de prouesses techniques dans une scénographie immersive mêlant science, histoire et art. Objets rares, étonnants, précieux, tout ici dialogue pour fasciner et interroger. Une mise en résonance subtile entre la vocation originelle du cabinet de curiosité et celle du palais Lascaris lui-même, conçu dès l'origine comme palais de monstration, destiné à affirmer la puissance et le prestige d'une grande famille aristocratique niçoise. En Suisse, à Genève, le jardin botanique célèbre les 30 ans d'Hortus Botanicus Helveticus, réseau fédérateur des jardins botaniques suisses. Pour l'occasion, 30 voiles sont déployées dans le paysage, chacune représentant l'un des 30 jardins membres du réseau et illustrant, sous une forme graphique et stylisée, une espèce végétale emblématique choisie pour sa valeur symbolique et sa familiarité auprès du public. Un parcours vivant qui célèbre la richesse des collections et l'engagement collectif pour la préservation du vivant.
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0: Décidément, nous recevons aujourd'hui l'énergie du public qui acclame, qui célèbre et qui communie avec les artistes. C'était le grand et l'unique Andrew Crouch. It won't be long, ça ne durera pas longtemps. Nous enchaînons avec l'agenda gospel présenté par Ed et j'espère que justement cette présence du public là vous donne envie d'en être, d'en faire partie. C'est pour ça que chaque matin nous vous annonçons les concerts à venir.
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2: À Nîmes, dimanche 28 juin, venez vibrer, chanter et célébrer avec Godspell. Concert unique avec un nouveau répertoire sous la direction de Laetitia Ubeda. C'est à 19h dans l'église Notre-Dame des Enfants à Nîmes. À Duclair, en Seine-Maritime, le dimanche 28 juin également, concert de la chorale L'Onde Gospel à 17h. Une occasion unique de découvrir toute la puissance, la douceur et la profondeur du gospel avec L'Onde Gospel, une chorale fondée en 2019 à La Londe et composée d'une trentaine de choristes passionnés, sous la direction de Marie-Judith Attus, chef de chœur et chanteuse professionnelle spécialisée dans le gospel, qui collabore régulièrement avec des ensembles renommés et des artistes tels que les Nubians, Soprano ou encore Pharrell Williams. Le concert est à l'église Saint-Denis de Duclair à 17h. À Paris, vendredi 3 juillet, la chorale Amazing Gospel Spirit and Friends sera en concert à 20h30 à l'église Sainte-Claire d'Assise, avec sur scène Gospel Family, UGS et Life and Music. Ne manquez pas cet événement le 3 juillet, dirigé par Cassandra Drané. 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Que tu chantes depuis toujours ou depuis peu, que tu sois choriste ou soliste, passionné ou simplement curieux, ces masterclass sont faites pour toi. Avec Divine Gospel Men le dimanche 5 juillet de 10h à 17h, avec Sandrine Garcia le dimanche 12 juillet de 10h à 17h, ou avec Emmanuel Pidjob le dimanche 19 juillet de 10h à 17h. Puis, tu les rejoins sur scène les 21, 22 ou 23 juillet à Ventabran pour le Divine Gospel Festival. 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Le rendez-vous de l'été, c'est la première édition du Divine Gospel Festival, les 21, 22 et 23 juillet, au domaine de Chantegrier à Ventabran, proche d'Aix-en-Provence. Avec Divine Gospel Men, Sandrine Garcia et Soulshine Voices, et Emmanuel Pidjob qui sera le parrain de cette première édition. Chaque concert sera précédé du chœur Gospel Mars avec Magali Ponsada. 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
2: Une journée de mobilisation nationale pour venir en aide au Venezuela. Le bilan du double séisme survenu la semaine dernière dépasse les 2000 morts. Des dizaines de milliers de personnes sont toujours disparues. De nombreux bâtiments complètement détruits. La nourriture commence à manquer. Les épidémies menacent. La diaspora vénézuélienne de Suisse fait donc tout son possible pour apporter de l'aide. Écoutez Barbara Soto, présidente de l'Alliance des Vénézuéliens en Suisse.
3: Concrètement, la semaine prochaine, il y a déjà un événement à Zurich. Il y a une comédienne vénézuélienne avec Mike Casa. Donc, c'est un événement soutenu par Caritas. Donc, on peut faire des dons. On va faire des récoltes. Il y a une organisation aussi à Berne pour faire un événement pour de la nourriture vénézuélienne. Et nous étions aussi en train de coordonner avec Caritas Suisse pour établir un plan d'action. Il faut savoir que pour nous, c'est très compliqué d'envoyer des choses physiques parce que les coûts logistiques sont vraiment très élevés. Donc, la diaspora vénézuélienne va se concentrer surtout sur la récolte d'argent pour pouvoir le canaliser soit par les organisations connues, mais aussi avec des associations plus petites qui vont aller dans les détails, on va dire.
2: Des propos recueillis par Céline Sceau. Et le gouvernement vénézuélien a décrété hier un deuil de 7 jours en hommage aux victimes. Quant à la chaîne du bonheur, elle a ouvert il y a une heure son standard au 0800 87 07 07. Vos dons sont aussi attendus sur le site bonheur.ch ou au guichet de votre poste. De la fumée plane sur Kiev, reste des incendies déclenchés cette nuit par une attaque russe massive sur la capitale ukrainienne. 9 morts, une trentaine de blessés. Les négociateurs américains et iraniens ont progressé, des progrès positifs lors de leur pourparlers indirect. C'était hier à Doha, c'est ce que dit ce matin le porte-parole du ministère des Affaires étrangères du Qatar. La prochaine série de discussions aura lieu après les funérailles de l'ex-guide suprême iranien Ali Khamenei. 6 mois après le drame de Crans-Montana, le Conseil d'État genevois renforce la prévention incendie dans les établissements publics. Un rapport intermédiaire issu d'un groupe de pilotage interne à l'administration a mis en lumière des failles dans le dispositif de sécurité actuel. Le gouvernement a donc validé un premier train de mesures correctrices. Nicolas Valder, le conseiller d'État en charge du territoire, revient sur les principaux problèmes identifiés.
4: C'est l'absence pour des dossiers déposés avant 2023 d'une jauge maximale, c'est-à-dire un nombre maximum de clients dans un espace donné. Par exemple, dans mon département, c'est quand même plus de 2700 établissements dont 95% n'ont pas de jauge attribuée. Donc effectivement, nous allons remédier à cela. Et puis la deuxième, c'est les catégories d'établissements qui, pour certains, font de façon régulière des animations ou des événements qui ne sont plus dans la catégorie pour lesquelles ils ont reçu une autorisation. C'est donc des modifications des procédures que nous sommes en train de mettre en place pour remédier à cela et finalement avoir des informations plus précises sur les activités des établissements et en particulier les sorties de secours et les espaces de fuite.
2: Et dès la rentrée, une formation à la prévention incendie sera proposée aux établissements. Evo, lui, a débloqué 15 millions sur 3 ans pour la prévention incendie. Genève, l'initiative populaire cantonale pour autoriser la vente d'alcool à emporter de 21h à 7h n'a pas abouti. Il lui manquait 700 signatures depuis 2005. L'interdiction porte sur les magasins, les petites épiceries, les stations-service, mais aussi les livraisons à domicile. C'est une votation qui risque de faire du bruit dans le canton de Vaud. La population votera le 27 septembre sur l'initiative 12%. Elle veut baisser les impôts sur le revenu et la fortune. Le camp du non, porté par la gauche et les milieux syndicaux, a lancé campagne hier. Léa Buchère, la bataille s'annonce intense.
5: Car l'enjeu est de taille. Selon le Conseil d'État vaudois, si cette initiative passe, le canton sera amputé de plus de 270 millions de francs chaque année. Il faudra donc couper dans le budget cantonal et celui des communes. Pour les opposants, ces économies se répercuteront sur la santé, l'éducation et la transition énergétique. Le risque donc, selon eux, de voir augmenter le prix des places en crèche, des billets des transports publics ou encore des primes d'assurance maladie. Pour éviter ce qu'elle appelle le casse du siècle, la coalition de gauche met donc les bouchées doubles en lançant sa campagne 3 mois avant la votation. Dans le camp du oui, celui des milieux économiques, on souligne que c'est dans le canton de Vaud que les impôts pour les personnes physiques sont les plus élevés de Suisse. Ils estiment que l'État peut se permettre cette baisse fiscale qui profitera, selon eux, à la classe moyenne.
2: Les États-Unis, la Belgique et l'Angleterre qualifiés pour les 8e de finale de la Coupe du Monde de football. La Suisse tentera demain de les rejoindre. Elle affronte l'Algérie à 5h du matin. Jusqu'ici, les 16e de finale sont en général assez serrées. Même l'Angleterre a souffert, alors que les grandes équipes comme l'Allemagne où les Pays-Bas ont été éliminés. Alors faut-il en tirer les leçons ? Réponse de l'attaquant suisse Brelem Bollo.
6: Ça ne nous concerne pas. On n'en est pas l'Allemagne, on n'est pas les Pays-Bas, on est la Suisse. Et c'est le plus important, qu'il ne faut jamais oublier d'où on vient. Il ne faut pas se cacher aussi, c'était toujours notre force. Et c'est le seul truc qu'il faut retenir, c'est que les matchs de poule sont finis. Et tous les matchs qu'on a vus depuis sont serrés. Donc ça peut être quelque chose de positif, mais ça peut aussi quelque chose de négatif. Mais moi, je trouve qu'en tant que Suisse, ça montre que beaucoup est possible et on le prend surtout positivement.
7: Un match particulier avec des retrouvailles, Vladimir Petkovic, ça représente quoi de retrouver son ancien sélectionneur ?
6: Non, c'est toujours un plaisir de revoir des gens qu'on aime, l'ancien coach, des anciens joueurs ou bien des anciens coéquipiers. Mais ce rang-là demain pour nous battre et nous on veut pareil, donc du coup on va déposer ça naturellement de côté. Après, avant ou après le match, on peut toujours discuter de tout le reste.
2: Brelem Bollo avec Olivier Dominique. Les orages sont derrière nous, les cumulus qui bourgeonneront sur les crêtes cet après-midi resteront inoffensifs. 28 degrés et de la bise, bis repetita demain.
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Chers amis, bienvenue si vous nous rejoignez à ce stade de notre direct de la matinale. Il est 8h10, on est le jeudi 2 juillet déjà. Nous avons commencé avec Praise God de Corey Henry. Loue Dieu, célèbre Dieu et à l'instant, la victoire appartient à Jésus. Victory belongs to Jesus, c'était Todd Delaney bien sûr. On retrouve Réussir en 2 minutes chrono maintenant et John Graz.

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1: Parlez avec Dieu. Il est toujours disponible. Ouvrez-lui votre cœur. Il entend, il écoute, il s'intéresse, il intervient. Confiez-vous à lui avant de prendre une décision. Pendant, après et toujours. Croyez qu'il peut diriger votre vie. Voilà qui vous fera passer de l'ombre à la lumière. Une décision, un engagement se prennent rarement lorsque tout est clair, lorsque toutes les questions ont trouvé une réponse satisfaisante. C'est la plupart du temps un pas vers l'inconnu. Mais pour Dieu, l'inconnu n'existe pas. Il sait de quoi nous sommes faits. Il sait de quoi demain sera fait. Lui donner notre confiance, l'écouter, lui parler, rester en communication avec lui, est le gage de toute réussite. Le voyage de la vie m'a enseigné beaucoup de choses, notamment que rien n'est jamais parfait, rien n'est jamais gagné d'avance. La marche vers l'excellence progresse par petits pas. Elle concerne davantage notre personnalité intérieure que nos résultats professionnels. Le succès, comme la richesse, peuvent s'envoler sans crier gare. Une seule chose demeure certaine ici-bas, c'est l'amour de Dieu. À partir de cette conviction, nous pouvons donner un sens à notre vie. L'amour de Dieu nous indique la connexion du ciel. Pas de mot de passe, de code, de numéros à composer, de répondeurs automatiques à subir, seulement un geste du cœur et de la pensée. Voilà, nous communiquons. Nous entrons en relation avec le ciel. L'amour de Dieu illumine notre vie et nous guide sur le bon chemin, celui de la réussite éternelle. J'en suis convaincu. N'oublie pas, mets ta confiance en l'Éternel de tout ton cœur et ne te repose pas sur ta propre intelligence. Cherche à connaître sa volonté pour tout ce que tu entreprends et il te conduira sur le droit chemin. C'est une citation du livre des Proverbes. Et votre prochaine chronique a pour titre « Affirmation et engagement ».
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0: Ses yeux, son regard sur le passereau, sur l'oiseau, c'était David Phelps. Il est quelquefois assez délicieux de voir comme le piano s'est figuré, notamment les images de la nature. La nature, on la retrouve justement maintenant en diversité nature. Nous parlons avec Johanna Chopin d'un animal qu'on rencontre peu, qu'on n'a jamais l'occasion de côtoyer, mais qui est si essentiel, la loutre.
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6: Alors repartons aujourd'hui sur les empreintes. Donc encore une fois, je le rappelle, les animaux sauvages, ils sont partout. C'est juste qu'on a oublié qu'ils sont là, déjà, parce qu'on les voit pas. Et on les voit pas la plupart du temps pour deux raisons. La première, c'est que beaucoup sont nocturnes. Et la deuxième, c'est qu'il faut pas oublier que pour eux, nous sommes des êtres extrêmement étranges, auxquels il faut pas trop s'approcher. Hein. Voilà, on est un peu dangereux, ils savent pas trop ce qu'on est, donc ils vont privilégier de s'enfuir. Donc là, aujourd'hui, on va parler de la loutre d'Europe, qu'on dit lutra, lutra en latin, ainsi que du ragondin, donc le ragondin Myocastor coypus. Alors oui, le ragondin n'est pas un animal qui vient de France, ni d'Europe. C'est un animal qui vient des États-Unis, qui vient des Amériques, et qui a été importé. Nous, notre animal, on va dire européen, c'est le castor. Et aujourd'hui, le ragondin est considéré comme un nuisible. Alors personnellement, ce terme ne me plaît pas, car il ne faut pas oublier que lui n'a pas demandé à venir chez nous pour se faire prendre sa fourrure. Donc du coup, c'est un animal qui a été importé et maintenant, il faut faire avec. Il faut trouver des solutions de gestion, mais il ne faut pas oublier que cet animal n'a rien demandé et que c'est pas sa faute si on lui a fait traverser l'Atlantique. Donc, pour les empreintes, en fait, ce sont des animaux, des mammifères semi-aquatiques, puisqu'ils vivent dans les rivières, mais également dans les étangs, les lacs, les fleuves. Et la loutre, elle va avoir en fait une main et une patte à 5 doigts, comme la nôtre. Sauf que chaque doigt va être relié par une palme. Ça lui permet bien sûr de nager vite et d'assurer en fait son maintien dans son milieu naturel. Le ragondin, lui, il a une empreinte assez différentes. Ce sont quand même des animaux qui se ressemblent, mais au niveau des empreintes, il y a une grosse différence. C'est que la main du ragondin, déjà, elle n'est pas palmée. C'est une main à peu près comme la nôtre, 5 doigts, 1 pouce, et bien sûr de longues griffes, puisque le ragondin creuse énormément. Par contre, son pied, sa patte arrière, elle va avoir une palme, mais pas à tous les doigts. Elle va avoir en fait les 5 doigts avec 4 doigts qui sont palmés, l'index, le majeur, l'annulaire, l'auriculaire, mais pas le pouce. Le pouce, lui, il est non palmé. Il n'est pas relié, en fait, par la palme aux autres doigts. Et ça, ça vient d'un aspect que la nature a offert et qui est vraiment incroyable, c'est que le ragondin est fait pour creuser. La loutre, bien sûr, elle creuse des terriers, mais elle en fait 2 max. Voilà, après, elle a la flemme. Que le ragondin, lui, il fait toute la journée. Il creuse, il creuse, il creuse. Et c'est pour ça, bien sûr, qu'il est mal aimé, puisqu'en fait, il fait énormément de trous dans les berges et il fait, du coup, des petits soucis de gestion. Mais le ragondin, il est fait pour creuser. Sa main non palmée permet de creuser sans cesse et son pied palmé, sauf le pouce, permet notamment de gérer les gros silex. Si vous avez un gros caillou qu'il creuse, et ben ça lui permet, grâce à son pied, de faire une sorte de pelle pour éjecter le caillou à l'extérieur. Donc si le caillou est trop important, et ben en fait le pouce qui est libre, qui n'est pas palmé, va le maintenir pour l'éjecter. Ça permet bien sûr de ne pas déchirer une palme qui ne pourrait pas se raccrocher, en tout cas se reformer d'elle-même. Donc voilà, ça démontre bien que la nature est quand même bien faite. Et je vous laisse avec ce son de la loutre.
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0: invitation à passer à l'action ici par le groupe One Accord. Do it, fais-le. Alors fais-le, ça peut se décliner sur tellement de façons. Fais-le, connecte-toi à l'espérance, comme je suis maintenant avec le Boost Espoir, Chronique Surprise, connecte-toi au gospel, à sa bonne nouvelle, connecte-toi tout simplement à toi-même. C'est l'occasion, je vous le dis, d'écouter Boost Espoir pour une Chronique Surprise. Nous aurons ensuite les London Community Gospel Choir.
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2: Chers auditeurs, nous aimons te préparer de surprises et c'est bien pour ça que nous avons mis en place cette chronique. Aujourd'hui, c'est Carla qui nous a préparé quelque chose. Carla, qu'est-ce que nous avons comme surprise?
3: Alors, la surprise du jour, la chronique surprise, en fait, maintenant, on est en train de parler de pardon. Et puis, il y a un film qui m'a été présenté. Je n'ai pas regardé dans l'intégralité, mais ce que j'ai regardé...
2: Ah, tu as commencé à pleurer, tu as arrêté.
3: Mais oui, c'est ça, c'était trop profond. Ce film, il parle de pardon. Ce film, il s'appelle « La voix du pardon ».
2: Ah,
3: je vous invite
2: trop beau.
3: Regarder. Ce film raconte une histoire vraie, hein? Déjà, pour commencer, et il se passe au Texas. C'est l'histoire d'un jeune garçon de 10 ans, Bart Millar. En fait, ce jeune garçon, il a été abandonné par sa mère. Et il vivait avec son père qui était alcoolique. Et son père, il le maltraitait, il le battait. Et un jour, il décide de partir, d'abandonner son père. Et en fait,
2: il s'est protégé alors, comme on vient de dire.
3: Exactement, c'est vraiment ce chemin, il se respectait, voilà, si on prend tous les éléments qu'on vient de parler. Et en fait, il part, et des années plus tard au lycée, il a une approche de la musique. Et cette musique lui fait du bien, cette musique... le soigne, je peux dire, si je peux la porter comme ça. Hein. Et puis, il commence à écrire. Et dans l'écriture de cette musique, il revit un petit peu ce qui s'est passé, son histoire avec son père.
2: Okay. Alors, tu ne racontes pas tout le film,
3: non,
2: s'il te plaît.
3: Okay.
2: Est-ce que Bart va pardonner son papa? Il va falloir regarder le film.
3: Ok, mais alors... lui, en fait, pour s'accomplir en tant qu'artiste, il a dû faire ce chemin de pardon, d'aller à la recherche de son père. Et en fait, il y a une chanson qui a fait un grand succès, qui ça s'appelle I Can Only Imagine. Qui, en fait, c'est une chanson qui a touché beaucoup de monde. Et en fait, ça raconte l'histoire, ce chemin de pardon de cet artiste envers son père. Donc, je vous invite à regarder cette pépite du jour.
2: La voix du pardon. Super. Merci, Carla.
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0: Il est vivant et c'était tellement puissamment figuré par l'énergie des voix de cette chorale talentueuse, les London Community Gospel Choir. Nous enchaînons avec Gilles Soulac pour un nouveau numéro de l'émission L'Invité Culturel. Je vous annonce la suite, nous aurons Queen Is Tomorrow qui dit « Viens ici Seigneur, come here Lord » avant de retrouver Destination Santé.
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2: C'est une nouvelle saison pour l'Opéra de Nice et en même temps la dernière parce que Giulio Magnanini, chef de chœur ici depuis 32 ans, imaginez, eh bien va partir pour Gênes. Giulio, bonjour.
3: Bonjour, bonjour à vous.
2: Alors un petit pincement au cœur quand même, Giulio, parce que 32 ans, c'est une vie quasiment.
3: Ah, c'est un gros pincement au cœur avec H et sans H. Un grand bout de vie artistique, une grande aventure humaine dans une ville qui est devenue la mienne. Mais bon, c'est une étape à franchir.
2: Alors le monde de la musique, et en particulier le monde du chant, des choristes dans un opéra, c'est un monde un peu à part, c'est un peu particulier, parce que l'opéra, il y a un peu tout, c'est un peu différent, c'est un monde culturel en soi, l'opéra.
3: Tout à fait, c'est un monde avec, comme le monde extérieur, avec des règles, des usages qui apparaissent des fois un peu bizarres. Le chœur n'en fait partie.
2: Par exemple ?
3: Ben, par exemple, des horaires de travail complètement décalés, le fait qu'on sort de chez soi avec une trousse de maquillage pour aller travailler, ou voilà, des petites choses sympathiques comme ça. Et c'est vrai, on a l'énorme chance de faire un métier passion. Si on fait ce métier, c'est parce qu'on a la motivation qui naît d'une amour inconditionnel pour la musique et pour le théâtre.
2: Alors, il y a le théâtre, il y a la mise en scène, il y a, vous parliez de maquillage, il y a quand même ce chant, la musique aussi, mais on ne parle pas d'orchestre, là on parle de musique et de chant, c'est quand même très important, ça porte toute une pièce.
3: Ben, tout à fait, entre autres le chœur, ben, c'est vrai, avec H ou sans H, est vraiment le service le plus porté à collaborer avec les autres services de l'opéra, qu'ils soient les services techniques, qu'ils soient les services musicaux comme l'orchestre, qu'ils soient les collègues de la danse. Nous sommes vraiment au centre d'un système qui fait que parmi toutes les particularités de nos métiers, il y a aussi la collaboration avec énormément de corps de métiers différents.
2: Et Giulio, oui, il y a les décors, il y a les costumes aussi, ça c'est énorme, j'étais venu visiter, fantastique. Giulio, il y a aussi la perfection, parce que c'est un peu peut-être le problème, et vous allez me contredire, Giulio, parce qu'on attend un peu la perfection quand on vient au théâtre. Donc quand on s'occupe des choristes, ça doit être au millimètre près, j'imagine, ou pas.
3: Mais vous savez, nous sommes assez comparables à une activité sportive. Il y a un entraînement, il y a tout qui est mis en place bien pour être performant le jour X. Mais des fois, on ne peut pas gagner tout le jour, surtout quand on joue énormément. Ça n'empêche qu'il y a un fond. Il y a un fond qui est la transmission d'émotions, de sensations et de passions qui reste immuable. Et même si on a égalisé, enfin, on a gagné.
2: Alors vous avez gagné aussi parce que c'est un tout, l'opéra. Le chœur, l'orchestre, on l'a dit, les décors, les costumes, la prestation, c'est énorme. Aujourd'hui, tout le monde n'est pas intéressé par l'opéra, mais vous leur diriez quoi à ceux qui ne viennent pas à l'opéra ?
3: Je dis simplement, venez et laissez-vous entraîner par les émotions, par votre sensibilité, par votre cœur. Il y a des services qui restent en coulisses, hein, notamment les services techniques, comme vous dites. Hein, et n'oublions pas que nous avons besoin aussi des services administratifs. Nous sommes un organisme assez complexe, et même si en quelque sorte le chœur ou l'orchestre sont la peau que tout le monde voit, mais à l'intérieur il y a vraiment un système assez complexe pour arriver à réaliser un opéra.
2: Giulio, plus de 32 ans à la tête de ces choristes en tant que chef de chœur, qu'est-ce que vous retenez ? Passion de la musique peut-être ? Être arrivé à un aboutissement ou des petites choses ?
3: Mais bon, je trouve que le théâtre est un amplificateur de la vie. Donc toutes les émotions d'une vie qui peuvent être la grande joie, la grande déception, la grande souffrance, eh bien, sont amplifiées dans le fait d'être au théâtre. Et partager ça avec d'autres beaux êtres humains comme ce sont les artistes du chœur de l'Opéra de Nice est quelque chose qui je porterai dans mon cœur pour toujours.
2: Alors en partant, puisqu'il y a eu une conférence de présentation, en partant vous avez été ovationné, mais qu'est-ce que vous gardez peut-être un ou deux éléments, des pièces, on parlait de Tristan et Iseult tout à l'heure, mais une ou deux pièces qui ont été pour vous originales, où vous avez dû vous réadapter, une ou deux pièces?
3: Dans le passé récent, on a eu des aventures avec les opéras de Philip Glass qui ne sont pas souvent joués et qui sont extrêmement compliqués pour le cœur. Peut-être que dans mon cœur, je porterai un premier, un sublime concert qu'on a pu donner à Saint-Pétersbourg, et dans une église déconsacrée avec le chœur a cappella, donc sans aucun instrument, où à la fois la perfection technique et la perfection émotionnelle qui le chœur a pu mettre en place ce jour-là sont sincèrement quasiment inarrivables.
2: Merci pour votre gentillesse, Giulio Magnanini.
3: C'est moi.
2: Chef de chœur pour les derniers temps, là, à Nice, à l'Opéra de Nice. Tout le monde sort, c'est la fin. Et vous, vous allez partir sur Gênes. À bientôt.
3: Merci, merci à vous, bientôt.
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0: Nous sommes en compagnie d'une voix royale, celle de Queen is Tomorrow. Come here, Lord. Viens ici, Seigneur. Tout était là réuni pour nous donner le sourire et la bonne vibe. Merci beaucoup, cher artiste. Nous retrouvons maintenant Destination Santé. Nous parlons à nouveau de canicule parce que oui, on est au courant. Elle risque de revenir, alors il faut être prêt.
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3: Bonjour à tous. Chaque année, les premiers épisodes de forte chaleur surprennent et provoquent davantage de problèmes de santé que ceux de la fin de l'été. En cause, des organismes encore mal préparés et des réflexes oubliés. L'été vient à peine de débuter et la France a déjà connu plusieurs épisodes caniculaires. Mais quand les températures grimpent brutalement dès la fin du printemps ou au début de l'été, le risque sanitaire est particulièrement élevé. Comme l'explique l'Université de Washington aux États-Unis, contrairement à ce que l'on pourrait penser, ce ne sont pas toujours les canicules les plus intenses qui sont les plus dangereuses, mais souvent celles qui surviennent tôt dans la saison, lorsque les gens ont eu moins de temps pour s'adapter aux conditions climatiques. Principale explication donc, l'acclimatation. Le corps humain a besoin de plusieurs jours, voire de deux semaines pour s'adapter à la chaleur. Durant cette période, il met progressivement en place des mécanismes essentiels. Il transpire davantage, régule mieux sa température, conserve davantage de sels minéraux et sollicite moins son système cardiovasculaire. Lors de la première vague de chaleur, ces ajustements ne sont pas encore opérationnels. Autre élément clé, après plusieurs mois de température modérée, les réflexes de protection ne sont pas encore installés. Beaucoup continuent leurs activités habituelles, sortent aux heures les plus chaudes ou sous-estiment leurs besoins en eau. La déshydratation s'installe alors progressivement, d'autant plus que la sensation de soif n'est pas toujours ressentie, notamment chez les personnes âgées. Ces constats rappellent une chose essentielle. Face à la chaleur, l'habitude et l'attitude jouent des rôles cruciaux. Les premiers épisodes, de plus en plus précoces, doivent être pris très au sérieux, même s'ils semblent supportables. Boire régulièrement, éviter les efforts aux heures chaudes et s'exposer progressivement à la chaleur sont des gestes simples mais déterminants.
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Il est 8h47 déjà, chers amis, nous étions avec Kanye West in this gospel, dans cet évangile, parce qu'il est quelquefois nécessaire de le rappeler, et bon de le rappeler, gospel ça veut dire l'évangile, et aussi, dans les deux cas, la bonne nouvelle. Une bonne nouvelle, ça s'accompagne aussi d'un envol, I'll fly away, je m'envolerai de Take Six.

0: Le piano nous aura vraiment accompagnés avec délicatesse dans beaucoup de titres offerts, proposés sur notre matinale de ce matin de juillet. Nous avons proposé un envol, I'll Fly Away, avec le célèbre groupe Take Six. Et à l'instant, My Worship, mon adoration, ma louange, du groupe The Walls Group. Il est temps de retrouver l'agenda culturel. Je vous dis rendez-vous demain. Passez une belle journée de jeudi. 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
1: Nous ouvrons notre agenda culturel avec Paris et une exposition qui réconcilie deux univers que tout semble opposer, la physique quantique et les arts contemporains. Au Frigo de Paris, espace hybride entre galeries alternatives, lieux d'exposition et de restauration, tiers-lieu de convivialité urbaine et culturelle, l'aiguillage prépare immersion, interface, science et art. En collaboration avec le laboratoire de physique quantique de l'Université Paris-Cité, anciennement Paris Diderot, artistes et chercheurs se retrouvent pour illustrer des expériences sur le piégeage des ions. Une exposition multimédia inédite à la croisée de la rigueur scientifique et de la sensibilité artistique qui interroge notre rapport au monde invisible, la preuve que la curiosité n'a pas de frontières disciplinaires. Direction Marseille et la Citadelle, ancienne prison politique qui retrouve aujourd'hui une vocation mémorielle forte. L'exposition Résistance et désobéissance propose à deux artistes, l'un français, l'autre tunisien, de créer des œuvres autour du passé colonial France-Tunisie. Point de départ, l'emprisonnement d'Habib Bourguiba, leader indépendantiste tunisien, entre 1939 et 1942 dans ses murs mêmes. Croisant méthodes alternatives de collecte d'archives, recherche universitaire et création contemporaine, le projet s'interroge sur la prison comme espace de construction des résistances. Disposant de peu d'archives, la Citadelle croise son héritage avec l'histoire pour invoquer la création face à l'archive immatérielle. Les œuvres voyageront ensuite jusqu'à Tunis dans le cadre du projet Chronique. Cap sur Nice ou le Palais Lascaris invite à plonger dans l'univers foisonnant des cabinets de curiosité de la Renaissance. Merveilles et curiosités du Palais Lascaris réunit Naturalia, issue de la nature, et Artificialia, création humaine issue de prouesses techniques dans une scénographie immersive mêlant science, histoire et art. Objets rares, étonnants, précieux, tout ici dialogue pour fasciner et interroger. Une mise en résonance subtile entre la vocation originelle du cabinet de curiosité et celle du palais Lascaris lui-même, conçu dès l'origine comme palais de monstration, destiné à affirmer la puissance et le prestige d'une grande famille aristocratique niçoise. En Suisse, à Genève, le jardin botanique célèbre les 30 ans d'Hortus Botanicus Helveticus, réseau fédérateur des jardins botaniques suisses. Pour l'occasion, 30 voiles sont déployées dans le paysage, chacune représentant l'un des 30 jardins membres du réseau et illustrant, sous une forme graphique et stylisée, une espèce végétale emblématique choisie pour sa valeur symbolique et sa familiarité auprès du public. Un parcours vivant qui célèbre la richesse des collections et l'engagement collectif pour la préservation du vivant.
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2: Les États-Unis, la Belgique et l'Angleterre passent en huitième de finale du mondial de football. Il reste 6 places à prendre. La Suisse compte bien en décrocher une demain matin contre l'Algérie. Joël Robert, bonjour.
3: Bonjour Léandre.
2: Mais vous êtes en direct de Vancouver où se déroulera ce 16e de finale, une rencontre que les Suisses abordent dans de bonnes conditions.
3: Oui, complètement, parce que l'effectif est au top du côté de l'équipe de Suisse qui se sont entraînés il y a quelques heures ici à Vancouver. Conférence de presse au stade. Yakin n'a rien dit sur son équipe de départ. On ne sait pas si le trio magique Manzambi, Mbolo, Vargas, si précieux contre le Canada, sera reconduit d'entrée. La Suisse part favorite de cette partie. Elle a les moyens de passer le cap. L'Algérie a certes de bons joueurs, mais connaît des soucis défensifs. Ses gardiens ne sont pas bons. Aux Suisses d'en profiter. Une élimination, Léandre, en 16e serait une grosse désillusion pour le foot suisse.
2: Et Joël, l'Espagne et le Portugal jouent eux aussi très gros dans leur 16e de finale.
3: Exactement, les 16e de finale de ces deux équipes aussi dans quelques heures. L'Espagne contre l'Autriche, avantage aux champions d'Europe qui retrouvent des couleurs après un début de tournoi mitigé. Le retour de Yamal fait du bien, une bonne défense, aucun but encaissé en 3 matchs. L'Espagne semble lancée, à confirmer bien sûr contre l'Autriche. Et puis, match sans doute plus équilibré entre le Portugal et la Croatie, même si le Portugal part avec un léger avantage. Et puis, c'est le duel des quadragénaires, Modric contre Ronaldo, le dernier face-à-face entre ces deux légendes du foot, entre deux ballons d'or. À noter que les deux vainqueurs de ces matchs se retrouveront en huitième, donc on peut imaginer un Espagne-Portugal en huitième de finale.
2: Ouais, merci Joël Robert en direct de Vancouver. Suivez bien sûr la Coupe du Monde en direct sur la RTS. La canicule n'a fait qu'une pause. La France l'attend la semaine prochaine. En Suisse, les températures s'élèvent à nouveau dès dimanche. En France, 6 départements du Sud affrontent des risques d'incendie. Et le Premier ministre Sébastien Lecornu se rend aujourd'hui à Marseille pour une nouvelle cellule interministérielle de crise. Benjamin Louis.
4: Une réunion de crise à la fois technique et politique. Technique parce que le risque est très concret. Dans presque tout le sud de la France, les feux de forêt menacent. Dans l'Aude, un immense feu fait déjà rage et plus de 400 pompiers l'ont combattu toute la nuit. Quant au mercure, Météo France annonce un retour des fortes chaleurs dès la fin de semaine. À Marseille, ce jeudi, Sébastien Lecornu doit donc faire le point sur la saison des feux, mais aussi sur l'approvisionnement en eau, sur l'agriculture, les transports et les hôpitaux, tous ces domaines qui sont déjà sous pression. La SNCF, la Compagnie Ferroviaire Nationale, prévient déjà qu'elle ne pourra pas garantir un trafic parfait si la canicule touche une partie du pays au moment des grands départs en vacances. L'enjeu est aussi donc très politique. Les oppositions en embuscade accusent le gouvernement d'impréparation. L'exécutif français veut donc montrer qu'il a retenu toutes les leçons de la très meurtrière canicule de 2003 et qu'il ne subit pas, il anticipe. Benjamin Luis, RTS, Paris.
2: Des drones, des missiles russes se sont abattus ce matin sur Kiev. Le président Volodymyr Zelensky avait prévenu d'une attaque de grande envergure sur la capitale ukrainienne et est rentré de Dublin plus tôt que prévu. Ces frappes, décrites comme massives par les autorités locales, provoquent des incendies, des dégâts lourds et la mort d'au moins 13 personnes. C'est ouvert hier à Zurich le procès d'un adolescent qui avait poignardé un juif orthodoxe en pleine rue en 2024. Un procès inédit en Suisse. Le prévenu n'avait que 15 ans au moment des faits. Radicalisé en seulement 3 mois sur Internet, il avait prêté allégeance au groupe État islamique. Le ministère public requiert 1 an de prison. Le procès s'est déroulé en grande partie à huis clos au nom de la protection des mineurs. Son avocat David Delos ne peut donc pas commenter cette affaire, mais il rappelle que dans la justice des mineurs, la priorité n'est pas la sanction.
5: En droit pénal des mineurs, ce n'est pas la peine qui prime, mais la mesure. Le droit pénal des mineurs vise avant tout à protéger et à éduquer les jeunes concernés. C'est ce que prévoit la loi. Ainsi, un adolescent de 15 ans ne sera pas traité de la même manière qu'un jeune de 16 ou plus. En effet, une peine privative de liberté peut aller jusqu'à 1 an pour un mineur de 16 ans et jusqu'à 4 ans pour un mineur plus âgé. La protection, l'éducation et les mesures individualisées demeurent toutefois les principes centraux du droit pénal des mineurs.
2: Le tribunal pour mineurs de Düsseldorf rendra son verdict mardi. Plus de 2000 morts, des dizaines de milliers toujours de disparus au Venezuela. Une semaine après le double séisme, il y a de moins en moins d'espoir de retrouver des survivants sous les décombres. Tout de même, hier soir, les secours ont pu atteindre un agent de sécurité de 43 ans bloqué dans sa guérite depuis le 24 juin. Devant l'ampleur du drame, la présidente par intérim du pays, Delcy Rodriguez, a décrété un deuil national de 7 jours. Et face à cette catastrophe, pour venir en aide aux populations sur place, la chaîne du bonheur a ouvert ses standards téléphoniques pour une journée nationale de solidarité. Et au bout du fil, il y a notamment vous, Jean- Jean-Marc Richard, mais ceux qui répondent à l'appel ce matin, ce sont les auditeurs.
6: Absolument, et vous pouvez nous appeler parce que le standard est à votre disposition. Et appeler, ça veut dire composer un numéro de téléphone, le 0800 87 07 07, parce qu'il y a urgence. Chaque minute compte pour distribuer des abris, de l'eau potable, de la nourriture, des soins médicaux et un soutien de base. Donc n'hésitez pas, témoignons notre solidarité dans le concret. 0800 87 07 07. Merci d'avance. La somme récoltée à ce jour est de 3,4 millions. À tout à l'heure.
2: Merci Jean-Marc. Et vous êtes sur le pont jusqu'à 23h. Les dons qui peuvent aussi être faits sur le site www.bonheur.ch. L'Eurovision veut charmer le continent américain. Le Canada participera au concours de la chanson en Bulgarie en 2027. C'est la prochaine édition. C'est le premier pays à rejoindre le plus grand événement musical télévisé au monde depuis l'Australie en 2015, précisent les organisateurs. Un ciel bleu tacheté de petits cumulus en montagne pour aujourd'hui. Il fera 28 degrés au plus chaud de la journée avec de la bise par moments modérée sur le bassin lémanique. Demain, du soleil en général avec toujours des cumulus en montagne l'après-midi et quelques passages nuageux sur le nord de la région. En plaine, il fera minimum 15 degrés à l'aube, maximum 28.
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3: Il arrive souvent que nous traitons quelqu'un de tête d'oiseau. Et cela pour donner l'impression qu'il a quelques cellules en moins au niveau mental ou qu'il est un peu naïf. Mais n'oublions pas une leçon importante. Les oiseaux ont ceci de merveilleux, qu'avant de pondre des œufs, ils construisent leur nid. Pas d'improvisation, pas d'accident. Il n'y a que dans le monde humain où nous voyons des personnes mettre au monde des enfants sans avoir construit le nid, sans avoir planifié leur arrivée, sans avoir construit la maison pour les recevoir. Bien, heureusement que la société essaye de parer à cette situation et la famille essaye de parer à cette situation. Mais combien l'éducation aurait été profonde si chaque enfant qui grandit comprend que de sa vie, de ce qu'il fait, va dépendre non pas seulement beaucoup de choses, mais aussi les enfants qu'il voudrait un jour mettre au monde. Les apprendre à construire leur vie, à construire le nid qui va recevoir cet enfant d'amour et bien qu'il voudrait mettre au monde.
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2: Bienvenue à chacun et à chacune pour cette nouvelle émission de l'Instant Bible. Nous avons grand plaisir à vous retrouver pour échanger avec les pasteurs Pascal Rodet. Bonjour.
3: Bonjour Stéphane, plaisir de se retrouver.
2: Oui, comment ça va ?
3: Bien, bien, bien, une bonne journée.
2: Et donc nous sommes aussi en compagnie du pasteur Jethro Camille.
4: Bonjour. Bonjour Stéphane.
2: Bienvenue.
4: Merci beaucoup,
2: et
4: heureux d'être là.
2: Merci de votre participation à cette émission. Alors aujourd'hui, eh bien, je vais peut-être commencer par une question indiscrète. Est-ce que vous pouvez me dire, Pascal Rodet, quel genre de fils vous avez été ?
3: Alors c'est clair que là on rentre dans l'intimité. Alors est-ce que j'étais un gentil garçon ou un vilain garçon ? Bonne question. De mémoire, je vais dire, j'ai plutôt été un fils plutôt calme, serein. Des bêtises, oui, j'en ai faites, des sacrées, surtout avec mon grand-père. Mais vilain garçon, non, pas plus que ça. Ouais. Ouais, ouais.
2: Et pasteur Jethro Camille, alors vous, quel genre de fils vous avez été ?
4: Un fils enquiquinant, parce que je posais tout le temps des questions. Voilà, je lisais beaucoup, je posais des questions, et j'ai longtemps cru que « va voir dans le dictionnaire » était mon deuxième prénom. Mais j'étais pas méchant non plus. Quelques bêtises aussi, les boîtes de nuit, la fiesta, des choses comme ça. Rien de trop méchant, rien de trop méchant.
2: Alors donc, dans la Bible, nous trouvons une histoire qui est relatée par Jésus-Christ lui-même, qui parle justement de la relation entre un père et son fils. Et en fait, il s'agit d'un homme qui avait deux fils. Et le plus jeune, eh bien, dit à son père, « Est-ce que je pourrais recevoir ton héritage ?» Le père partage ses biens, et peu de jours après, eh bien, le plus jeune décide de partir, de tout quitter. Il va dans un pays éloigné où il dilapide tout en quelque temps. Et alors qu'il a tout dépensé, il y a une importante famine qui survient dans le pays où il se trouve. Et alors donc il commence à se trouver dans le besoin, il est affamé et il se met à la recherche d'un travail. Et il se retrouve à garder des porcs. Il a tellement faim qu'il aimerait pouvoir manger la nourriture des porcs, mais on ne lui en donne pas. Alors, il commence à réfléchir à sa situation et il se dit, finalement, chez mon père, les ouvriers, ses employés, ont de quoi manger, de quoi couverts, et ils ont tout ce qu'il leur faut. Alors je vais retourner voir mon père et je vais lui dire je suis plus digne d'être appelé ton fils, mais reprends-moi au moins comme un de tes employés. Et alors donc il se met ça en tête, il se met en chemin pour rentrer chez son père et son père le voit arriver au loin et va à sa rencontre. Il se jette à son cou, il l'embrasse. Et alors, le fils dit à son père, je suis plus digne. Il lui sort sa tirade, ce qu'il avait prévu de lui dire. Et, écoute, je ne suis plus digne d'être ton fils. Et le père, il veut même pas entendre ça. Il appelle ses employés. Il leur dit, vite, préparez, allez chercher les plus beaux vêtements, les plus belles chaussures. Et puis, préparez une fête. Voilà, mon fils que j'avais perdu, je l'ai retrouvé. Et voilà, il est très, très, très heureux. Évidemment, quand on entend cette histoire, qu'on retrouve dans la Bible d'ailleurs, on se dit qu'on aimerait tous avoir un père comme celui-là. Je ne sais pas d'ailleurs, je vous ai demandé quel genre de fils vous étiez, mais quel genre de père aussi vous avez eu et quel genre de père vous êtes vous-même, Jethro, pasteur Jethro.
4: J'ai eu un père qui a beaucoup travaillé pour assurer notre bien-être matériel, mais qui ne s'est pas occupé de nous, vraiment, il était plutôt absent. Et moi, je suis un papa plutôt casse-pied, très affectueux. Un peu papa poule, mais assez casse-pied. T'as nettoyé ta chambre, à faire tes devoirs. Non, tu ne peux pas jouer tant que ta pièce n'est pas nettoyée, que t'as pas fait tes devoirs. Voilà, je suis assez tatillon. Je suis un petit peu enquiquinant comme papa. Mais bon, je crois que mes enfants m'aiment. Enfin, ils sont pas partis encore, on verra.
2: Pasteur Pascal Rodet, alors, quel genre de père vous avez eu et quel genre de père vous êtes ?
3: Alors, un peu différent. C'est-à-dire que moi, j'avais un père présent physiquement, mais absent dans la relation. C'est pas lui qui nous... Avec ma sœur, qui était là pour... nous dire ce qu'il faut faire ou pas faire, c'est plutôt notre mère. Donc oui, ça c'est plutôt une sacrée différence que je peux dire. Après, moi, avec mes enfants, comment j'étais ? Parce que maintenant, à 26 et 29 ans...
4: C'est plus des enfants.
3: Là, on n'a plus la même relation. Mais en effet, j'étais plutôt du genre à vouloir toujours être avec eux, jouer avec eux, faire des tas de choses. Ouais, plutôt...
2: Papa poule ?
3: Papa poule, peut-être pas, parce que j'étais quand même un peu précis. Par contre, si j'ai envie de rajouter quelque chose de négatif, peut-être pas assez dans la discussion intime. Ce que j'ai pas eu, j'ai eu du mal aussi à le vivre avec mes enfants. Et voilà, ça, c'est peut-être quelque chose qui me fait réfléchir aussi.
2: Alors, dans la Bible, eh bien, Dieu est associé souvent au Père. Et puis les humains à ses enfants. Et justement, l'histoire du fils dépensier que je viens de vous rapporter, qu'on trouve dans la Bible, elle est relatée pour nous aider à mieux comprendre quelle est la relation que Dieu veut avoir avec ses enfants, qui sont les humains. Et donc, pour bien comprendre la situation dans laquelle nous nous trouvons aujourd'hui, eh bien, je crois qu'il faut remonter au début de l'histoire de l'humanité. Jethro, Camille, est-ce que vous pouvez nous dire à quand ça remonte les difficultés de relation entre Dieu et les humains ?
4: Mais tout de suite. Dès qu'ils ont été créés, tout de suite, il y a eu des problèmes. Il y a une petite semaine pépère, et puis après, tout de suite, c'est parti en vrille sur les conseils d'un certain Lucifer, qui, pour être très synthétique, dit que Dieu ne mérite pas d'être Dieu, et qu'on peut être Dieu nous-mêmes, qu'on peut faire le job. Et que donc, il suffit de manger cette magnifique pomme golden, non c'est pas une pomme golden, enfin un fruit, pour pouvoir accéder au pouvoir de Dieu. Et alors, l'humain a considéré cela, il a médité et puis il a franchi le pas, ce qui quelque part a créé une brisure, quoi, une séparation avec Dieu. C'est ce qu'on appelle le premier péché. Bon, c'est en langage religieux, mais ça veut dire quoi ? Ça veut dire que quelque part, on n'est plus sur la même longueur d'onde, on n'a plus la même vision, et puis on a perdu ce lien, cette confiance qu'il y avait, dès le début. Non.
2: Et où est-ce qu'on trouve dans la Bible ce passage ?
4: Eh bien, on trouve ça dans la Genèse, hein, au chapitre 3. Mm-hmm. Et peut-être d'ailleurs, on pourrait lire, au verset 9, ce que Dieu demande à l'homme, parce que l'être humain a péché, ils sont dans le jardin d'Éden, le premier jardin, hein, magnifique. Et puis, ils sentent que quelque chose est cassé, alors ils vont se planquer. Et Dieu appelle l'homme et lui demande « Où es-tu ?» L'homme répond « Je t'ai entendu dans le jardin, j'ai eu peur parce que je suis nu, alors je me suis caché. » Le Seigneur Dieu lui demande « Qui t'a appris que tu étais nu ? Est-ce que tu as mangé du fruit que je t'avais interdit de manger ?» Et l'homme répond « La femme que tu m'as donnée, c'est elle qui m'a donné ce fruit. » Évidemment, c'est la femme, hein, comme par hasard. « Et j'en ai mangé. » Alors le Seigneur Dieu dit à la femme « Qu'est-ce que tu as fait ?» La femme répond « Le serpent m'a trompé. » Évidemment, c'est les serpents. « Et j'ai mangé du fruit. » Alors le Seigneur Dieu dit au serpent, parce que tu as fait cela, je te maudis, et ceux qui naîtront de la femme deviendront tes ennemis, et ceux qui naîtront d'elle t'écraseront la tête, et toi tu les baisseras au talon.
2: Alors est-ce que ce texte ne fait pas ressortir un aspect assez sévère de Dieu, puisque à la première désobéissance, le couperet tombe, la sanction ne tarde pas?
3: Alors je pense que il y a deux étapes dans cette histoire. D'abord, alors oui, il y a des conséquences, mais j'ai envie de dire à chaque fois qu'il y a des bêtises, il y a des conséquences. On peut essayer de les réparer, mais la bêtise est faite, hein, et elle est plus ou moins importante ou grave selon les situations. Mais quand je dis qu'il y a deux étapes, c'est que c'est Dieu qui va chercher Adam et Ève, alors que Dieu est tout puissant, Dieu voit tout, il entend tout, etc. Et pourtant, c'est lui qui pose la question : où es-tu ? Sous-entendu, je vais pas m'imposer, je vais pas être le tyran qui va dire t'as fait une bêtise et je te tue tout de suite. Non, il dit où es-tu ? Il essaye d'avoir et de retrouver le dialogue. Et je trouve que alors que c'est l'homme et la femme qui ont arrêté le dialogue avec Dieu, puisque en mangeant ce fruit, comme l'a dit Jethro, c'est aussi ça l'acte de prendre le fruit. C'est de se dire, je refuse d'écouter Dieu alors qu'il m'a dit qu'il fallait pas en manger. Donc je coupe la parole, je coupe la relation, je coupe la discussion avec Dieu. Et ça aurait été logique si c'était moi du coup qui retournais à ce dialogue. Ben non, c'est pas le cas, c'est Dieu qui va... Pourtant c'est lui l'offensé dans cette histoire.
2: Et pourquoi est-ce que Dieu tient tant à garder le contact avec les humains ?
3: Alors, je crois qu'il y a l'amour qui est évidemment important derrière. Je pense que c'est quand on m'a raconté comment on était ou comment on est avec nos enfants. Ben avant tout, quand on a des enfants, c'est qu'on est heureux. On est heureux avec eux et on a de l'amour pour eux. Et toute la difficulté qu'il y a de rentrer en dialogue, c'est de se dire, il y a une bêtise de fait de nos enfants, mais c'est à moi aussi d'essayer de les aider à retrouver une stabilité, une confiance en eux et en moi, même s'ils ont fait une bêtise, qu'ils aient encore confiance en moi en tant que père. Comment je vais aborder la question? Et c'est ça que Dieu est en train de faire avec Adam et Ève.
4: Il le fait magnifiquement. J'aime beaucoup cette question, où es-tu? Parce que c'est exactement la question que se pose le fils prodigue dont on parlait, le garçon qui a voulu tout de suite dilapider son héritage.
2: Le fils dépensier, oui.
4: C'est seulement au moment où il se demande, mais où je suis, mais qu'est-ce que je fais là? Qu'il prend conscience qu'il y a une vraie rupture et qu'il a vraiment perdu quelque chose de précieux. Sinon, on peut être perdu, mais être convaincu d'être quand il dépensait l'argent, tout allait bien. Il se disait, mais mes tocards de frères qui sont restés là-bas, qui travaillent encore avec papa, moi je m'éclate, moi j'ai la vie, moi je suis intelligent. Jusqu'à ce qu'il mesure. Et Adam et Ève, eux, sont pas dans la fierté, ni dans l'orgueil, ils sont dans la peur. Et la peur non plus, dans une relation, n'est pas quelque chose de souhaitable et de bénéfique. Donc Dieu, au lieu de dire « je t'y prends, je vais t'en coller une », Dieu va poser une question. Où es-tu? Et cette question-là, elle est fondatrice de la possibilité de cheminement d'Adam et Ève qui vont alors commencer timidement à retendre la main vers le Dieu qui, le premier, a tendu la main. C'est ça qui est beau avec Dieu. C'est que si les religions décrivent un Dieu qui est exigeant, qui demande aussi, qui exige cela, Dieu, lui, simplement tend la main. Et à partir de là, il nous fait progresser avec lui.
2: Alors, ce « où es-tu, pasteur Rodé », est-ce qu'au fond, il ne s'adresse pas à chacun de nous?
3: Ah, tout à fait. Et je l'espère à être entendu par chacun d'entre nous. Parce qu'il y a ça aussi. C'est que, encore une fois, Adam et Ève, à un moment donné, ont répondu à la question « où es-tu? Pourquoi te caches-tu ?» Mais tout le monde n'a peut-être pas envie de répondre. Or, ça, c'est aussi une nécessité pour chacun d'entre nous. C'est au moment où, quand je lis Dieu qui me dit « Où es-tu? Où en es-tu? Qu'est-ce que tu fais? Comment ça se passe ?» etc. Je suis prêt à répondre ou pas? Je suis prêt à reconnaître les choses ou pas? Comme le fils prodigue. Là, il a commencé à se dire « Attends, mais là, qu'est-ce que je fais là? C'est n'importe quoi. » Il y a cette nécessité-là de se dire...
2: Et peu importe le comportement qu'on a pu avoir jusqu'à ce moment-là, au moment où Dieu nous demande « Où es-tu ?», il est prêt à nous accueillir
3: Je crois que l'histoire de du fils prodigue est vraiment un acte très fort quand même. Certes, prendre le fruit, c'est aussi un acte fort de la part d'Adam et Ève. Mais le fils prodigue, c'est quand même demander l'argent de son héritage alors que le père n'est pas mort. Même si physiquement on ne l'a pas tué, ce père...
4: Au moins symboliquement.
3: Au moins symboliquement, quelque part.
4: On l'assassine. Hein.
3: C'est-à-dire qu'à un moment donné, je suis en train de lui dire, papa, c'est bon, j'en ai marre de toi, donne-moi ce qui est ma part, et puis hop, je vais vivre autrement. C'est ça, il a volontairement enlevé la moitié des biens de son père, de son vivant. Ce qui est quand même, quelque part, un acte assez violent. Et pourtant, le père n'a rien dit, n'a fait aucune remarque et il l'a accepté. Donc oui, quelque part, il y a des actes ici dans la vie, des actes négatifs qui sont de tout type, qui peuvent être entendus par Dieu.
4: D'ailleurs, si je peux dire un petit mot à ce sujet-là, aussi bien Adam et Ève que le fils prodigue n'ont ni compris le caractère du père, parce que l'un vient à genoux, prends-moi comme un de tes esclaves ou un de tes serviteurs, etc. Et Adam et Ève se planquent carrément, ils ne viennent même pas, ils se cachent. Donc ils n'ont pas compris le caractère du père et ils n'ont pas compris non plus leur propre valeur. Et c'est l'attitude du père vis-à-vis d'Adam et Ève et l'attitude du père céleste et l'attitude du père du fils prodigue qui va leur montrer ce qu'ils valent vraiment. Et on peut passer sa vie à côté de soi-même sont mesurés à quel point nous sommes des créatures extraordinaires et merveilleuses avec des potentialités fantastiques que Dieu, lui, voit.
2: Et alors, est-ce que la Bible nous rapporte jusqu'où Dieu le Père est prêt à aller pour garder le contact avec nous?
4: C'est un absolu. Hein. Dans la Bible, il est prêt à tout donner. On parle même de donner sa vie, quoi que ça puisse vouloir dire. D'un point de vue théologique, on peut discuter. Mais c'est quelqu'un qui a été prêt à essuyer le crachat sur ses joues, les tortures. Enfin, il s'est incarné en Jésus-Christ. Et il a voulu montrer à quel point c'était bien d'être gentil, d'être bon. Ça lui a pas rapporté grand-chose dans l'immédiat, mais l'amour qu'il a révélé fait qu'on est plus d'un milliard de chrétiens maintenant dans le monde, quoi.
2: Alors, pasteur Rodet, pasteur Camille, nous arrivons au terme de cette émission. Et oui, le temps passe vite. Évidemment, il y aurait encore beaucoup à dire hein, sur ce sujet-là, mais c'est pour ça qu'on se reverra dans une prochaine émission pour continuer à échanger sur ces thèmes-là. Vous viendrez nous parler, notamment lors de la prochaine émission, eh bien, de ce que Dieu a prévu pour ses enfants, nous les humains, pour qu'on soit à nouveau près de lui. Et si vous souhaitez en savoir plus sur ce sujet, eh bien, l'équipe de l'Instant Bible aura plaisir à répondre à vos questions que vous nous ferez parvenir. Eh bien, messieurs, pasteur Jethro, Camille, pasteur Pascal Rodet, merci beaucoup d'avoir participé à cette émission. Et puis, je vous souhaite de goûter aux retrouvailles avec votre père.
3: Merci.
2: À bientôt. Au revoir.
3: Au revoir.

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0: 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Il est 10h.
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2: Corinne Valls, bienvenue au micro de Top Cuisine.
3: Bonjour.
2: Je suis heureux de vous retrouver ici. Je rappelle que vous êtes spécialiste de la cuisine saine et que vous nous retrouvez chaque semaine à ce micro pour nous apporter de bonnes habitudes culinaires. Alors aujourd'hui, vous allez nous parler de l'avocat, c'est bien
3: oui,
2: ça?
3: Oui, tout à fait, l'avocat.
2: Et alors, qu'est-ce qu'il y a à en dire de l'avocat? Qu'est-ce que c'est, Corinne? Un avocat, c'est un fruit ou un légume?
3: Ce sont les deux. L'avocat, c'est un fruit, un légume, un médicament et un produit de beauté à lui tout seul.
2: Un produit de beauté et un médicament?
3: Oui.
2: D'accord.
3: Oui.
2: Et pourquoi?
3: C'est un fruit qui est riche en matières grasses, mais des graisses assimilables. Elles sont bonnes pour la santé. C'est un bon antioxydant aussi. Et il est riche en vitamines A, B, C, E. E, c'est la vitamine de la peau. Ça donne une belle peau. Voilà, ça vous nourrit la peau. Il est riche en sels minéraux, comme le potassium et le cuivre. Au total, l'avocat contient autant d'antioxydants qu'une tasse de brocoli cuit.
2: Et les antioxydants, c'est bon pour la santé?
3: Ah oui.
2: Et alors, l'avocat, ça n'a pas tendance à être un petit peu trop riche, un petit peu trop lourd
3: Non, ça c'est une erreur de penser ça. Ce sont des, comme j'ai dit tout à l'heure, ce sont des graisses assimilables. Et c'est vraiment de très bonne qualité. Hein. Donc il faut le manger cru. L'avocat ne se fait pas cuire, il se mange cru. Et je donnais un petit conseil aux dames, quand elles font préparer les avocats, qu'elles frottent l'intérieur de la peau de l'avocat et le noyau sur leurs mains, et après les essuient avec un essuie-tout, et elles laissent comme ça agir. C'est une très bonne, on va dire, crème de beauté.
2: D'accord, c'est là où ça devient un produit de beauté.
3: Voilà, après sans compter les masques et tout le reste qu'on fait à base d'avocat.
2: Ah oui, c'est vrai. Oui. Ouais. Avec les concombres aussi, je crois.
3: Oui, c'est encore autre chose. Le concombre est astringent, l'avocat est nourrissant, enrichissant pour la peau.
2: D'accord. Et alors donc, vous disiez que l'avocat se mange cru.
3: Oui, l'avocat se mange cru. On ne fait pas cuire, il devient amer, il perd ses vertus. Non, l'avocat, on peut le mettre dans des préparations chaudes, je vais vous donner une recette tout à l'heure, mais il ne se fait pas cuire.
2: D'accord. Voilà. Et alors, l'avocat, ça pousse comment? Dans un arbre, hein, c'est bien ça?
3: Ce serait plutôt un petit arbrisseau. C'est un fruit, c'est un petit arbrisseau, l'avocat.
2: D'accord.
3: C'est pas, l'arbre, bon, il peut grandir, l'avocat, ça peut devenir, on va dire, un bel arbrisseau. Mais c'est pas un très grand arbre, c'est pas vraiment un arbre. On a tous essayé de mettre un noyau d'avocat et de faire pousser un petit avocat dans les pays chauds. Ils prennent quand même de l'ampleur. C'est pas vraiment un arbre.
2: Ouais. Qu'est-ce qu'on peut dire d'autre encore sur l'avocat, Corinne?
3: On peut s'en servir pour plein de choses. Donc, on peut l'utiliser sous plusieurs formes. Tout le monde connaît le guacamole, hein. Donc, en salade, dans les salades de fruits, les salades salées. Potage, comme je vous indiquais tout à l'heure. Après, je peux pas vous donner tous les remèdes qui sont faits à base d'avocat et ni les produits de beauté, parce que c'est pas tout à fait le sujet, là. Mais je vous assure que c'est vraiment une richesse incroyable, l'avocat. C'est un petit trésor aussi. Encore un. Il y a plein de petits trésors dans la nature.
2: Donc, ce qui nous intéresse, c'est plutôt ce qu'on mange.
3: Oui,
2: et alors, quelle est la recette que vous allez nous donner aujourd'hui, Corinne?
3: C'est une recette toute simple de mon invention.
2: Oui.
3: Mais je commence à voir que les personnes se l'approprient. C'est très bien, justement. Alors, voilà, le potage à l'avocat. C'est un potage tout simple, vous allez voir. Je l'ai appelé le potage vitaminé. Alors, pour 4 personnes, vous prenez 4 belles pommes de terre à potage, un avocat bien mûr, un demi-bouquet de persil frais, 3 gousses d'ail, un oignon doux, une cuillère à soupe de levure maltée en paillettes, de la crème fraîche ou de soja, la crème que vous voulez, du sel et du poivre. Vous épluchez, vous coupez les légumes en petits morceaux, l'avocat, vous le coupez en morceaux, mais vous le gardez de côté. Vous faites cuire les pommes de terre dans l'eau avec l'ail et l'oignon. À la fin de la cuisson, vous ajoutez l'avocat en petits morceaux, le persil haché, la levure et la crème, le sel, le poivre. Vous mixez et vous servez aussitôt. Voilà, l'avocat ne se fait pas cuire, j'insiste, parce qu'autrement il devient amer. Il ne faut pas mettre trop d'avocat non plus. Un bel avocat, ça suffira, parce que ça devient très, très vite amer. Voilà, et vous dégustez ça, c'est un potage de fête. Un velouté.
2: Bon, eh bien, on va essayer ce potage d'avocat, Corinne, et on vous dira la prochaine fois ce qu'on en pense.
3: Voilà, d'accord.
2: Merci, à bientôt.
3: Merci à vous.
2: Au revoir.
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1: Chers auditeurs, nous aimons te préparer de surprises et c'est bien pour ça que nous avons mis en place cette chronique. Aujourd'hui, c'est Carla qui nous a préparé quelque chose. Carla, qu'est-ce que nous avons comme surprise?
2: Alors, la surprise du jour, la chronique surprise, en fait, maintenant, on est en train de parler de pardon. Et puis, il y a un film qui m'a été présenté. J'ai pas regardé dans l'intégralité, mais ce que j'ai regardé...
1: Ah, tu as commencé à pleurer, t'as arrêté.
2: Mais oui, c'est ça, c'était trop profond. Ce film, il parle de pardon. Ce film, il s'appelle La Voix du Pardon.
1: Ah,
2: je vous invite
1: trop beau
2: à regarder. Ce film raconte une histoire vraie, hein, déjà pour commencer, et il se passe au Texas. C'est l'histoire d'un jeune garçon de 10 ans, Bart Miller. En fait, ce jeune garçon, il a été abandonné par sa mère et il vivait avec son père qui était alcoolique. Et son père, il le maltraitait, il le battait. Et un jour, il décide de partir, d'abandonner son père. Et en fait,
1: il s'est protégé alors, comme on vient de dire.
2: Exactement, c'est vraiment ce schéma, il se respectait, voilà, si on prend tous les éléments qu'on vient de parler. Et en fait, il part, et des années plus tard au lycée, il a une approche de la musique. Et cette musique lui fait du bien, cette musique... le soigne, je peux dire, si je peux la porter comme ça. Hein. Et puis, il commence à écrire. Et dans l'écriture de cette musique, il revit un petit peu ce qui s'est passé, son histoire avec son père.
1: Okay. Alors, tu ne racontes pas tout le film.
2: Non,
1: hein, s'il te plaît.
2: D'accord.
1: Est-ce que Bart
2: va
1: pardonner son papa? Il va falloir regarder le film.
2: Ok, mais alors... Et lui, en fait, pour s'accomplir en tant qu'artiste, il a dû faire ce chemin de pardon, d'aller à la recherche de son père. Et en fait, il y a une chanson qui a fait un grand succès, qui ça s'appelle I Can Only Imagine. Qui, en fait, c'est une chanson qui a touché beaucoup de monde. Et en fait, ça raconte l'histoire, ce chemin de pardon de cet artiste envers son père. Donc, je vous invite à regarder, voilà, cette pépite du jour.
1: La voix du pardon.
2: La voix du pardon.
1: Super. Merci, Carla.
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0: 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Il est 11h.
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0: et bienvenue dans Histoire Inspirante. Est-ce que vous connaissez la slow attitude? Vous savez, c'est ce terme anglophone qui dit on ralentit, on prend le temps. Prendre le temps de manger, on prend le temps de profiter de la vie, de sa famille. Et parfois, eh ben, peut-être qu'il faudrait inventer le terme de la slow conversion, c'est-à-dire prendre le temps de véritablement être converti au plus profond de son cœur. Eh bien aujourd'hui, on a la joie d'accueillir Serge et vous allez voir son long parcours de conversion. Bonjour Serge.
1: Bonjour Philippe.
0: Très heureux de t'avoir à ce micro dans cette émission d'Histoire Inspirante.
1: Merci, merci à toi de m'avoir invité.
0: Eh bien, c'est un plaisir. Et puis, honnêtement, je ne pensais pas que tu allais accepter. Je t'ai rappelé hier après-midi, j'ai dit Serge, c'est le moment. Est-ce que tu acceptes de venir ici? Et tu as accepté tout de suite. Tu as dit il faut le faire maintenant, c'est ça?
1: Oui, avant que le courage me manque de venir.
0: Le courage n'a pas manqué. Ce matin, tu as fait plus de 2h30 de route pour venir à ce micro, nous partager ton parcours de foi. Une vie bien remplie, avec beaucoup de choses. Mais peut-être une vie finalement... Alors, je n'ose pas dire comme monsieur et madame tout le monde, mais peut-être pas avec de grands événements, mais avec une foi sincère et qui a mûri petit à petit. C'est ça?
1: Oui, oui. C'est tout à fait ça. Tout d'abord, je dois rendre gloire à Dieu de me permettre de raconter mon parcours. Parce que il faut qu'il me donne la sagesse de le faire avec humilité, parce que sans sa protection, sans ses bénédictions, je ne serais pas là. Ça n'a pas été un parcours simple, mais grâce à Dieu, je suis là aujourd'hui.
0: Alors, merci encore une fois d'avoir accepté, parce que c'est vrai que tu aurais pu fuir, tu aurais pu trouver plein d'excuses pour ne pas être à ce micro. Et beaucoup des personnes qu'on invite dans cette émission, non, mais j'ai rien à dire. Et finalement, elles ont beaucoup à dire.
1: Oui.
0: Alors, on va commencer avec ton parcours spirituel. Il commence depuis ta plus tendre enfance. Tu nais dans une famille immigrée qui vient d'Italie, une famille croyante,
1: oui.
0: Mais une famille croyante, mais plus de tradition que d'être tous les matins à l'église.
1: Voilà, je suis né dans cette famille-là, j'ai été baptisé et mon parcours, on m'a fait faire le catéchisme quand j'étais adolescent. J'ai fait ma première communion, mais après il y avait mes parents, ils étaient tellement investis par leur travail et leur charge. Ma mère à la maison avec beaucoup d'enfants, ça n'a jamais été vraiment approfondi quoi.
0: Vous étiez cinq enfants,
1: cinq garçons. Ouais.
0: Ouais, cinq garçons.
1: Voilà.
0: La pauvre.
1: Voilà. et du coup, ma relation avec Dieu, c'était vraiment c'est vraiment superficiel. Mais moi, au fond de moi-même, je croyais en Dieu toujours, j'ai toujours cru en Dieu.
0: Alors justement, tu dis que c'était une foi qui était superficielle. Comment tu as vécu cette période de catéchisme? Tu l'as fait parce que tes parents t'ont dit il faut faire le catéchisme.
1: Voilà.
0: Mais est-ce que ça a touché quelque chose? Est-ce que tu as vécu spirituellement quelque chose à ce moment-là?
1: Sincèrement, je n'ai pas souvenir que ça m'a marqué tant que ça. C'est au fond de ma tête, non. Sincèrement, pas du tout. J'ai toujours cru, j'ai jamais été réticent
0: à la spiritualité.
1: À la spiritualité, ouais. J'ai toujours pensé qu'on n'était pas là par hasard et qu'il y avait quelqu'un au-dessus de nous, quoi, qui nous protégeait, qui nous guidait.
0: Alors, voilà. ce quelqu'un, tu mets un nom concrètement, c'est
1: oui,
0: Dieu.
1: Oui, c'est Dieu, voilà.
0: C'est Dieu, mais quand tu es ado, ce Dieu, tu le qualifiais comment? C'est juste cette puissance supérieure là-haut? Ou il y avait une relation un peu intime avec ce Dieu-là quand même?
1: Non, vraiment, sincèrement, je n'avais pas vraiment de relation. Après, par mes activités, j'ai eu l'occasion d'aller à l'église assez régulièrement. Pardon. Parce que j'étais musicien dans une batterie fanfare et il nous arrivait souvent d'aller au aux commémorations des jours fériés, et on allait jouer dans les églises, et j'ai assisté à plusieurs fois à des messes le dimanche matin, et bon, j'écoutais attentivement, mais après c'était vraiment, sincèrement, je pensais vraiment à autre chose que tout ce qui était spiritualité, quoi.
0: Tu grandis, tu quittes l'école, voilà. Tu commences le travail.
1: Je commence à travailler. En fait, moi, dans ma vie, le grand changement, ce qui m'a beaucoup transformé, c'était le service national. Parce que jusqu'avant d'arriver au service national, mon enfance, bon, il faut se replonger dans les années 80, enfin les années 70-80, c'est plus comme les jeunes maintenant qui ont l'occasion de quitter la maison pour y a des activités, tout ça. Moi, c'est le service national qui m'a fait vraiment sentir que j'étais un adulte et qu'il me fallait me prendre en main pour j'avais des capacités à prendre des initiatives. Jusqu'à là, j'ai l'impression que je me laissais aller, quoi.
0: C'était quoi? C'était le côté réservé, le côté timide, en
1: retrait. Voilà, je me suis resté, comme je disais tout à l'heure, je restais un peu dans l'ombre. Et quand je suis parti à l'armée, c'est là que je me suis aperçu que la vie, c'était autre chose, que je pouvais décider de moi-même. C'est là que je commençais à m'organiser des week-ends pendant mes permissions. Je me suis senti adulte et j'ai commencé à grandir vraiment au service national. Ça m'a fait beaucoup de bien.
0: Alors, tu commence à grandir, mais toujours pas dans la foi.
1: Non, toujours pas.
0: La foi reste quelque chose de côté, de ta culture, mais pas une pratique religieuse régulière.
1: Après, par contre, il est vrai que quand je faisais des parties en week-end, tout ça, et comme je le faisais toujours tout seul, il y avait beaucoup de collègues qui me disaient « Mais tu pars tout seul ?» Mais je leur disais « Mais les gars, on n'est pas tout seul. Je ne suis pas tout seul, j'ai quelqu'un qui me protège là-haut. » Alors, c'est vrai que je le disais sous la forme de... Enfin, pas de la boutade, mais au fond de moi-même, j'y croyais. J'y croyais que, même quand je faisais des défis sportifs, comme je suis parti tout seul, j'ai jamais eu peur. Je sentais une force qui m'a protégé. Et pendant tous mes voyages, cette force-là, je la sentais. Et j'y croyais, quoi. Et j'ai eu fait des choses un peu... extravagantes, comme partir faire du vélo tout seul... partir en voyage tout seul, mais j'ai jamais eu peur. Je sentais une force qui m'a protégé, et c'est ça qui m'a permis de le faire. Et je n'ai jamais eu aucune angoisse. Encore maintenant, quand je fais des choses, pendant des années, je suis parti travailler en vélo, et j'ai jamais eu peur de me faire accrocher. Le matin, je me levais, je me disais, si Dieu me donne la capacité de le faire, c'est qu'il me protège tout le long du trajet. Et j'ai fait ça pendant plus de toute ma carrière professionnelle. Et la seule fois qu'il m'est arrivé quelque chose, c'était de ma faute. Alors voilà.
0: Tu as un goût pour l'aventure.
1: Voilà.
0: En sortant de l'armée, tu as cette envie. Alors tu vas travailler, mais tu vas connaître une période de chômage, si je ne me trompe pas.
1: Voilà. J'ai été licencié en 92. Et j'ai voulu profiter du chômage, ça fait pas très de le dire, mais bon.
0: Non, mais on peut comprendre, un moment de break.
1: J'avais eu l'occasion de partir à La Réunion, un ou deux ans avant, et j'ai compris que là-bas, quand c'était l'hiver chez nous en métropole, c'était l'été là-bas, et comme à l'époque je n'aimais pas trop l'hiver, j'ai profité de cette période-là pour pouvoir passer tout un hiver au soleil, et c'est comme ça que je suis parti là-bas, en fait.
0: Alors, tu es parti à La Réunion
1: en début novembre, et je suis rentré fin mars. J'ai zappé tout l'hiver 93-94.
0: D'accord. Voilà. À La Réunion, tu fais une rencontre? Ou pas?
1: Non, à La Réunion, enfin, j'avais un copain qui était là-bas.
0: Ah non, c'est pas à La Réunion, je me suis trompé.
1: Non, c'est à Madagascar. Non, mais alors, voilà, là où Dieu est intervenu, c'est que moi, en fait, à Madagascar, j'avais prévu de partir tout l'hiver. Ce voyage à Madagascar n'était pas prévu, en fait. J'avais un copain qui était à La Réunion, et le soir du 31, au bord de la plage, à Saint-Pierre, en discutant, il me dit, mais Serge, avant de rentrer sur Toulouse, il me dit, pourquoi tu viendrais pas avec moi, on irait à Madagascar. Et j'ai dit, pourquoi pas, c'est vrai que c'était tentant. Bon, Madagascar, je ne l'avais pas mis dans mes projets, parce que je savais que c'était un pays un peu compliqué, et d'y aller tout seul, là, pour le coup, je ne me sentais pas. Je ne sais pas pourquoi, mais je me sentais pas assez costaud pour aller là-bas. Mmh. Et quand mon copain m'a proposé ça, j'ai dit OK. Et c'est pour ça que j'ai décidé, avant de rentrer sur Toulouse, de partir à Madagascar.
0: Mmh. Donc il y a eu ce petit crochet via Madagascar.
1: Seulement, bon, entre-temps, il y a eu un événement assez triste qui m'est arrivé. J'ai perdu mon père, il est décédé en février. Mmh. Et moi, je partais à Madagascar au mois de mars. Mmh. Et alors, je ne savais pas vraiment quoi faire. Est-ce que j'annulais mon voyage à Madagascar et je rentrais sur Toulouse pour assister à l'enterrement de mon père? Soit, je ne rentrais pas. Et alors j'ai réfléchi et j'ai décidé quand même de poursuivre mon aventure jusqu'à la fin, quoi. Mmh. Et c'est là qu'on s'est rencontré avec Pierrette.
0: Alors Pierrette, tu as lâché son prénom. C'est comme ça aussi qu'on s'est connus. C'est comme ça qu'on a réussi à te convaincre de venir. Puisqu'il y a quelques mois de cela, Pierrette était à ce micro aussi pour partager son témoignage, où elle parlait d'un jeune homme qu'elle a rencontré justement à Madagascar. Le jeune homme, c'était toi. Donc maintenant, on a l'envers de son témoignage. C'est le moment où tu peux te venger. Hein, parce que de toute façon, Pierrette, elle est déjà passée. Donc tu peux dire ce qui est la réalité de cette rencontre.
1: Ben écoute, je sais pas comment l'expliquer, c'est quelque chose de fort. Mmh. Parce que c'est vrai que je me présentais pas vraiment sous un aspect assez. Enfin, j'avais les cheveux longs, l'aventurier, enfin voilà quoi. Je sais pas, peut-être que même moi, enfin, quand je l'ai vu, quand on s'est vu, on a dû voir ce qu'il y avait de bon en nous et ça nous a attiré de suite quoi.
0: Mmh. À l'époque, Pierrette est croyante. Elle est toujours croyante, hein, elle était croyante, elle était très engagée dans l'église. Pour toi, tu as cette culture, comme tu l'as très bien présentée, chrétienne, mais pas religieuse. Comment tu perçois sa spiritualité à elle? Pour toi, c'est un problème, c'est un avantage?
1: Dans un premier temps, bon, quand on s'est croisés, quand on s'est rencontrés, bon, on a passé que quelques jours ensemble. Mmh. C'est beaucoup après, pendant 14 mois, qu'on s'est écrit assez régulièrement. Quand je suis retourné la deuxième fois, au bout de 14 mois, on s'est connu un peu mieux, bien sûr. Mmh. Mais moi, le fait qu'elle était à l'église, ça m'a bien au contraire. Et quand après, on a pu se retrouver 3 mois après mon deuxième voyage, et qu'elle m'a amené à l'église, quand on a été à l'église à Toulouse pour la première fois, moi, ça m'a jamais. Pour moi, de toute façon, l'Église, ça n'a jamais été quelque chose qui me...
0: Ça n'a jamais été une croix.
1: Voilà. Non, pas du tout. Et encore aujourd'hui, encore plus aujourd'hui. Bien au contraire. Et puis moi, dans la mesure que je l'ai choisi et que je voulais qu'elle soit bonheur, à partir de là, je ne vois pas pourquoi je me serais opposé à ce qu'elle aille à l'Église. Et encore moins que je ne l'accompagne pas, quoi.
0: Alors justement, pendant des années, tu as accompagné Pierrette à l'Église. Tu vas être, alors je ne vais pas dire spectateur, tu vas être un auditeur assidu, chaque sabbat assis sur le banc de l'église. Pour autant, tu restes dans ta tradition catholique, en tout cas tu restes...
1: Je ne m'engage pas. Quoi.
0: Dans ta foi, tu ne t'engages pas plus que ça.
1: Voilà.
0: Qu'est-ce qui fait que tu viens quand même à l'église? Pourquoi tu viens quand même dans cette église?
1: Moi, à l'église, j'ai établi des relations avec des différentes personnes, et puis... c'était un jour agréable. Déjà, on ne travaillait pas. C'est vrai. Ça incite à ne pas travailler. C'est déjà pas mal. Puis, ça me permettait, ayant un travail dans une usine, ça me permettait de me mettre bien habillé. Et puis, c'est un cadre agréable par rapport à l'église catholique. Je trouve que c'est beaucoup plus vivant. Et puis, bon, passer du temps avec mon épouse, avec les enfants quand ils ont commencé à. Quand la famille a commencé à s'agrandir, pour ne plus jamais finir. Et puis voilà, et puis tu vois, ça m'a donné même l'occasion de partir dans les week-ends que tu as notamment organisé à Pouzaga, à passer des moments agréables. Je voyais du côté positif, mais l'histoire de me faire baptiser, ça m'est venu que suite à un événement qui m'est arrivé, que je te raconterai après.
0: C'est le moment.
1: Mais écoute, moi je pense que pour moi, me faire baptiser, ça a été une force supplémentaire qui me permet de m'être débarrassé d'une addiction qui a failli me coûter, ma santé, physiquement et financièrement. Et je me suis dit que si je devais pour que je laisse tomber vraiment définitivement cette addiction, il fallait que je passe par là. Parce qu'il n'y a pas d'autre, une force meilleure que, qu'on puisse recevoir pour justement sortir de, de ces choses-là. Quoi.
0: Tu étais tenu en chaîne par quelle addiction ?
1: Ben écoute, je veux dire, on dit que c'est une drogue douce, mais bon, ça reste quand même une drogue. Et un matin, en partant travailler, j'ai chuté lourdement en vélo, et ça aurait pu être beaucoup plus grave. Non seulement j'aurais pu me faire beaucoup plus mal, voire me tuer ou finir handicapé, et ça, ça a été le pire des cas, mais ça aurait pu aussi me coûter de l'argent, parce que si j'avais été amené à l'hôpital, ils auraient pu détecter les produits, enfin, et voilà, et ça m'aurait, économiquement, ça aurait pu me porter préjudice, quoi. Et j'ai compris que si je devais me débarrasser de cette addiction-là, parce que je le faisais à l'insu de mon épouse, il faut savoir aussi, si je voulais me débarrasser de cette addiction-là, il fallait vraiment que je franchisse un cap pour que justement, parce que moi je suis quelqu'un quand même, quand on s'engage avec Dieu, c'est comme le mariage, on a été mariés devant Dieu, et je sais que il n'y a rien qui me ferait plus mal que de ne pas respecter cet engagement. Et je sais que si je fais cet engagement avec Dieu, je pourrais pas faillir. Quoi.
0: C'est quelque chose que tu me disais hors antenne, qui est quelque chose qui est très important pour toi, qui a toujours été important pour toi, c'est la cohérence. Parce que... c'est ce qui a été un frein d'une certaine manière, tu disais. Alors il y a cette addiction, mais ça a été un frein pour toi aussi sur cette question de dire mais je peux pas m'engager plus si je sais que je suis pas tout à fait raccord avec Dieu.
1: Voilà.
0: C'est vraiment ça. Ça a été ça vraiment ton frein pendant des années de dire mais je serais pas cohérent si maintenant je me faisais baptiser.
1: Voilà. Je pense que, enfin, moi, c'est un peu ça. C'est comme de se marier et d'avoir des vues sur d'autres filles. Pardon, pour moi, c'est un manque de cohérence et ce chose-là, je voulais pas le faire, quoi.
0: Tu disais la famille s'était agrandie.
1: Oui. Elle a fait plus que s'agrandir.
0: Elle a fait plus que s'agrandir parce que les filles ont eu à leur propre tour leurs enfants. Tu as plusieurs petits-enfants. Tes propres enfants se sont fait baptiser pour certains avant toi.
1: Ouais.
0: Comment t'as vécu ce moment-là ? C'est-à-dire que toi, t'étais encore ce spectateur à l'église.
1: Ça me réjouissait, moi, d'aller voir. Notamment, tu vois, ce que tu parlais de mes raisons pendant toutes ces années que j'allais à l'église.
0: Oui.
1: Pour moi, j'avais la conviction que de faire évoluer mes enfants dans le cadre de l'église, c'était une protection. J'aurais pas voulu qu'ils tombent dans le même, enfin, je dis pas un piège, mais le monde dans lequel beaucoup de jeunes se trouvent. Et quelque part, on en discute encore ce matin avec mon épouse, quelque part ça me rassure parce que quand je vois mes... Bon, maintenant les deux, elles sont sorties de la maison, mais la troisième, quand je la vois sortir le soir et rentrer tard dans la nuit, je ne suis pas inquiet, parce que je sais qu'elle ne fréquente pas le monde que j'ai fréquenté moi. Et ça me rassure, quelque part, je récolte le fruit aussi de tout ça. Quoi.
0: Est-ce qu'elles t'ont poussé à te faire baptiser ?
1: Sincèrement, non.
0: Non ?
1: Non, non.
0: Alors moi, j'ai appris à vous connaître quand je suis arrivé à Toulouse, j'étais très surpris parce que moi je pensais que tu étais baptisé. Qu'on m'a dit non, mais il n'est pas baptisé. Et puis j'ai eu la joie de partager des moments avec vous. J'ai été vraiment touché par votre famille dans le respect mutuel que vous portiez. C'est-à-dire une Pierrette qui ne t'obligeait pas à quoi que ce soit, tes enfants qui étaient là, qui fréquentaient pleinement les activités JA, qui eux-mêmes ont parcouru spirituellement, et là tu viens de nous le dire sans qu'elles-mêmes te mettent une pression pour un baptême.
1: Ouais.
0: Finalement, tu y passes au baptême. Hein
1: oui.
0: Mais comment t'expliques ce fait que les uns et les autres, vous êtes là, vous vivez ensemble, mais qu'en même temps vous respectiez le parcours spirituel de chacun sans vous mettre de pression les uns aux autres ?
1: Mais en fait, je crois que c'est la base de tout chrétien, de respecter le choix de chacun. Quoi. On est libre dans la mesure qu'on n'aimerait pas que les gens nous imposent quelque chose, je ne vais pas l'imposer aux autres. Tant que ça reste... tant qu'il n'y a pas de... Voilà, quoi. Je ne sais pas comment t'expliquer.
0: Même pour tes propres enfants.
1: Oui.
0: Alors, il faut que tu me dises... quel a été le point de bascule? Parce que, bon, Pierrette, elle me l'a dit en off hein, quand même, hein, je suis au courant. Hein. Elle a essayé pendant des années de te faire baptiser quand même.
1: Ouais.
0: On va pas se mentir.
1: Oui.
0: Mais avec quand même vraiment cette notion de respect que j'évoquais, qu'est-ce qui fait qu'un jour tu dis c'est le moment? Tu nous as parlé de cette addiction.
1: Oui.
0: Et tu as parlé aussi, peut-être, je ne sais pas si tu veux en parler, de ces rencontres, de ces amitiés au niveau de l'Église, de ces liens forts qui, quelque part, t'ont accompagné.
1: Puis, enfin, moi, en avançant dans l'âge, on s'aperçoit qu'à un moment donné, il faut vraiment. C'est un peu comme fréquenter une personne, et si à la fin tu ne te maries pas, c'est. Voilà, je veux dire. Et surtout pour consolider tout cet enseignement, toute cette pratique. Pour moi, ça devenait. Ça s'imposait, quoi. S'imposait.
0: C'est quelque chose qui est vraiment venu, finalement, naturellement.
1: Voilà.
0: T'as eu le sentiment de te faire violence à un moment donné, quand même ?
1: Pas du tout, non.
0: Ouais.
1: Après, moi, comme je disais hors antenne, c'est surtout la cérémonie, je ne vais pas vous raconter tout ça, comme je suis quelqu'un d'assez timide et de réservé. Pour moi, c'était un peu compliqué, mais bon, après, une fois qu'on y est, on y est. Voilà, c'est comme aujourd'hui.
0: C'est exactement
1: c'est
0: comme
1: pareil.
0: Aujourd'hui. Quand il faut y aller, il faut y aller.
1: Après, bon, il faut comprendre une chose, pour moi, fait comme je l'ai dit au début, Dieu m'a béni tout le long de ma vie, et je lui dois bien ça, et puis je m'aperçois que d'adhérer à son enseignement, c'est notre vie, elle est quand même beaucoup plus, beaucoup, pour avoir connu les on va dire les deux mondes, on est quand même beaucoup, beaucoup mieux, quoi. Si on veut bien vieillir et durer, et bien profiter de ses enfants, de ses petits-enfants, et de sa propre vie, quoi.
0: Tu as des frères?
1: Oui.
0: On a dit tout à l'heure, et maman, comment ils ont vécu ce lien avec l'Église adventiste par rapport à leur tradition culturelle?
1: Enfin, avec mes frères, on a des relations un peu. On ne rentre pas dans des sujets comme ça, c'est un peu, on va dire, un peu tabou. Alors, je ne pourrais pas t'en dire plus, quoi.
0: D'accord. Ce qui me touche hein, dans ce que tu me partages, alors il y a toujours une part hors antenne et une part antenne, c'est vraiment cette démarche très, très intimiste finalement, et tu l'as dit, tu es timide, tu es plutôt réservé, c'est un défi pour toi qui est d'être devant ces micros, mais c'est là aussi que je trouve très beau, dans cette histoire que tu nous racontes, ton histoire, cette idée d'un cheminement qui est en douceur. Il n'y a pas de choses extraordinaires, de choses miraculeuses, mais presque un Dieu qui agit tout doucement, petit à petit.
1: C'est un changement qu'on a dans sa vie, et dans sa vie de tous les jours, qui fait qu'on a besoin de ça, en fait. Moi, je m'aperçois qu'on a besoin de moments de. Qu'on voit maintenant avec mon épouse depuis pas très longtemps, depuis quelques deux ou trois années. On prend le temps de prier, on prend le temps de parler de ça. Enfin, voilà. Et c'est vrai que ça consolide notre relation, et en même temps, ça apaise dans notre vie de tous les jours. Parce que tout n'est pas facile. On arrive à se chamailler, pas régulièrement, mais chaque fois qu'il y a des discussions, enfin une divergence sur nos opinions, c'est amené à un conflit. Alors, si on n'avait pas Dieu, je crois qu'on ferait comme la majorité de beaucoup de gens. On ne finirait pas notre vie ensemble, quoi. C'est ça qui est triste. Hein.
0: Tu as eu le sentiment, je repose quand même la question, mais que Dieu a consolidé votre couple, que ton engagement a consolidé votre couple.
1: Tout à fait, tout à fait. Moi, je pense que si ça n'avait pas été ça, je pense que ça aurait été très très compliqué. Oui, oui.
0: Alors, pour tous ceux qui sont mariés, avec vu que toi tu as été croyant, mais pas de la même confession que ton épouse, qu'est-ce que tu pourrais dire à d'autres couples qui ont été dans votre situation? Est-ce que tu pourrais leur laisser un message peut-être à cela?
1: Mais il faut vraiment essayer d'appliquer l'enseignement que Dieu nous donne par rapport au couple, quoi, le respect.

0: accroché à Dieu, je pense qu'il n'y a rien d'impossible. C'est, voilà le message que je peux leur faire passer. Il faut que Dieu reste en permanence entre le mari et sa femme.
1: Je ne t'ai pas posé la question au début. Vous êtes marié depuis combien d'années avec Pierrette ?
0: Eh bien, ça va faire...
1: C'est une question piège. Hein.
0: On s'est marié en 95, ça va faire 31 ans.
1: 31 ans.
0: Bien, le mois de juin prochain.
1: Et tu t'es fait baptiser il y a combien de temps ?
0: Il y a 2020, avant le Covid. Ça a fait 5 ans.
1: Voilà, donc je vous laisse faire le calcul.
0: 6 ans, pardon.
1: En gros, vous êtes restés 25 ans ensemble, où tu n'étais pas baptisé.
0: Ouais.
1: Hein. Aujourd'hui, quand tu regardes ce parcours-là, quelle bénédiction tu en tires ?
0: Je pense d'être en bonne santé et d'avoir des enfants, des petits-enfants en bonne santé et ne manquer de rien. Non, je suis un homme comblé. Je suis à la retraite depuis peu. Et tu vois, je m'inquiétais pour ma retraite. Et puis finalement, je vis ma plus belle vie actuellement parce que je manque de rien. Et je suis heureux, tout simplement. Je crois que c'est la plus grande bénédiction que Dieu m'a donnée durant toute ma vie. J'ai 64, bientôt 60, enfin je vais faire rire les enfants, 63 ans et demi, le 10 mai, là, parce que c'est notre anniversaire d'une petite fille. Et je suis en bonne santé, je ne prends pas de médicaments, j'ai mon épouse, on passe des moments agréables. Voilà, je pense que j'ai été béni jusqu'à aujourd'hui, je suis béni et j'espère que je devrais l'être tous les jours, tout le temps.
1: Merci parce que tu as été béni et tu es une bénédiction aussi pour ta famille, voilà. Pour tes enfants, pour tes petits-enfants. Tu es un papy heureux.
0: Oui, on peut le dire, je suis un papy heureux. Ouais.
1: Alors il y a bien évidemment un texte qui pour toi a été important, un texte qui a été ton texte de baptême que tu as choisi. Ouais.
0: C'est un texte qui c'est vrai que ça, enfin, on va le lire. C'est dans 2 Corinthiens 5 verset 17. Alors là, le stress, il va me faire oublier.
1: Tu le connaissais par cœur avant. Hein.
0: Un homme en Christ est quelqu'un en Christ et une personne nouvelle. Les choses passées sont anciennes. Voici toutes choses nouvelles. Là, je suis là, l'émotion me fait perdre le fil.
1: Voilà, alors, dis-nous surtout, vous allez le retrouver et on vous affichera bien évidemment ce texte.
0: En fait, c'est le fait de me faire baptiser, pour moi, c'était un renouveau. Parce que, comme je disais, je fais table rase sur toutes ces choses mauvaises que j'ai pu, que j'ai pu faire. Et que malgré que je les ai faites, j'ai pas été. Ça aurait pu être beaucoup plus. J'aurais pu avoir des conséquences beaucoup plus. Plus grave que ce que ça a été. D'ailleurs, ça a été ça toute ma vie, parce que pendant ma jeunesse, j'ai fait dormir dehors, faire des fêtes, même si voilà, il y a beaucoup qui n'ont pas eu, on va dire, cette chance de passer à travers. Et moi, grâce à Dieu, j'ai jamais pas eu de conséquences, ni physiquement, ni par ma santé, ni rien. Et le fait d'avoir fait table rase sur tout ça, pour moi, c'est un être nouveau, quoi. Et puis surtout aussi, ce qui est bien, c'est de ne pas se sentir... le fait d'avoir fait des choses mauvaises, de savoir qu'on est pardonné, ça fait du bien aussi. De ne pas se sentir, voilà, cette culpabilité. Parce que le fait que je n'ai pas pu assister au funérailles de mon père et que j'ai fait le choix de rester, continuer mon voyage, enfin mon aventure, c'est vrai qu'à un moment donné, ça me pesait et le fait de savoir qu'on est pardonné de tout ça, que Dieu pardonne dans la mesure qu'on repart à zéro, ça apporte beaucoup de réconfort. Voilà pourquoi j'ai choisi ce texte le jour du baptême aussi.
1: Merci beaucoup Serge,
0: voilà.
1: D'avoir accepté de venir,
0: merci à toi,
1: d'avoir relevé le défi.
0: Écoute, j'espère que j'ai été assez clair dans ma façon de m'exprimer.
1: Tu as été très clair, merci beaucoup. Et puis je te propose qu'on puisse aller écrire sur le mur des témoignages ce texte et puis ce motto.
0: Ok, merci. Je veux rendre gloire à Dieu pour nous avoir permis de rencontrer Pierrette lors de mon premier voyage à Madagascar, et
2: malgré les différences.

qui était la nôtre et la difficulté. Il nous a permis de nous retrouver après un an de séparation et de pouvoir commencer une vie en couple à Toulouse. Et c'est à partir de ce moment-là que j'ai commencé à fréquenter l'église. Elle-même était membre d'une église à Madagascar et une fois arrivée à Toulouse, elle tenait à continuer à fréquenter l'église. Et moi, je n'y voyais aucun problème. Et c'est à partir de ce moment-là que nous avons commencé à fréquenter l'église de Toulouse-Saint-Exupéry. Et j'ai été bien accueilli. Tous les samedis, on y allait. Elle a commencé à avoir plein d'amis, de compatriotes. Moi, j'ai commencé à avoir des amis aussi, à participer à différentes activités. Et puis, quand les enfants sont arrivés, nous avions toujours pris l'habitude d'y aller en famille. Les enfants ont commencé à avoir des activités à l'église. J'ai participé à des sorties avec les tisons, après des sorties en vélo. J'ai eu l'occasion de participer à des week-ends couples. Ce que j'ai bien apprécié, c'est que personne ne m'a forcé à même si je n'étais pas baptisé, même si je n'avais fait preuve d'aucun engagement, j'étais accepté et je me suis senti à l'aise dans cette communauté. Et de voir mes enfants s'épanouir dans cette église, moi, je prenais beaucoup de plaisir aussi. Et en même temps, ça me rassurait parce que je sais que le monde extérieur, il est plein de pièges tels que l'alcool, la drogue, les cigarettes. Et de voir mes enfants évoluer dans cette église, moi, ça me rassurait. C'était pour moi, c'était un plus, quoi. Et voilà. Et puis, le temps a passé. Quand ils se sont fait plus grands, j'ai pu être un peu plus attentif aux prédications. Et en avançant dans l'âge aussi, on a beaucoup plus de problèmes, de difficultés. Enfin, les enfants grandissent, ils font des choix qui ne sont pas forcément ce qu'on voudrait qu'ils soient. On a beaucoup plus de problèmes que quand on est jeune, bien sûr. Et j'ai noté que chaque samedi, quand je venais à l'église, souvent je me ressourçais. Je trouvais des solutions à beaucoup de des problèmes que j'avais rencontrés dans la semaine ou des problèmes par rapport justement à l'évolution de nos enfants. Et c'est là que j'ai vraiment compris que Dieu est la solution à tout, est un ami. Et puis comme je l'ai dit un peu plus en avant, ça m'a permis aussi de sortir définitivement de ces choses qui sont mauvaises. Et aujourd'hui, je suis content et fier de voir qu'à l'église, on y vient en famille avec les petits-enfants maintenant. Et je prends vraiment du plaisir. C'est vraiment un endroit où je me sens bien et c'est vraiment un réconfort de venir à l'église. Et tout cela, je le dois à mon épouse, parce que sans elle, ça n'aurait pas été possible. Et je suis vraiment reconnaissant à Dieu de me l'avoir fait reconnaître, parce que c'est une personne vraiment qui a su faire preuve de patience. Comme je n'ai pas voulu m'engager de suite, enfin, je n'avais même pas l'intention de m'engager de suite, elle a fait preuve de patience, elle a fait preuve de tolérance, parce que je n'étais pas quelqu'un de forcément loin d'être parfait. Et surtout aussi, elle a su me pardonner quand j'étais défaillant. Et ça, je lui dois beaucoup. Et je suis très content de l'avoir rencontré. Et comme je l'ai déjà dit, je rends grâce à Dieu et d'avoir rencontré une personne comme elle. Et d'être comme ce que je suis aujourd'hui, c'est grâce à Dieu et grâce à l'Église. Et grâce à tous ses membres et grâce à cette communauté. Et je suis très content d'avoir vécu tout ça. Voilà. C'est cela que je voulais rajouter à mon témoignage. Ça m'a permis vraiment de sortir d'un monde où sans issue et d'avoir trouvé un monde où on a, malgré les problèmes, on a toujours un espoir et on a toujours une solution. Voilà.

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1: 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Sandra Viscardi.
2: Le divorce est acté entre Rome et Cône. Le dicaster pour la doctrine de la foi au Vatican confirme ce matin l'excommunication des quatre évêques qui ont été consacrés hier par la Fraternité Saint-Pie-X. Son communiqué dit aussi que les fidèles laïcs qui y adhèrent formellement doivent être tenus pour schismatiques et excommuniés. Ils repartent pour un tour. Les trois ministres PLR au gouvernement vaudois à nouveau candidats pour les élections de février prochain. Christelle Huizier, ministre des Finances, Frédéric Bourgeois en charge de l'enseignement et Isabelle Moret, chef de l'économie, l'ont annoncé ce matin. Ils devront encore être formellement désignés par le congrès de leur parti, sans doute à la fin de l'été ou cet automne. La chaîne du bonheur fait appel à notre générosité aujourd'hui en faveur des victimes des deux séismes de la semaine dernière au Venezuela. Bonjour Jean-Marc Richard.
3: Bonjour Sandra, j'ai une très bonne nouvelle. Nous avons passé les 4 millions largement, 4 439 518 francs et le standard téléphonique est occupé par des personnalités de la RTS aussi. Isabelle Horry, Philippe Reva sont là pour prendre des appels. Donc si vous voulez parler avec Isabelle ou avec Philippe ou avec nos bénévoles, n'hésitez pas. C'est le moment au 0800 87 07 07, 0800 87 07 07. Nous comptons sur vous. À tout à l'heure.
2: À tout à l'heure Jean-Marc. Il était en direct du centre de dons à Genève, l'ami Jean-Marc. Rappelons que les dons sont aussi possibles à l'adresse www.bonheur.ch ou encore au guichet postal. La Cour de justice de l'Union européenne vient de rejeter l'appel de Google contre l'amende record de 4,1 milliards d'euros que lui avait infligé Bruxelles en 2018 pour abus de position dominante dans l'écosystème des téléphones mobiles. Les Allemands devraient bientôt travailler plus longtemps que 67 ans. Conservateurs et sociodémocrates qui gèrent le pays au sein de la coalition du chancelier Friedrich Merz se sont entendus sur cette réforme et sur d'autres pour relancer le pays, le sortir de l'ornière économique où il se trouve. L'accord porte aussi sur la fiscalité, avec un allègement de 10 millions d'euros sur l'impôt sur le revenu des Allemands qui gagnent le moins. Il porte aussi sur la compétitivité et le pouvoir d'achat. Une fontaine en bois trône désormais à Champ-du-Moulin. C'est un haut lieu du tourisme pédestre neuchâtelois, car Neuchâtel rêve d'organiser la fête fédérale de lutte en 2031. Un comité a donc lancé aujourd'hui une campagne de promotion au niveau national et en particulier en Suisse alémanique. En fait, il s'agit de se distinguer des autres candidats pour obtenir la manifestation le 21 mars de l'année prochaine lors du vote des délégués de l'Association fédérale de lutte suisse. Stéphane Plaza et M6, le divorce. Le groupe annonce que d'ici fin juillet, il ne sera plus actionnaire du réseau d'agents Stéphane Plaza Immobilier, qui sera alors détenu entièrement par l'agent immobilier et ancien animateur de télévision jugé en appel pour violence conjugale. Le procès de Stéphane Plaza, procès en appel condamné en première instance à un an de prison avec sursis. Ce procès s'est achevé hier, décision le 18 septembre. Et puis la canicule en France a fait 90 morts par noyade depuis le 19 juin. C'est ce qu'annonce ce matin la ministre des Sports, la baignade en eau libre, rappelons-le, n'est jamais anodine. Les orages sont derrière nous. Les cumulus qui bourgeonnent sur les crêtes cet après-midi resteront inoffensifs. 28 degrés et de la bise. Bis repetita demain.
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1: Éric Denimal, bonjour.
2: Bonjour.
1: Ces derniers temps, nous avons parlé de Jésus et de ceux qui l'interpellent d'une manière ou d'une autre. Donc on l'a vu, ce peut être au travers des miracles, ce peut être au travers des paraboles. Finalement, qui sont ces gens qui écoutent Jésus ? Ou à qui Jésus s'adresse ? Parce qu'il ne l'écoute pas toujours.
2: Oui, en fait, il parle à beaucoup de monde. On pourrait peut-être donner trois ou quatre catégories de personnes qui vont être particulièrement à l'écoute de Jésus. Il y a en tout cas des entretiens particuliers sur un sujet ou sur un autre. Parfois, c'est Jésus qui interpelle quelqu'un. Parfois, c'est, et c'est le plus souvent le cas, des personnes qui viennent vers Jésus, qui lui posent une question, qui lui posent un problème, qui l'interrogent. Parfois, on le dérange même la nuit. C'est un certain Nicodème, par exemple, qui est un prêtre, qui est un responsable du Sanhédrin. Le Sanhédrin, c'est un peu les autorités, à la fois surtout religieuses, mais aussi un peu civiles, qui gouvernent un petit peu et qui forment même un tribunal. Le Sanhédrin, c'est d'ailleurs le tribunal qui va juger Jésus et le condamner. Donc Nicodème fait partie de ce Sanhédrin, de ces religieux qui parfois sont irrités par Jésus et par ce qu'il dit. Mais Nicodème vient voir Jésus pour un entretien particulier, très particulier et même très clandestin, parce qu'il va venir en pleine nuit. Et donc là, il va lui poser des questions, en commençant d'ailleurs par une espèce de confession assez étonnante. On se rend bien compte, cher Jésus, que tu ne peux pas dire ce que tu dis et tu ne peux pas faire ce que tu fais, c'est-à-dire les paraboles et les enseignements et les miracles. Tu ne peux pas faire tout ça, tu ne peux pas dire tout ça si tu n'es pas vraiment un envoyé de Dieu. Donc tu nous poses problème, quoi, quelque part. Et donc il va lui poser une question, il va lui demander un certain nombre d'informations et Jésus va lui répondre. Il va lui répondre de façon très précise, parce que les questions sont très précises. Et même parfois, il va lui rentrer dans le lard, si j'ose dire, parce qu'à un moment donné, Jésus va même lui dire « Mais enfin, écoute, tu es prêtre, tu es quand même un spécialiste du religieux, et tu ne sais pas ça, comment c'est possible ?» Et donc là, il le remet un petit peu en place, et ça, c'est la liberté de parole que peut avoir Jésus, qui n'a peur de personne, même s'il risque de se faire mal voir. Et puis, il y a d'autres épisodes, entre parenthèses, il y a une chose très marrante avec l'histoire de Nicodème, parce que Nicodème vient donc poser des questions en pleine nuit, donc très discrètement, Jésus termine l'entretien en disant, en fait, c'est ceux qui n'aiment pas Dieu qui font tout en pleine nuit. Ce sont ceux qui préfèrent les ténèbres. Et je pense que là, Nicodème, il a dû dire, mais il parle de moi ou quoi ? Enfin, voilà, ça c'est le côté très direct et parfois très subtil de Jésus. Puis parfois, il y en a d'autres qui viennent pour d'autres questions. Il y a un jeune homme qui vient le voir et puis il dit, mais bon, ok, d'accord, mais qu'est-ce qu'on fait pour hériter de la vie éternelle ? Et Jésus va décrypter un petit peu cette question, parce que derrière la question, il imagine bien qu'il y a d'autres choses. Il y a parfois des questions derrière les questions. Donc il va dégoupiller un petit peu tout ça pour finir par répondre à cet homme. Mais la réponse qu'il va donner à cet homme, à une question qui est générale, c'est-à-dire que faut-il faire pour hériter de la vie éternelle, ça c'est une question très générale, et la réponse va être une réponse qui ne va coller que pour ce jeune homme-là. C'est-à-dire que la réponse que Jésus va donner à ce jeune homme, à cette question générale, c'est une réponse qu'il ne pourra pas donner à quelqu'un d'autre qui poserait exactement la même question, mais qui serait dans un contexte complètement différent. Donc les réponses ne sont pas des stéréotypes, c'est pas question-réponse, un quiz où la réponse est toujours la même. Donc ça, voilà, c'est des entretiens particuliers. Il y en a quelques-uns qui sont très intéressants. Et puis, il y a naturellement, parce que c'est un maître, Jésus est un maître, et il a des disciples, il va donc parler à ses disciples. Il va y avoir des entretiens avec eux, des explications, des discours, enfin des petits discours, des petites leçons. Tout au long du ministère de Jésus, il y aura des moments où Jésus et les apôtres et les disciples sont ensemble et on discute et Jésus va leur enseigner quelque chose. Et eux, il les forme un ministère à venir. Et il n'est pas simplement là pour encourager leur spiritualité du moment, mais ce sont les futurs conducteurs spirituels. Très souvent, d'ailleurs, Jésus va bien pointer les défauts des religieux du moment en laissant entendre « Attention, mes amis, parce qu'on peut critiquer ces religieux du moment, mais demain, les religieux de demain, c'est vous. Et il ne faudrait pas que vous fassiez la même chose. » Donc, il y a toute cette pédagogie et cette... pertinence aussi de la part de Jésus lorsqu'il parle à ses disciples. Et puis il y a une troisième catégorie de personnes qui est là, le tout venant, c'est-à-dire le peuple qui est là, les foules qui viennent, des gens qu'on ne maîtrise pas.
1: On dirait le grand public aujourd'hui.
2: Le grand public, voilà. Alors parfois c'est 30, 40 personnes, parfois c'est plusieurs centaines, parfois c'est peut-être même plusieurs milliers. On n'imagine pas ça, quelqu'un qui fait un discours en pleine nature avec plusieurs milliers de personnes qui l'écoutent. Avant la multiplication des pains, ils sont tous là en train de l'écouter. Il y a la multiplication des pains, et là, comme on a fait une petite comptabilité, on sait qu'il y avait 5000 personnes. Je ne sais pas comment on fait pour parler à 5000 personnes quand on n'a pas de micro, c'est quand même assez impressionnant. Mais Jésus a des astuces, parce que c'est un grand orateur, et il sait comment se placer, même géographiquement, contre une montagne, ou bien sur une barque, à quelques mètres de la rive, avec la répercussion du son sur le plat de l'eau. Donc voilà, il c'est un spécialiste de la communication, il a des choses à dire et il sait les dire. Et puis il y a d'autres interlocuteurs de Jésus qui sont des interlocuteurs un peu particuliers. C'est ceux qui ne sont pas nécessairement là pour l'écouter, ou en tout cas pas pour l'écouter et adhérer à ses idées. Ce sont les prêtres, les religieux qui sont toujours présents, il y en a tout le temps. On a vraiment l'impression que le temple fourmille d'espions du temple. Il y a tout le temps quelqu'un qui est là pour le reprendre, des scribes, des pharisiens, quel que soit l'endroit géographique. Qu'on soit loin ou pas loin de Jérusalem et du temple, il y a tout le temps des religieux qui sont là. On a l'impression que le peuple est quadrillé par ces renseignements généraux religieux qui sont là pour surveiller et bien sûr pour contester la parole de Jésus. Et Jésus, là, il a tendance à leur rentrer dans l'art. Il est très sévère. C'est très intéressant de voir, par exemple, que Jésus a un discours extrêmement tolérant, ouvert, accueillant à l'égard de personnes qui normalement devraient être critiquables, c'est-à-dire les prostituées, des voleurs, des manipulateurs, etc. Jésus va avoir à leur égard une parole qui sera toujours une parole bienveillante, mais à l'égard des religieux, il va toujours avoir une parole dure, parce qu'il considère que ces gens sont détenteurs d'une parole importante et qu'ils instrumentalisent cette parole et ils la trafiquent. Et à cet égard-là, il est extrêmement sévère. Jésus n'est sévère vraiment que contre les prêtres et les religieux, parce que, et ça c'est l'essentiel aussi du message, c'est ce qu'il va dire en particulier aux apôtres ou à la foule, vous pouvez rencontrer Dieu, et vous pouvez le rencontrer sans la structure du religieux, sans la structure du temple. Vous pouvez avoir une relation directe avec Dieu, parce que l'intermédiaire qui existe aujourd'hui est quelqu'un qui fausse le discours de Dieu. Et donc, vous ne pouvez pas avoir confiance en lui. Donc voilà, ça c'est assez radical, finalement. Si ça plaît à la foule est très contente d'entendre tout ça. Il est évident que ça crée quelques ennemis, et les ennemis sont quand même très forts.
1: Forts jusqu'à la mort, en tout cas, en apparence. Vous parliez de ces discours vis-à-vis des uns et des autres. Je vous propose qu'on se retrouve dans une prochaine émission pour parler justement des sujets sur lesquels Jésus s'arrête en particulier.
2: Volontiers.
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1: 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Pierre Étienne Joie.
2: Le personnel de Saint-Paul Média, éditeur du fribourgeois de La Liberté et La Gruyère, se mobilise pour sauver les 18 emplois menacés après l'annonce de restructuration. Le groupe se trouve engagé depuis le 18 juin dans une procédure de consultation pour licenciement collectif. La délégation du personnel chiffre à l'appui, s'oppose à la stratégie générale du groupe et conteste les licenciements, en fait savoir Syndicom et Impressum. Le personnel de Saint-Paul Média s'est rassemblé à midi devant le siège du groupe à Fribourg. Accord conclu, accord entre l'Association européenne de libre-échange, l'AILE, dont fait partie la Suisse, et le Vietnam. L'objectif, éliminer les droits de douane et faciliter les échanges commerciaux. L'accord est qualifié de complet et moderne. Le président de la Confédération, Guy Parmelin, a participé aux discussions. En 2025, le commerce bilatéral entre l'AILE et le Vietnam s'élevait à 4,5 milliards de francs. Les recherches se poursuivent au Venezuela pour essayer de retrouver des rescapés. La chaîne du bonheur fait appel à votre générosité aujourd'hui, à la nôtre, en faveur des victimes de ces deux séismes de la semaine dernière. Bonjour Jean-Marc Richard.
3: Bonjour Pierre-Étienne.
2: Alors on vous retrouve au centre de dons à Genève, la collecte est donc nationale. Où est-ce qu'on en est ?
3: Alors on a passé le cap des 5 242 367 francs, ce qui est tout à fait remarquable. Un léger fléchissement depuis midi, je dois le dire. Donc vous pouvez nous appeler dès maintenant. Le standard est à votre disposition au 0800 87 07 07 0800 87 07 07. Et puis si vous le voulez, vous pouvez aussi déposer un témoignage du pourquoi vous le faites, n'hésitez pas. Allez, encore une fois le numéro 0800 87 07 07.
2: Jean-Marc Richard, merci. Et les dons sont aussi possibles à l'adresse bonheur.ch ou au guichet postal. En Ukraine, des drones et missiles russes ont massivement frappé Kiev dans la nuit, faisant au moins 17 morts et près de 90 blessés. La pire attaque sur la capitale selon son maire. Le Kremlin assure qu'il va continuer à augmenter la pression sur le pays. Et le parquet allemand accuse les autorités ukrainiennes d'avoir ordonné le sabotage des gazoducs russo-allemands Nord Stream. Peu après l'invasion russe de l'Ukraine, cette annonce intervient au lendemain de celle de l'inculpation d'un premier suspect. Ses conduites sous-marines ont été sabotées à l'explosif en septembre 2022. L'accusé avait été arrêté en août 2025 en Italie, puis extradé en septembre d'Italie vers l'Allemagne. La route cantonale à Port-Valais, toujours fermée, coupée par les deux laves torrentielles survenues hier. D'intenses travaux de déblaiement sont en cours. Le trafic frontalier est ainsi toujours dévié par Morgin. La route cantonale entre les Évouettes et le Bouvray est totalement impraticable. 1300 mètres cubes de matériaux divers, dont plusieurs blocs rocheux, ont terminé sur la chaussée reliant les deux villages et sur la route secondaire située à l'entrée du Bouvray. La date de réouverture de la route n'est pas encore connue. La météo temps ensoleillé aujourd'hui avec quelques petits cumulus en montagne, en pleine 27 degrés, de la bise par moment, modérée sur le bassin lémanique. Demain, vendredi, en général ensoleillé encore, quelques cumulus l'après-midi en montagne, des passages nuageux sur le nord de la région, en pleine 15 degrés à l'aube, 27 ensuite.
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1: Bonjour à tous. Chaque année, les premiers épisodes de forte chaleur surprennent et provoquent davantage de problèmes de santé que ceux de la fin de l'été. En cause, des organismes encore mal préparés et des réflexes oubliés. L'été vient à peine de débuter et la France a déjà connu plusieurs épisodes caniculaires. Mais quand les températures grimpent brutalement dès la fin du printemps ou au début de l'été, le risque sanitaire est particulièrement élevé. Comme l'explique l'Université de Washington aux États-Unis, contrairement à ce que l'on pourrait penser, ce ne sont pas toujours les canicules les plus intenses qui sont les plus dangereuses, mais souvent celles qui surviennent tôt dans la saison, lorsque les gens ont eu moins de temps pour s'adapter aux conditions climatiques. Principale explication donc, l'acclimatation. Le corps humain a besoin de plusieurs jours, voire de 2 semaines pour s'adapter à la chaleur. Durant cette période, il met progressivement en place des mécanismes essentiels. Il transpire davantage, régule mieux sa température, conserve davantage de sels minéraux et sollicite moins son système cardiovasculaire. Lors de la première vague de chaleur, ces ajustements ne sont pas encore opérationnels. Autre élément clé, après plusieurs mois de température modérée, les réflexes de protection ne sont pas encore installés. Beaucoup continuent leurs activités habituelles, sortent aux heures les plus chaudes ou sous-estiment leurs besoins en eau. La déshydratation s'installe alors progressivement, d'autant plus que la sensation de soif n'est pas toujours ressentie, notamment chez les personnes âgées. Ces constats rappellent une chose essentielle. Face à la chaleur, l'habitude et l'attitude jouent des rôles cruciaux. Les premiers épisodes, de plus en plus précoces, doivent être pris très au sérieux, même s'ils semblent supportables. Boire régulièrement, éviter les efforts aux heures chaudes et s'exposer progressivement à la chaleur sont des gestes simples, mais déterminants.
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1: Bienvenue à notre post-it spécial 10 commandements. J'aimerais te poser une question. Est-ce que tu as déjà fait un trajet de nuit sans lumière? Et si ta réponse est oui, est-ce que tu as trouvé que c'était facile ou difficile? Alors, si ta réponse est difficile, il faut vraiment écouter ce post-it juste à la fin parce qu'on va justement parler de cela. On est aujourd'hui avec notre deuxième commandement de la loi de Dieu. Il se trouve en Exode chapitre 20, bien sûr, et le verset 4. Il nous dit comme ça. « Tu ne feras pas de statue ni aucune forme de ce qui est dans le ciel en haut et de ce qui est sur la terre en bas, ou de ce qui est au-dessus de la terre et dans les eaux. » La dernière fois, on avait vu que l'amour qu'on porte vers un idole va toujours nous piéger. Parce que c'est vrai qu'on peut adorer des choses, mais ces choses ne pourront jamais nous aimer en retour comme une personne. Alors, le deuxième commandement nous semble partir un peu dans la même dynamique. Ne fais pas une image taillée parce que si tu te prosternes devant elle, elle ne va rien faire parce que c'est juste une image. Et c'est là que j'aimerais, encore une fois, sur les post-it, voir un thème qui est très récurrent chez nous. Cette idée que tous les êtres humains, ils ont besoin de voir pour croire. C'est vrai qu'il n'y a rien de mauvais en soi de faire une image allusive à quelque chose qui existe dans le ciel. D'ailleurs, Dieu, quand il a commandé le peuple d'Israël de construire le temple, il y a plein de décorations qui sont faites à l'intérieur avec des anges. Donc, ce n'est pas l'art en soi qui est problématique. Mais le problème, c'est quand on a besoin d'avoir une béquille dans notre foi, quand on n'arrive pas à croire juste sans voir. Et ça devient problématique parce que selon la Bible, la foi, c'est justement de croire en quelque chose qu'on ne voit pas. Tu te rappelles peut-être du texte d'Hébreux, chapitre 11, verset 1er, qui dit comme ça. « Or, la foi, c'est la réalité de ce qu'on espère et l'attestation des choses qu'on ne voit pas. » C'est exactement ça, la foi. Et le Seigneur, oui, pour un certain temps, il peut nous regarder avancer avec notre béquille et de se dire « Ok, très bien, si tu viens de commencer, donc ça va, il n'y a pas de souci. » Mais notre Seigneur, il veut qu'on puisse cheminer dans notre foi vers une vie de liberté. Il ne veut pas qu'on continue à être esclave de quelque chose, qu'on ait besoin des choses d'ici-bas pour arriver à Dieu. Il aimerait nous amener à un moment dans notre vie qu'on n'a plus besoin de béquilles dans notre foi, dont l'idée de ne pas refaire des images taillées. Quelle est la béquille que tu as dans ta vie aujourd'hui au niveau spirituel? Cette chose que peut-être t'a aidé à cheminer tout au début, mais que le Seigneur est en train de t'appeler aujourd'hui à laisser de côté et d'avancer avec lui, tout seul, par la foi. En tout cas, pour moi, c'est la réflexion que je prends du deuxième commandement.
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0: Nous ouvrons notre agenda culturel avec Paris et une exposition qui réconcilie deux univers que tout semble opposer, la physique quantique et les arts contemporains. Au Frigo de Paris, espace hybride entre galeries alternatives, lieux d'exposition et de restauration, tiers-lieu de convivialité urbaine et culturelle, l'aiguillage prépare immersion, interface, science et art. En collaboration avec le laboratoire de physique quantique de l'Université Paris-Cité, anciennement Paris Diderot, artistes et chercheurs se retrouvent pour illustrer des expériences sur le piégeage des ions. Une exposition multimédia inédite à la croisée de la rigueur scientifique et de la sensibilité artistique qui interroge notre rapport au monde invisible, la preuve que la curiosité n'a pas de frontières disciplinaires. Direction Marseille et la Citadelle, ancienne prison politique qui retrouve aujourd'hui une vocation mémorielle forte. L'exposition « Résistance et désobéissance » propose à deux artistes, l'un français, l'autre tunisien, de créer des œuvres autour du passé colonial France-Tunisie. Point de départ, l'emprisonnement d'Habib Bourguiba, leader indépendantiste tunisien, entre 1939 et 1942 dans ses murs mêmes. Croisant méthodes alternatives de collecte d'archives, recherche universitaire et création contemporaine, le projet s'interroge sur la prison comme espace de construction des résistances. Disposant de peu d'archives, la Citadelle croise son héritage avec l'histoire pour invoquer la création face à l'archive immatérielle. Les œuvres voyageront ensuite jusqu'à Tunis dans le cadre du projet Chronique. Cap sur Nice ou le Palais Lascaris invite à plonger dans l'univers foisonnant des cabinets de curiosité de la Renaissance. Merveille et curiosité du Palais Lascaris réunit Naturalia, issue de la nature, et Artificialia, création humaine issue de prouesses techniques dans une scénographie immersive mêlant science, histoire et art. Objet rare, étonnant, précieux, tout ici dialogue pour fasciner et interroger. Une mise en résonance subtile entre la vocation originelle du cabinet de curiosité et celle du palais Lascaris lui-même, conçu dès l'origine comme palais de monstration, destiné à affirmer la puissance et le prestige d'une grande famille aristocratique niçoise. En Suisse, à Genève, le jardin botanique célèbre les 30 ans d'Hortus Botanicus Helveticus, réseau fédérateur des jardins botaniques suisses. Pour l'occasion, 30 voiles sont déployées dans le paysage, chacune représentant l'un des 30 jardins membres du réseau et illustrant, sous une forme graphique et stylisée, une espèce végétale emblématique choisie pour sa valeur symbolique et sa familiarité auprès du public. Un parcours vivant qui célèbre la richesse des collections et l'engagement collectif pour la préservation du vivant.
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3: C'est une nouvelle saison pour l'Opéra de Nice et en même temps la dernière parce que Giulio Magnanini, chef de chœur ici depuis 32 ans, imaginez, eh bien va partir pour Gênes. Giulio, bonjour.
4: Bonjour, bonjour à vous.
3: Alors un petit pincement au cœur quand même, Giulio, parce que 32 ans, c'est une vie quasiment.
4: Ah, c'est un gros pincement au cœur avec H et sans H. Un grand bout de vie artistique, une grande aventure humaine dans une ville qui est devenue la mienne. Mais bon, c'est une étape à franchir.
3: Alors le monde de la musique et en particulier le monde du chant des choristes dans un opéra, c'est un monde un peu à part, c'est un peu particulier parce que l'opéra il y a un peu tout, c'est un peu différent, c'est un monde culturel en soi l'opéra.
4: Tout à fait, c'est un monde avec, comme le monde extérieur, avec des règles, des usages qui apparaissent des fois un peu bizarres. Le chœur n'en fait partie.
3: Par exemple ?
4: Des horaires de travail complètement décalés, le fait qu'on sort de chez soi avec une trousse de maquillage pour aller travailler, chapeaux, voilà, des petites choses sympathiques comme ça. Et c'est vrai, on a l'énorme chance de faire un métier passion. Si on fait ce métier, c'est parce qu'on a la motivation qui naît d'une amour inconditionné pour la musique et pour le théâtre.
3: Alors, il y a le théâtre, il y a la mise en scène, il y a, vous parliez de maquillage, il y a quand même ce chant, la musique aussi, mais on ne parle pas d'orchestre, là on parle de musique et de chant, c'est quand même très important, ça porte toute une pièce.
4: Ben, tout à fait, entre autres le chœur, ben, c'est vrai, avec H ou sans H, est vraiment le service le plus porté à collaborer avec les autres services de l'opéra, qu'ils soient les services techniques, qu'ils soient les services musicaux comme l'orchestre, qu'ils soient les collègues de la danse. Nous sommes vraiment au centre d'un système qui fait que parmi toutes les particularités de nos métiers, il y a aussi la collaboration avec énormément de corps de métiers différents.
3: Et Julio, oui, il y a les décors, il y a les costumes aussi, ça c'est énorme, j'étais venu visiter, fantastique. Julio, il y a aussi la perfection, parce que c'est un peu peut-être le problème, et vous allez me contredire Julio, parce qu'on attend un peu la perfection quand on vient au théâtre. Donc quand on s'occupe des choristes, ça doit être au millimètre près, j'imagine, ou pas.
4: Mais vous savez, nous sommes assez comparables à une activité sportive. Il y a un entraînement, il y a tout qui est mis en place bien pour être performant le jour X. Mais des fois, on ne peut pas gagner tout le jour, surtout quand on joue énormément. Ça n'empêche qu'il y a un fond. Il y a un fond qui est la transmission d'émotions, de sensations et de passions qui reste immuable. Et même si on a égalisé, enfin, on a gagné.
3: Alors vous avez gagné aussi parce que c'est un tout, l'opéra, le chœur, l'orchestre, on l'a dit, les décors, les costumes, la prestation, c'est énorme. Aujourd'hui, tout le monde n'est pas intéressé par l'opéra, mais vous leur diriez quoi à ceux qui ne viennent pas à l'opéra ?
4: Je dis simplement, venez et laissez-vous entraîner par les émotions, par votre sensibilité, par votre cœur. Il y a des services qui restent en coulisses, hein, notamment les services techniques, comme vous dites. Hein, et n'oublions pas que nous avons besoin aussi des services administratifs. Nous sommes un organisme assez complexe, et même si en quelque sorte le chœur, l'orchestre sont la peau que tout le monde voit, mais à l'intérieur il y a vraiment un système assez complexe pour arriver à réaliser un opéra.
3: Julio, plus de 32 ans à la tête de ces choristes en tant que chef de chœur, qu'est-ce que vous retenez ? Passion de la musique peut-être ? Être arrivé à un aboutissement ou des petites choses ?
4: Mais bon, je trouve que le théâtre est un amplificateur de la vie. Donc toutes les émotions d'une vie qui peuvent être la grande joie, la grande déception, la grande souffrance, ben, sont amplifiées dans le fait d'être au théâtre. Et partager ça avec d'autres beaux êtres humains comme ce sont les artistes du chœur de l'Opéra de Nice est quelque chose que je porterai dans mon cœur hein, pour toujours.
3: Alors en partant, puisqu'il y a eu une conférence de présentation, en partant vous avez été ovationné, mais qu'est-ce que vous gardez, peut-être un ou deux éléments, des pièces, on parlait de Tristan et Iseult tout à l'heure, mais une ou deux pièces qui ont été pour vous originales, où vous avez dû vous réadapter, une ou deux pièces?
4: Dans le passé récent, on a eu des aventures avec les opéras de Philip Glass qui ne sont pas souvent joués et qui sont extrêmement compliqués pour le cœur. Peut-être que dans mon cœur, je porterai en premier un sublime concert qu'on a pu donner à Saint-Pétersbourg et dans une église déconsacrée avec le chœur a cappella, donc sans aucun instrument, où à la fois la perfection technique et la perfection émotionnelle qui le chœur a pu mettre en place ce jour-là sont sincèrement quasiment inarrivables.
3: Merci pour votre gentillesse, Julio Magnanini.
4: C'est moi.
3: Chef de chœur pour les derniers temps, là, à Nice, à l'Opéra de Nice. Tout le monde sort, c'est la fin. Et vous allez partir sur Gênes. À bientôt.
4: Merci, merci à vous, bientôt.
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0: Marie-Pierre Lamy, bienvenue au micro de Un air de famille.
1: Merci.
0: Je rappelle que vous avez une formation en psychothérapie et que vous êtes aussi aumônier de prison. Donc vous nous rejoignez régulièrement à ce micro pour partager avec nous des moments de réflexion autour notamment du couple. Et aujourd'hui, vous allez nous parler des amis dans le couple. Alors, ça peut être une difficulté quand c'est mal géré, les amis dans le couple.
1: Oui, alors d'abord, il faut voir les amis comme quelque chose de positif, mais malheureusement, c'est aussi une difficulté. Et bien souvent, quand le couple se fréquente, déjà, on voit que les amis, parfois, prennent plus de place ou moins de place. Et déjà, pendant la fréquentation des deux personnes, il y a quelque chose qui se passe avec les amis. Certains disent « oui, mais maintenant, t'es toujours avec elle ou avec lui, t'es moins présente ». Donc déjà, avant le mariage, bon, y a des choses qui se passent. Et après, quand on est marié, les amis sont toujours là, heureusement, parce que nous avons besoin d'eux. Alors, les questions qu'on peut se poser, c'est faut-il abandonner ses amis? Faut-il vivre tout avec son conjoint et ses amis? Est-ce qu'on doit tout partager aussi quand on est ensemble? Est-ce que... J'arrive aussi à réfléchir, moi, en tant que personne, sur ce que je vis avec mes amis. D'abord, est-ce que je fais la différence entre amis, copains, collègues? Peut-être, il y a aussi...
0: Plusieurs niveaux.
1: Voilà. Alors, bien sûr, quand on a des collègues de travail, parfois, il y a des repas ensemble, il y a des activités ensemble. Et c'est sûr que ce sont des choses qu'on ne peut pas passer. On est obligé aussi de les pratiquer. Après, les copains, donc, c'est un cercle différent. Et les amis, c'est un cercle beaucoup plus proche. Mmh. Alors les copains, c'est moins important quelque part, parce qu'on les voit pas régulièrement, ils sont moins importants dans notre vie. Mais alors les amis, quelle influence ils ont sur moi et indirectement sur mon couple, et parfois, heureusement ou malheureusement, sur mon conjoint ou sur ma conjointe. Le couple se trouve parfois confronté à élaguer un peu les amis parce que lui ou elle trouve que cet ami est trop présent, cet ami est trop exigeant. Oui, le couple vraiment tout au long de sa vie doit se repositionner par rapport à ces gens qu'il fréquente de près ou de loin. Alors bien sûr, on l'a déjà dit auparavant, c'est toujours trouver la bonne distance avec les gens. Mais les amis, parfois... dépasse cette distance, c'est-à-dire que quand j'ai un coup dur, j'ai besoin de cet ami. Et là, il est très très proche de moi. Alors voilà, donc c'est toujours difficile d'être en lien avec les amis. Parfois, le conjoint peut m'aider à trouver le juste milieu avec ses amis, c'est-à-dire que si j'ai un ami qui était envahissant à une époque, eh ben merci, tu vas pouvoir m'aider à mettre de la distance. Mais ces amis sont aussi un repère dans le couple, hein, parce que ils sont là dans les moments de joie, mais aussi les moments difficiles. Hein.
0: Et les vrais amis.
1: Ouais, les vrais. Et peut-être c'est à ce moment-là qu'on les reconnaîtra, parce qu'ils seront bons conseillers. Mais maintenant, c'est toujours difficile de savoir si notre ami va bien nous conseiller ou nous mal nous conseiller. Et malheureusement, c'est après coup qu'on pourra faire un bilan. Donc voilà, la question est de se poser aussi, c'est combien je passe de temps avec mes amis par rapport à mon couple. Si je passe plus de temps avec mes amis et moins avec mon conjoint ou dans ma famille, il est évident que ces amis sont trop envahissants et que peut-être que j'ai besoin de trop d'oxygène. Alors m'interroger sur ce que je vis dans mon couple pour pouvoir avoir une relation et une vie équilibrée. Donc les amis, c'est vraiment aussi l'oxygène du couple parce qu'ils vont nourrir ma relation. Ils vont nourrir aussi un équilibre. Donc c'est important d'avoir des amis, mais voilà, il faut avoir le juste milieu pour que ces amis ne soient pas trop envahissants et parfois toxiques.
0: Donc il faut apprendre à bien gérer son entourage et mettre les priorités là où elles sont.
1: Oui, mais malheureusement, on ne le sait pas. Parce qu'on ne sait pas qu'on va avoir un coup dur, on ne sait pas tout ça, mais la vie va nous dire un peu qui doit rester dans ma vie et qui doit s'en éloigner.
0: Donc, pour terminer, Marie-Pierre, est-ce que vous avez un mot de la fin?
1: Oui, donc les amis peuvent être source de conflits, hein, mais je voulais vous rappeler que l'amour n'est pas absence de conflits, mais l'amour est comment dans nos conflits, dans mes conflits, je lui montre que je l'aime.
0: Marie-Pierre Lamy, merci pour votre partage à ce micro. On se retrouve pour une prochaine chronique. À bientôt, au revoir.
1: Au revoir. 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
1: 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Pierre-Étienne Joie.
2: La Suisse a conclu un accord de libre-échange avec le Vietnam. Les négociations sont terminées. Cet accord doit permettre de réduire, voire de supprimer, les droits de douane entre le Vietnam d'un côté et de l'autre, les quatre pays de l'AILE, Suisse, Norvège, Islande et Liechtenstein. Cet accord pourrait faciliter l'exportation et l'importation de machines, de produits pharmaceutiques ou encore de chaussures, mais il doit encore être formellement signé puis approuvé au Parlement. Les perspectives pour les fonds AVS et AI sont critiques. Fonds en baisse pour l'AI, résultat de répartition négative dès cette année pour l'AVS. La situation est sombre, selon l'Office fédéral des assurances sociales. La fortune de l'assurance à validité devrait être entièrement épuisée dès 2031, indique l'OFAS. Une situation financière critique qui est notamment due à l'augmentation continue des nouvelles rentes. Les maladies psychiques graves représentent environ 35% de nouveaux cas. Depuis ce matin jusqu'à ce soir, la chaîne du bonheur fait appel à notre générosité en faveur des victimes des deux séismes la semaine dernière au Venezuela. Jean-Marc Richard, vous êtes avec nous ?
3: Oui, absolument, Pierre-Étienne.
2: Alors, la collecte est nationale. Il y a une heure, le cap des 5 millions, je crois, a été franchi. Qu'est-ce qu'il en est actuellement ?
3: Eh bien, nous avons franchi le cap des 5,5 millions, puisque nous sommes à 5 556 115 francs, pour être très précis, Pierre-Étienne. On peut faire encore plus, évidemment, parce que plus on aura d'argent, mieux on pourra aider. Et plus concrètement, on pourra le faire dans l'urgence d'abord, puis ensuite pour la reconstruction. Donc, nous comptons sur vous. Notre numéro de téléphone est toujours le même jusqu'à 23h. N'hésitez pas à nous appeler au 0800 87 07 07. Beaucoup de témoignages de personnes qui disent avoir peu de moyens, mais qui veulent être solidaires avec les victimes de ce tremblement de terre. 0800 87 07 07.
2: C'est noté, Jean-Marc Richard. Merci. Les dons sont aussi possibles à l'adresse www.bonheur.ch ou au guichet postal. Et le canton de Berne a décidé d'octroyer une somme de 250 000 francs en lien avec ces deux séismes. La contribution sera prélevée sur le fonds de loterie. Ebola en RDC, le bilan officiel passe la barre des 400 décès. L'épidémie en République démocratique du Congo a fait plus de 400 morts, un cas ayant récemment été détecté à Kisangani, grande ville du nord-est du pays située à près de 600 km du foyer de la crise, selon un dernier bilan officiel. Au total, 438 décès et 1406 cas ont été recensés. L'épidémie a été déclarée officiellement le 15 mai. Plus rien ne s'oppose à l'inhumation commune d'êtres humains et d'animaux de compagnie en ville de Berne. Le conseil municipal a décidé de mettre en vigueur la nouvelle législation sur les cimetières au 1er septembre. Le délai référendaire a expiré. Des carrés funéraires spéciaux seront donc aménagés à cet effet. Les animaux de compagnie devront être inhumés dans des urnes dédiées. Et la météo du soleil, de nouveau rendez-vous cet après-midi avec des cumulus inoffensifs, ici ou là, 28 degrés et de la bise. Demain vendredi et ce week-end, même type de temps, parfois même jusqu'à 30 degrés au maximum.
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1: Bienvenue à l'écoute de Sentez-vous bien. Nous sommes aujourd'hui en compagnie du docteur Jean Lincey. Bonjour.
2: Bonjour Oscar.
1: Alors aujourd'hui, vous venez à ce micro pour nous parler de santé et plus particulièrement de la santé de notre cerveau avec un titre qui pourrait être « Notre cerveau nous trompe », docteur Jean Lincey.
2: Oui, tout le temps.
1: Tout le temps.
2: Oui, absolument.
1: Donc vous vous appuyez sur deux ouvrages qui sont parus. L'un s'intitule « Le bug humain » de Sébastien Boller et le second « Quand le cerveau devient masculin », celui-ci de Jacques Balthazar.
2: Le bug humain, c'est dont le sous-titre est « Pourquoi notre cerveau nous pousse à détruire la planète et comment l'en empêcher », est un ouvrage qui montre comment notre cerveau est adapté à une vie de chasseur-cueilleur et a du mal à s'adapter aux civilisations que paradoxalement notre cerveau nous fait construire.
1: Qu'est-ce que c'est une vie de chasseur-cueilleur ?
2: Une vie de chasseur-cueilleur, c'est très simple. Il est régi par l'alimentation maximale. Hein, quand vous êtes dans la nature, avoir assez à manger, c'est difficile. Hein. Le sexe à gogo, parce qu'il faut se reproduire très vite, hein, sinon le groupe s'éteint. Et la domination, il faut quand même un chef qui domine tout ça. C'est la lutte pour la domination du groupe et les femelles en sous-produits. Et puis, la loi du moindre effort. Parce qu'il faut, quand on est chasseur-cueilleur, comme la nourriture est rare, il faut pas se dépenser inutilement, si vous voulez. Et donc, avoir des neurones de la paresse dans le cerveau, ça aide à survivre.
1: Donc là, on n'est pas loin du fonctionnement animal, quand même.
2: Oui, sauf que nous avons également un cortex préfrontal, nous avons une zone frontopolaire, nous avons une capacité à faire de l'abstraction, et ce sont ces territoires que les neurosciences sont en train de nous faire découvrir. L'homme aurait fait, on pense, quelque chose comme 10 000 sociétés. Certaines sont devenues éminentes, beaucoup ont disparu alors qu'elles étaient à peine esquissées, hein. Et toutes jusqu'à maintenant sont allées à l'échec. Alors là, tout de suite, comme vous le savez, il s'agit de trouver la porte de sortie pour garantir la pérennité de l'espèce humaine eu égard aux contraintes physiques, co-chimiques que nous affrontons.
1: Alors donc ça, c'est l'ouvrage Le bug humain.
2: Oui, de Sébastien Boller, oui. Qui est docteur en neurosciences et il est rédacteur en chef du magazine Cerveau et Psycho.
1: Donc notre cerveau est fait pour être chasseur-cueilleur.
2: Oui, et donc aller au moindre effort, parce que c'est une question de survie, il est paresseux. Donc c'est pour, alors nous, avec la technique et la science, on a fabriqué des moteurs, on en met partout. Et c'est ça qui nous rend malades, puisque la première cause de maladie actuellement, c'est la sédentarité et l'absence d'activité physique. Avec comme sous-produit, comme on met des moteurs partout, c'est de la pollution partout.
1: Et c'est en cela qu'on se tromperait, docteur Jean Lincey ?
2: Ben oui, puisque notre cerveau, lui, il croit ce qu'il sent. Et il sent bien qu'être paresseux, c'est bon. Mm-hmm. Et il croit qu'être paresseux, c'est bon. Alors, si vous apprenez pas, dès le plus jeune âge, que l'effort peut donner des satisfactions, ben c'est très difficile à combattre. Sauf qu'on a accès à la raison. Est-ce que ce que nous faisons tout de suite, c'est-à-dire qu'en expliquant à nos auditeurs que l'activité physique est bonne, ça arrive dans le cortex, dans la raison, et la raison peut reprendre la main sur le cerveau instinctif, le cerveau illusionniste, qui croit ce qu'il sent. Le cerveau croit ce qu'il sent. On appelait l'alcool, il n'y a pas longtemps, ça s'appelait l'eau de vie. On croyait que c'était... Parce que quand on boit de l'alcool, on a une sensation agréable, une impression de force et de puissance physique qui est complètement fausse. Quand on fait des tests, quand on boit de l'alcool, on a de moins bonnes performances physiques. Or, pendant des siècles, jusqu'à il y a très peu de temps, on était persuadé que boire de l'alcool était bon pour l'activité physique. Le cerveau nous trompait à ce niveau-là. C'est un bon exemple qui permet de comprendre à quel point le cerveau peut nous tromper. Et ça nous amène au deuxième livre.
1: Oui, de Jacques Balthazar.
2: Jacques Balthazar est neuro-endocrinologue, chercheur au groupe de recherche de neuro-endocrinologie du comportement à l'Université de Liège. Il est un des grands neuroscientifiques contemporains. Son ouvrage qui s'appelle « Quand le cerveau devient masculin », qui explique bien les différences entre cerveau masculin, cerveau féminin, il n'y a plus de débat. Le cerveau des hommes et le cerveau des femmes ne sont pas identiques. C'est relativement compliqué, mais maintenant, on peut comprendre. En lisant ce livre, il n'y a pas de difficulté particulière. Il y a simplement à accepter de lire de façon à la suite les éléments factuels. On peut, avec en étant un peu concentré, avec un crayon, comprendre ce qui est expliqué. Il n'y a pas de difficulté. Quelqu'un, un enfant de sixième comprendrait facilement, même peut-être de primaire, comprendrait cela. Simplement, il faut se poser et pas se laisser distraire en permanence par les distracteurs technologiques qui font que les contemporains ont des capacités attentionnelles érodées. Un exemple que donne Balthazar est amusant, c'est que les femmes disent moins bien dormir que les hommes, mais quand on mesure objectivement les phases de sommeil, quand on regarde à l'électroencéphalogramme ce qui se passe, ben en fait c'est le contraire. Vous voyez, c'est un autre exemple de ce que notre cerveau est capable de nous tromper. Vous voyez. Il n'y a que la raison, la science, la technique, la mesure quantitative des choses qui nous permet de nous soustraire aux illusions subjectives que nous envoient notre corps et notre cerveau.
1: Merci beaucoup, docteur Jean Lincet. Au revoir.
2: Au revoir, Oscar.
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1: Bienvenue pour notre émission Petit sujet psychologique et nous sommes aujourd'hui en compagnie d'Éléonore Tarlet. Bonjour.
2: Bonjour Oscar.
1: Et alors aujourd'hui, eh bien, nous allons poursuivre ce que nous avions déjà entamé lors de l'émission précédente, c'est-à-dire que vous allez nous parler de l'adolescence. Alors vous nous avez rappelé qu'il y avait deux étapes ou deux périodes dans l'adolescence. Vous nous aviez parlé de la puberté et aujourd'hui, nous allons aborder plutôt la question adolescence proprement dit. Alors, est-ce que vous pouvez nous rappeler, et je rappelle au passage que vous vous...

0: d'adolescence, on la retrouve aussi. À noter, c'est que cette période d'adolescence, on la retrouve aussi chez les animaux, vous m'avez dit.
1: Oui, tout à fait. Ce sont des recherches qui montrent que les animaux, c'est vraiment une période où ils vont être incités à aller à l'extérieur du nid. Et on retrouve la même période d'adolescence chez les animaux que chez les humains. Toutes les recherches scientifiques démontrent ça. Donc c'est assez intéressant, c'est pas quelque chose de sociétal.
0: Et alors, pour revenir à l'homme ou à la femme, qu'est-ce qui se passe exactement dans le cerveau en termes de développement? Est-ce que vous pouvez nous expliquer un peu les différentes étapes? Je crois qu'il y a des mécanismes ou des dynamismes qui se mettent en place.
1: Voilà, tout à fait. On va dire qu'il y a 4 dynamismes qui se passent au niveau du cerveau. Donc, 1, ça va être l'importance des émotions, cette phase. 2, l'engagement social. 3, la recherche de nouveautés. Et 4, la créativité. Alors, l'importance des émotions, c'est-à-dire que l'ado va devenir très perméable aux stimuli émotionnels. Donc, la perception des émotions va être vraiment exacerbée et il y a une refonte des circuits neurologiques. C'est-à-dire qu'il va aller vers le contrôle progressif des émotions qui va se passer à la fin de l'adolescence et notamment au niveau du lobe préfrontal qui va se développer à la toute fin de cette période d'adolescence, donc plutôt vers 24 ans.
0: 24 ans, on peut entendre alors.
1: Donc, avant ça, la régulation des émotions, elle n'est pas en place. Ils vont être vraiment très touchés, très affectés. Vous savez, une moindre caresse, ça y est, on est dans tous nos émois, un regard, oh, il m'a regardé, voilà. On vit les choses extrêmement fort. Et il y a aussi un mal-être qui va, un mal-être temporaire qui s'explique par les déséquilibres des circuits neurologiques, puisque c'est une phase, on a vu, de mutation en fait, qui va procurer un mal-être temporaire, puisqu'on sait bien aussi que tant qu'on n'est pas quelque part suffisamment mal, on ne peut pas mettre en place des choses nouvelles. On le voit en thérapie, on va consulter que quand on est vraiment très mal, et là c'est une opportunité à réorganiser les choses. Donc finalement, au niveau neurologique, on voit déjà cette phase-là.
0: Et puis, il y a aussi la période où on va chercher donc à sociabiliser, mais avec un réseau qui n'est pas le nôtre.
1: Voilà, ce qu'on appelle un peu l'engagement social. C'est une phase où on va être amené, on va être poussé à aller voir vers l'extérieur. Donc, il y a cette recherche de nouveautés et qui est de la survie. Donc, ça aussi, on le retrouve chez les animaux.
0: De la survie, vous dites?
1: C'est de la survie. En fait, si le petit animal, il reste dans son cercle, eh ben, il va se reproduire avec papa, maman, avec la sœur, le frère. Et bon, il va y avoir peut-être un problème de consanguinité. En tout cas, ça ne favorise pas la vie, on va dire. Ouais. Donc, le développement de la vie, c'est d'aller chercher vers l'extérieur, de s'ouvrir au monde et
0: ça se joue au moment de l'adolescence, alors.
1: Et
0: ça.
1: Voilà. Et donc, ça, on le voit au niveau du cerveau. Tout ce qui est à l'intérieur, donc les parents, c'est des cons, ils n'ont rien compris. Tout est moche, tout est nul. Il n'y a qu'à l'extérieur que c'est bien, que c'est intéressant, que c'est stimulant. Mais c'est une phase tout à fait normale. Ce n'est pas une phase qui va rester comme ça. C'est une phase qui est nécessaire. Donc, les adultes, les parents, ne le prenez pas pour vous. Si votre enfant, ado ou pré-ado, critique tout. C'est normal, c'est sain, et c'est ce qui doit se faire.
0: C'est la période qui veut ça.
1: Voilà. Ensuite, on a effectivement cette phase de recherche de nouveautés. Donc, la recherche de nouveautés, c'est aussi le fait d'être intégré dans un nouveau groupe, d'avoir des nouveaux codes vestimentaires ou d'avoir cette curiosité pour des nouvelles choses. D'ailleurs, ce sont des jeunes qui ont découvert l'ADN, je ne le savais pas, et l'électricité. Et ce sont souvent des jeunes qui créent des œuvres caritatives. Donc, cette recherche de nouveautés, cette curiosité vers l'extérieur est une phase qui va être propice, mais qui peut aussi malheureusement faire tomber nos jeunes dans des mauvaises influences puisqu'ils vont se conformer à la pression du groupe pour éviter le rejet. Ils ont vraiment besoin d'être intégrés ou d'être validés dans des nouvelles choses, et comme ils n'ont pas encore le préfrontal tout à fait en place, ils vont peut-être manquer de discernement.
0: Et puis, vous nous avez parlé d'un quatrième dynamisme aussi.
1: Voilà, la créativité. Donc, le cerveau, il est incité à inventer ou à proposer des solutions inédites, à être créatif. Et c'est favorisé par les grandes capacités d'apprentissage qu'ils ont à cet âge-là.
0: Et alors, il nous reste

0: Depuis beaucoup de temps, mais vous ne nous avez pas encore parlé du rôle des hormones. Qu'est-ce qu'il y a à en dire ?
1: Oui, alors effectivement, donc chez les garçons, on avait déjà vu que la testostérone, ça incite à pas être prudent, en fait. On va vers l'extérieur.
0: Foncer tête baissée.
1: Donc là aussi, le risque, le pendant, ça peut être de tomber dans des addictions, peut-être dans des essais de drogue ou dans des comportements à risque de conduire vite. Hein, malheureusement, on voit ces choses-là.
0: Oui.
1: Alors que la fille avec ses oestrogènes, c'est presque l'extrême inverse, va être trop prudente. Et elle est plutôt tournée vers sa vie intérieure. Donc elle s'écoute beaucoup, elle parle beaucoup d'elle avec les copines, elle est touchée par des expériences de vie sociale. Alors que lui, le garçon, il va surtout aller faire du sport en groupe, vivre des nouvelles expériences. Voilà un petit peu ce qu'on peut dire sur les différences hormonales.
0: Et Léonore Tarlet, pour terminer, des conseils à donner aux parents pour accompagner au mieux leurs ados ?
1: Voilà, si vous voyez votre enfant qui est exacerbé dans son mal-être, je dirais c'est normal, entre guillemets, ça ne va pas durer. Donc faites attention, c'est une psy qui vous le dit, de ne pas tout psychologiser. C'est pas parce que mon ado est en train de développer une phobie scolaire parce que quand elle rentre au lycée, elle a des bouffées de chaleur ou elle se sent oppressée ou elle a des fortes angoisses. Les émotions vont être exacerbées pendant cette période-là. Nous faisons attention de ne pas porter des diagnostics sur cette période spécifique et une période de grand chamboulement et d'exacerbation des émotions. Souvenons-nous que le préfrontal ne sera en place qu'à la phase de l'adolescence, on verra 24 ans à peu près, et qu'ils seront beaucoup plus capables de réguler leurs émotions, en tout cas de les vivre moins fort. Nous, notre rôle, c'est de les accompagner pour les aider à accueillir leurs émotions, leur dire que les émotions sont normales, font partie de la vie, et à leur apprendre peut-être des techniques de gestion émotionnelle, mais ça ne va pas rester toute leur vie aussi fort.
0: Voilà, donc on encourage les parents à voir plus loin que cette période d'adolescence.
1: Prenez votre mal en patience, soyez un rock à toute épreuve, faites confiance.
0: Voilà, et le meilleur sera pour à venir.
1: Tout à fait.
0: Merci beaucoup Éléonore Tarlet. Donc vous nous avez parlé aujourd'hui d'adolescence dans cette mini-série sur le couple, puisque c'est ce qui nous permet de bien comprendre la différence de fonctionnement entre les hommes et les femmes, enfin les garçons et les filles, en ce qui concerne ce que vous avez abordé aujourd'hui. On se retrouve très bientôt pour une nouvelle émission de Petits Sujets Psychologiques. À bientôt.
1: Avec grand plaisir. À bientôt, Oscar.
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0: 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Il est 16h. 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
4: Alors, repartons aujourd'hui sur les empreintes. Donc, encore une fois, je le rappelle, les animaux sauvages, ils sont partout. C'est juste qu'on a oublié qu'ils sont là, déjà, parce qu'on ne les voit pas. Et on ne les voit pas la plupart du temps pour deux raisons. La première, c'est que beaucoup sont nocturnes. Et la deuxième, c'est qu'il ne faut pas oublier que pour eux, nous sommes des êtres extrêmement étranges, auxquels il ne faut pas trop s'approcher. Hein. Voilà, on est un peu dangereux, ils ne savent pas trop ce qu'on est, donc ils vont privilégier de s'enfuir. Donc là, aujourd'hui, on va parler de la loutre d'Europe, qu'on dit lutra, lutra en latin, ainsi que du ragondin, donc le ragondin Myocastor coipus. Alors oui, le ragondin n'est pas un animal qui vient de France, ni d'Europe. C'est un animal qui vient des États-Unis, qui vient des Amériques, et qui a été importé. Nous, notre animal, on va dire européen, c'est le castor. Et aujourd'hui, le ragondin est considéré comme un nuisible. Alors personnellement, ce terme ne me plaît pas, car il ne faut pas oublier que lui n'a pas demandé à venir chez nous pour se faire prendre sa fourrure. Donc du coup, c'est un animal qui était importé et maintenant il faut faire avec. Il faut trouver des solutions de gestion, mais il ne faut pas oublier que cet animal n'a rien demandé et que c'est pas sa faute si on lui a fait traverser l'Atlantique. Donc, pour les empreintes, en fait, ce sont des animaux, des mammifères semi-aquatiques, puisqu'ils vivent dans les rivières, mais également dans les étangs, les lacs, les fleuves. Et la loutre, elle va avoir en fait une main et une patte à 5 doigts, comme la nôtre. Sauf que chaque doigt va être relié par une palme. Ça lui permet bien sûr de nager vite et d'assurer en fait son maintien dans son milieu naturel. Le ragondin, lui, il a une empreinte assez différente. Ce sont quand même des animaux qui se ressemblent, mais au niveau des empreintes, il y a une grosse différence. C'est que la main du ragondin, déjà, elle n'est pas palmée. C'est une main à peu près comme la nôtre, 5 doigts, 1 pouce et bien sûr de longues griffes puisque le ragondin creuse énormément. Par contre, son pied, sa patte arrière, elle va avoir une palme, mais pas à tous les doigts. Elle va avoir en fait les 5 doigts avec 4 doigts qui sont palmés, l'index, le majeur, l'annulaire, l'auriculaire, mais pas le pouce. Le pouce, lui, il est non palmé, il n'est pas relié en fait par la palme aux autres doigts. Et ça, ça vient d'un aspect que la nature a offert et qui est vraiment incroyable, c'est que le ragondin est fait pour creuser. La loutre, bien sûr, elle creuse des terriers, mais elle en fait 1, 2 max. Voilà, après elle a la flemme. Que le ragondin, lui, il fait toute la journée. Il creuse, il creuse, il creuse. Et c'est pour ça, bien sûr, qu'il est mal aimé, puisqu'en fait, il fait énormément de trous dans les berges et il fait, du coup, des petits soucis de gestion. Mais le ragondin, il est fait pour creuser. Sa main non palmée permet de creuser sans cesse et son pied palmé, sauf le pouce, permet notamment de gérer les gros silex. Si vous avez un gros caillou qu'il creuse, et ben ça lui permet, grâce à son pied, de faire une sorte de pelle pour éjecter le caillou à l'extérieur. Donc si le caillou est trop important, et ben en fait le pouce qui est libre, qui n'est pas palmé, va le maintenir pour l'éjecter. Ça permet bien sûr de ne pas déchirer une palme qui ne pourrait pas se raccrocher, en tout cas se reformer d'elle-même. Donc voilà, ça démontre bien que la nature est quand même bien faite. Et je vous laisse avec ce son de la loutre.
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Mais quel excellent début de 16-20 sur Op Radio avec les Golden Gospel Singers, Ain't Got Time To Die. Merci d'être là, bon rafraîchissement avec nous, avec vos plus beaux gospels, Louis Orlano jusqu'à 20h, très belle fin d'après-midi. Voici les Heritage Singers et Andrew Crouch sur Op Radio.

0: I Can, c'est le titre que vient de nous interpréter André Crouch sur Hop Radio. Très très bonnes vacances à vous, juilletistes. Profitez bien de ces bords de mer, de ces hauteurs, de ces monts, de ces vallées. Tout est tellement beau en France. Marvin Sapp, Rain Range, suivi de Whitney Houston avec I Look To You. C'est pour vous, c'est sur Hop Radio.
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Whitney Houston avec I Look To You sur Hope Radio, Facebook, Instagram, YouTube. Ce sont nous, vos réseaux sociaux où nous pouvons nous rejoindre. Et il y a aussi bien évidemment votre site internet hoperadio.live avec l'espace contact qui vous permet de nous laisser un message.

0: Up, c'est le fun de Jesse Dixon. Vous l'avez bien évidemment reconnu sur Off Radio avec ce titre I'm Rich. Juste avant, tout aussi pétillante, Jessica Dorsey nous a interprété Le Meilleur. C'était son titre. Et tout de suite, c'est une pause, un temps de réflexion que Off Radio vous propose avec Stéphane Vincent et toute son équipe. Voici l'instant Bible.
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4: Bienvenue à chacun et à chacune pour cette nouvelle émission de l'Instant Bible. Nous avons grand plaisir à vous retrouver pour échanger avec les pasteurs Pascal Rodet. Bonjour.
5: Bonjour Stéphane, plaisir de se retrouver.
4: Oui, comment ça va ?
5: Bien, bien, bien, une bonne journée.
4: Et donc nous sommes aussi en compagnie du pasteur Jethro Camille.
6: Bonjour. Bonjour Stéphane.
4: Bienvenue.
6: Merci beaucoup,
4: et
6: heureux d'être là.
4: Merci de votre participation à cette émission. Alors aujourd'hui, je vais peut-être commencer par une question indiscrète. Est-ce que vous pouvez me dire, Pascal Rodet, quel genre de fils vous avez été ?
5: Alors c'est clair que là on rentre dans l'intimité. Alors est-ce que j'étais un gentil garçon ou un vilain garçon ? Bonne question. De mémoire, je vais dire, j'ai plutôt été un fils plutôt calme, serein. Des bêtises, oui, j'en ai faites, des sacrées, surtout avec mon grand-père. Mais vilain garçon, non, pas plus que ça, ouais. Ouais, ouais.
4: Et pasteur Jethro Camille, alors vous, quel genre de fils vous avez été ?
6: Un fils enquiquinant, parce que je posais tout le temps des questions. Voilà, je lisais beaucoup, je posais des questions, et j'ai longtemps cru que « va voir dans le dictionnaire » était mon deuxième prénom. Mais j'étais pas méchant non plus. Quelques bêtises aussi, les boîtes de nuit, la fiesta, des choses comme ça. Rien de trop méchant.
4: Alors donc, dans la Bible, nous trouvons une histoire qui est relatée par Jésus-Christ lui-même, qui parle justement de la relation entre un père et son fils. Et en fait, il s'agit d'un homme qui avait deux fils. Et le plus jeune, dit à son père, « Est-ce que je pourrais recevoir ton héritage ?» Le père partage ses biens et peu de jours après, le plus jeune décide de partir, de tout quitter. Il va dans un pays éloigné où il dilapide tout en quelque temps. Et alors qu'il a tout dépensé, il y a une importante famine qui survient dans le pays où il se trouve. Et alors il commence à se trouver dans le besoin, il est affamé et il se met à la recherche d'un travail. Et il se retrouve à garder des porcs. Il a tellement faim qu'il aimerait pouvoir manger la nourriture des porcs, mais on ne lui en donne pas. Alors, il commence à réfléchir à sa situation et il se dit finalement, chez mon père, les ouvriers, ses employés, ont de quoi manger, de quoi être couverts, et ils ont tout ce qu'il leur faut. Alors je vais retourner voir mon père et je vais lui dire je suis plus digne d'être appelé ton fils, reprends-moi au moins comme un de tes employés. Et alors donc il se met ça en tête, il se met en chemin pour rentrer chez son père, et son père le voit arriver au loin et va à sa rencontre. Il se jette à son cou, il l'embrasse. Et alors, le fils dit à son père, je suis plus digne. Il lui sort sa tirade, ce qu'il avait prévu de lui dire. Et, écoute, je ne suis plus digne d'être ton fils. Et le père, il veut même pas entendre ça. Il appelle ses employés, il leur dit, vite, préparez, allez chercher les plus beaux vêtements, les plus belles chaussures. Et puis, préparez une fête. Voilà, mon fils que j'avais perdu, je l'ai retrouvé. Et voilà, il est très, très, très heureux. Évidemment, quand on entend cette histoire, qu'on retrouve dans la Bible d'ailleurs, on se dit qu'on aimerait tous avoir un père comme celui-là. Je ne sais pas d'ailleurs, je vous ai demandé quel genre de fils vous étiez, mais quel genre de père aussi vous avez eu et quel genre de père vous êtes vous-même, Jethro, pasteur Jethro.
6: J'ai eu un père qui a beaucoup travaillé pour assurer notre bien-être matériel, mais qui ne s'est pas occupé de nous, vraiment, il était plutôt absent. Et moi, je suis un papa plutôt casse-pied, très affectueux. Un peu papa poule, mais assez casse-pied. T'as nettoyé ta chambre, à faire tes devoirs. Non, tu ne peux pas jouer tant que ta pièce n'est pas nettoyée, que t'as pas fait tes devoirs. Voilà, je suis assez tatillon. Je suis un petit peu enquiquinant comme papa. Mais bon, je crois que mes enfants m'aiment. Enfin, ils sont pas partis encore, on verra.
4: Pasteur Pascal Rodet, alors, quel genre de père vous avez eu et quel genre de père vous êtes ?
5: Alors, un peu différent. C'est-à-dire que moi, j'avais un père présent physiquement, mais absent dans la relation. C'est pas lui qui nous... Avec ma sœur, qui était là pour nous dire ce qu'il faut faire ou pas faire. C'est plutôt notre mère. Donc oui, ça, c'est plutôt une sacrée différence que je peux dire. Après, moi, avec mes enfants... comment j'étais ? Parce que maintenant, à 26 et 29 ans...
6: C'est plus des enfants.
5: Là, on n'a plus la même relation. Mais en effet, j'étais plutôt du genre à vouloir toujours être avec eux, jouer avec eux, faire des tas de choses. Ouais, plutôt...
4: Papa poule ?
5: Papa poule, peut-être pas, parce que j'étais quand même un peu précis. Par contre, si j'ai envie de rajouter quelque chose de négatif, peut-être pas assez dans la discussion intime. Ce que j'ai pas eu, j'ai eu du mal aussi à le vivre avec mes enfants. Et voilà, ça, c'est peut-être quelque chose qui me fait réfléchir aussi.
4: Alors, dans la Bible, eh bien, Dieu est associé souvent au Père. Et puis les humains à ses enfants. Et justement, l'histoire du fils dépensier que je viens de vous rapporter, qu'on trouve dans la Bible, elle est relatée pour nous aider à mieux comprendre quelle est la relation que Dieu veut avoir avec ses enfants, qui sont les humains. Et donc, pour bien comprendre la situation dans laquelle nous nous trouvons aujourd'hui, eh bien, je crois qu'il faut remonter au début de l'histoire de l'humanité. Jethro Camille, est-ce que vous pouvez nous dire à quand ça remonte les difficultés de relation entre Dieu et les humains ?
6: Mais tout de suite. Dès qu'ils ont été créés, tout de suite, il y a eu des problèmes. Il y a une petite semaine pépère, et puis après, tout de suite, c'est parti en vrille sur les conseils d'un certain Lucifer, qui, pour être très synthétique, dit que Dieu ne mérite pas d'être Dieu, et qu'on peut être Dieu nous-mêmes, qu'on peut faire le job. Et que donc, il suffit de manger cette magnifique pomme golden, non c'est pas une pomme golden, enfin un fruit, pour pouvoir accéder au pouvoir de Dieu. Et alors, l'humain a considéré cela, il a médité et puis il a franchi le pas, ce qui quelque part a créé une brisure, quoi, une séparation avec Dieu. C'est ce qu'on appelle le premier péché. Bon, c'est en langage religieux, mais ça veut dire quoi ? Ça veut dire que quelque part, on n'est plus sur la même longueur d'onde, on n'a plus la même vision, et puis on a perdu ce lien, cette confiance qu'il y avait, dès le début. Non.
4: Et où est-ce qu'on trouve dans la Bible ce passage ?
6: Eh bien, on trouve ça dans la Genèse, hein, au chapitre 3. Mm-hmm. Et peut-être d'ailleurs, on pourrait lire, au verset 9, ce que Dieu demande à l'homme, parce que l'être humain a péché, ils sont dans le jardin d'Éden, le premier jardin, hein, magnifique. Et puis, ils sentent que quelque chose est cassé, alors ils vont se planquer. Et Dieu appelle l'homme et lui demande « Où es-tu ?» L'homme répond « Je t'ai entendu dans le jardin, j'ai eu peur parce que je suis nu, alors je me suis caché. » Le Seigneur Dieu lui demande « Qui t'a appris que tu étais nu ? Est-ce que tu as mangé du fruit que je t'avais interdit de manger ?» Et l'homme répond « La femme que tu m'as donnée, c'est elle qui m'a donné ce fruit. » Évidemment, c'est la femme, hein, comme par hasard. « Et j'en ai mangé. » Alors le Seigneur Dieu dit à la femme « Qu'est-ce que tu as fait ?» La femme répond « Le serpent m'a trompé. » Évidemment, c'est les serpents. « Et j'ai mangé du fruit. » Alors le Seigneur Dieu dit au serpent, parce que tu as fait cela, je te maudis, et ceux qui naîtront de la femme deviendront tes ennemis, et ceux qui naîtront d'elle t'écraseront la tête, et toi tu les baisseras au talon.
4: Alors est-ce que ce texte ne fait pas ressortir un aspect assez sévère de Dieu, puisque à la première désobéissance, le couperet tombe, la sanction ne tarde pas?
5: Alors, je pense que il y a deux étapes dans cette histoire, d'abord. Oui, il y a des conséquences, mais j'ai envie de dire, à chaque fois qu'il y a des bêtises, il y a des conséquences. On peut essayer de les réparer, mais la bêtise est faite, hein, et elle est plus ou moins importante ou grave selon les situations. Mais quand je dis qu'il y a deux étapes, c'est que c'est Dieu qui va chercher Adam et Ève, alors que Dieu est tout puissant, Dieu voit tout, il entend tout, etc. Et pourtant, c'est lui qui pose la question, où es-tu ? Sous-entendu, je vais pas m'imposer, je vais pas être le tyran qui va dire t'as fait une bêtise et je te tue tout de suite. Non, il dit où es-tu ? Il essaye d'avoir et de retrouver le dialogue. Et je trouve que alors que c'est l'homme et la femme qui ont arrêté le dialogue avec Dieu, puisque en mangeant ce fruit, comme l'a dit Jéthro, c'est aussi ça l'acte de prendre le fruit. C'est de se dire, je refuse d'écouter Dieu alors qu'il m'a dit qu'il fallait pas en manger. Donc je coupe la parole, je coupe la relation, je coupe la discussion avec Dieu. Et ça aurait été logique si c'était moi, du coup, qui retournais à ce dialogue. Ben non, c'est pas le cas, c'est Dieu qui va... Pourtant, c'est lui l'offensé dans cette histoire.
4: Et pourquoi est-ce que Dieu tient tant à garder le contact avec les humains ?
5: Alors, je crois qu'il y a l'amour qui est évidemment important derrière. Je pense que c'est quand on me racontait comment on était ou comment on est avec nos enfants. Ben, avant tout, quand on a des enfants, c'est qu'on est heureux. On est heureux avec eux et on a de l'amour pour eux. Et toute la difficulté qu'il y a de rentrer en dialogue, c'est de se dire, il y a une bêtise de fait de nos enfants. Mais c'est à moi aussi d'essayer de les aider à retrouver une stabilité, une confiance en eux et en moi, même s'ils ont fait une bêtise, qu'ils aient encore confiance en moi en tant que père. Comment je vais aborder la question ? Et c'est ça que Dieu est en train de faire avec Adam et Ève.
6: Il le fait magnifiquement. J'aime beaucoup cette question, où es-tu ? Parce que c'est exactement la question que se pose le fils prodigue dont on parlait, le garçon qui a voulu tout de suite dilapider son héritage.
4: Le fils dépensier, oui.
6: C'est seulement au moment où il se demande, mais où je suis, mais qu'est-ce que je fais là, qu'il prend conscience qu'il y a une vraie rupture et qu'il a vraiment perdu quelque chose de précieux. Sinon, on peut être perdu, mais être convaincu d'être, quand il dépensait l'argent, tout allait bien. Il se disait, mais... mes tocards de frères qui sont restés là-bas, qui travaillent encore avec papa. Moi, je m'éclate, moi, j'ai la vie, moi, je suis intelligent. Jusqu'à ce qu'ils mesurent. Et Adam et Ève, eux, sont pas dans la fierté, ni dans l'orgueil, ils sont dans la peur. Et la peur non plus, dans une relation, n'est pas quelque chose de souhaitable et de bénéfique. Donc Dieu, au lieu de dire, je t'y prends, je vais t'en coller une, Dieu va poser une question. Où es-tu ? Et cette question-là, elle est fondatrice de la possibilité de cheminement d'Adam et Ève qui vont alors commencer timidement à retendre la main vers le Dieu qui, le premier, a tendu la main. C'est ça qui est beau avec Dieu. C'est que si les religions décrivent un Dieu qui est exigeant, qui demande aussi, qui exige cela, Dieu, lui, simplement tend la main. Et à partir de là, il nous fait progresser avec lui.
4: Alors, ce « où es-tu, pasteur Rodé », est-ce qu'au fond, il ne s'adresse pas à chacun de nous ?
5: Ah, tout à fait. Et je l'espère à être entendu par chacun d'entre nous. Parce qu'il y a ça aussi. C'est que, encore une fois, Adam et Ève, à un moment donné, ont répondu à la question « Où es-tu ? Pourquoi te caches-tu » Mais tout le monde n'a peut-être pas envie de répondre. Or ça, c'est aussi une nécessité pour chacun d'entre nous. C'est au moment où, quand je lis Dieu qui me dit où es-tu ? Où en es-tu ? Qu'est-ce que tu fais ? Comment ça se passe ? Etc. Je suis prêt à répondre ou pas ? Je suis prêt à reconnaître les choses ou pas ? Comme le fils prodigue. Là, il a commencé à se dire, attends, mais là, qu'est-ce que je fais là ? C'est n'importe quoi. Il y a cette nécessité-là de se dire...
4: Et peu importe le comportement qu'on a pu avoir jusqu'à ce moment-là, au moment où Dieu nous demande « Où es-tu ?», il est prêt à nous accueillir.
5: Je crois que l'histoire du fils prodigue est vraiment un acte très fort quand même. Certes, prendre le fruit, c'est aussi un acte fort de la part d'Adam et Ève. Mais le fils prodigue, c'est quand même demander l'argent de son héritage alors que le père n'est pas mort. Même si physiquement, on ne l'a pas tué, ce père...
6: Au moins symboliquement.
5: Au moins symboliquement, quelque part.
6: On l'assassine. Hein.
5: C'est-à-dire qu'à un moment donné, je suis en train de lui dire, papa, c'est bon, j'en ai marre de toi, donne-moi ce qui est ma part, et puis hop, je vais vivre autrement. C'est ça, il a volontairement enlevé la moitié des biens de son père, de son vivant. Ce qui est quand même, quelque part, un acte assez violent. Mmh. Et pourtant, le père n'a rien dit, n'a fait aucune remarque et il l'a accepté. Donc oui, quelque part, y a des actes ici dans la vie, des actes négatifs qui sont de tout type, qui peuvent être entendus par Dieu.
6: D'ailleurs, si je peux dire un petit mot à ce sujet-là, aussi bien Adam et Ève que le fils prodigue n'ont ni compris le caractère du père, parce que l'un vient à genoux, prends-moi comme un de tes esclaves ou un de tes serviteurs, etc. Et Adam et Ève se planquent carrément, ils ne viennent même pas, ils se cachent. Donc ils n'ont pas compris le caractère du père et ils n'ont pas compris non plus leur propre valeur. Mm. et c'est l'attitude du Père vis-à-vis d'Adam et Ève, et l'attitude du Père Céleste, et l'attitude du Père du Fils prodigue qui va leur montrer ce qu'ils valent vraiment. Et on peut passer sa vie à côté de soi-même, sans mesurer à quel point nous sommes des créatures extraordinaires et merveilleuses avec des potentialités fantastiques, que Dieu, lui, voit.
4: Et alors, est-ce que la Bible nous rapporte jusqu'où Dieu le Père est prêt à aller pour garder le contact avec nous ?
6: C'est un absolu. Hein. Dans la Bible, il est prêt à tout donner. On parle même de donner sa vie, quoi que ça puisse vouloir dire, d'un point de vue théologique, on peut discuter, mais c'est quelqu'un qui a été prêt à essuyer le crachat sur ses joues, les tortures, enfin, il s'est incarné en Jésus-Christ, et il a voulu montrer à quel point c'était bien d'être gentil, d'être bon. Ça lui a pas rapporté grand-chose dans l'immédiat, mais l'amour qu'il a révélé fait qu'on est plus de 1 milliard de chrétiens maintenant dans le monde, quoi.
4: Alors, pasteur Rodé, pasteur Camille, nous arrivons au terme de cette émission. Et oui, le temps passe vite. Évidemment, il y aurait encore beaucoup à dire sur ce sujet-là, mais c'est pour ça qu'on se reverra dans une prochaine émission pour continuer à échanger sur ces thèmes-là. Vous viendrez nous parler, notamment lors de la prochaine émission, eh bien, de ce que Dieu a prévu pour ses enfants, nous, les humains, pour qu'on soit à nouveau près de lui. Et si vous souhaitez en savoir plus sur ce sujet, eh bien, l'équipe de l'Instant Bible aura plaisir à répondre à vos questions que vous nous ferez parvenir. Eh bien, messieurs, pasteur Jethro, Camille, pasteur Pascal Rodé, merci beaucoup d'avoir participé à cette émission. Et puis, je vous souhaite de goûter aux retrouvailles avec votre père.
0: Merci.
4: À bientôt. Au revoir.
0: Au revoir.

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les Happy Voices sur Europe Radio avec Song of Freedom, le son de la liberté. Ron Conley à présent et Integrity. Hosanna, c'est le groupe qui accompagne Ron Conley. C'est un worship gospel, Worship the Lord en live, c'est le titre. Et juste après, on écoutera Jason Cribe avec Take My Hand, Preacher's Lord.

Bienvenue si vous nous rejoignez sur Europe Radio en cette fin d'après-midi, en ce jeudi 2 juillet. Les juilletistes, profitez bien, le temps est magnifique en ce moment, donc autant en profiter. Voici We Magnify Your Name, l'Ecclesia Campbell. Ce sera juste après votre flash info sur Europe Radio.

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2: 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Vous pouvez faire vos promesses de dons par téléphone 0800 87 07 07. Ligne ouverte jusqu'à 23h. Les dons peuvent également se faire en ligne via Twint ou directement au bureau de poste. Jean-Marc Richard, on vous retrouve. Les 6 millions de francs sont déjà largement dépassés.
3: Oh oui, 6 437 035. On espère atteindre les 6 500 000 tout à l'heure sur le coup de 17h30. Mais pour le moment, on soulignera l'effort incroyable de solidarité en Suisse. 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
2: Ou et bonheur.ch. Merci Jean-Marc. L'OMS déclare officiellement la fin de l'épidémie d'antivirus. L'épidémie liée au paquebot Andius qui a fait 3 victimes en avril est terminée. Comme la quarantaine des cas contacts qui s'est achevée, l'Organisation mondiale de la santé a considéré ce jeudi la fin de cet épisode qui a provoqué 13 infections. Aucun nouveau cas positif n'a été confirmé depuis le 25 mai dernier. Une plus grande sécurité alimentaire et la garantie du nom propre. Le comité citoyen qui a défendu ce matin son initiative sur l'alimentation en votation le 20 septembre l'a dit. Le texte veut augmenter le degré d'autosuffisance alimentaire dans un délai de 10 ans. L'idée est aussi d'opérer de grands changements de la politique agricole, à savoir une plus grande production de denrées d'origine végétale et la fin de l'utilisation de pesticides. La Suisse joue demain matin contre l'Algérie pour une place en 8e de finale de la Coupe du Monde de football. Un match retransmis en direct sur RTS Première dès 5h du matin avec des commentaires depuis Vancouver, les analyses d'Yves Debonnaire, ancien joueur et entraîneur, et des pointages auprès des supporters dans la fan zone de Nyon. Et puis l'Algérie encore, politique cette fois-ci. Près de 25 millions d'Algériens sont appelés aux urnes pour élire les membres de leur nouveau parlement. Un scrutin qui a lieu sur fond de controverses liées à l'invalidation d'environ un tiers des listes. Plusieurs partis dénoncent leur exclusion de certaines circonscriptions, notamment dans la capitale Alger. Le Vatican confirme l'excommunication des 6 évêques de la fraternité Saint-Pie-X. Le Vatican acte donc son schisme avec ce mouvement traditionnaliste. Hier, des milliers de fidèles de Suisse et de l'étranger étaient encore à Écône en Valais, où 4 nouveaux évêques ont été ordonnés, donc sans l'accord du Vatican. La météo cet après-midi et ce soir, un ciel dégagé. Demain, vendredi, temps bien ensoleillé, de nombreux passages nuageux sur le nord de la région le matin et des petits cumulus l'après-midi en montagne. Température en pleine, 13 degrés le matin tôt, puis jusqu'à 27 degrés de la bise sur le plateau. Samedi et dimanche, soleil franc, maximum 28 degrés, bise modérée samedi, faible dimanche. Dimanche où il pourra faire jusqu'à 30 degrés.
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0: traditionnel gospel sur Hope Radio. Bessie Jones, vous l'avez bien évidemment reconnu avec le titre Little David. Juste avant, on a écouté Wintley Phipps avec His Eye Is on the Sparrow. Boost Espoir, toute l'équipe est là pour sa chronique surprise. C'est maintenant, c'est tout de suite, c'est sur Hope Radio. Bienvenue.
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3: Chers auditeurs, nous aimons te préparer de surprises et c'est bien pour ça que nous avons mis en place cette chronique. Aujourd'hui, c'est Carla qui nous a préparé quelque chose. Carla, qu'est-ce que nous avons comme surprise?
4: Alors, la surprise du jour, la chronique surprise, en fait, maintenant, on est en train de parler de pardon. Et puis, il y a un film qui m'a été présenté. J'ai pas regardé dans l'intégralité, mais ce que j'ai regardé...
3: Ah, tu as commencé à pleurer, t'as arrêté.
4: Mais oui, c'est ça, c'est ça, c'était trop profond. Ce film, il parle de pardon. Ce film, il s'appelle La Voix du Pardon.
3: Ah,
4: je
3: il
4: vous
3: est trop
4: invite
3: beau, trop
4: à regarder. Ce film raconte une histoire vraie, hein, déjà, pour commencer, et il se passe au Texas. C'est l'histoire d'un jeune garçon de 10 ans, Bart Millar. En fait, ce jeune garçon, il a été abandonné par sa mère et il vivait avec son père qui était alcoolique. Et son père, il le maltraitait, il le battait. Et un jour, il décide de partir, d'abandonner son père. Et en fait,
3: il s'est protégé alors, comme on vient de dire.
4: Exactement, c'est vraiment ce schéma, il se respectait, voilà, si on prend tous les éléments qu'on vient de parler. Et en fait, il part, et des années plus tard au lycée, il a une approche de la musique. Et cette musique lui fait du bien. Cette musique le soigne, je peux dire, si je peux la porter comme ça. Hein. Et puis, il commence à écrire. Et dans l'écriture de cette musique, il revit un petit peu ce qui s'est passé, son histoire avec son père.
3: Okay. Alors, tu ne racontes pas tout le film,
4: non,
3: s'il te plaît.
4: D'accord,
3: est-ce que Bart va pardonner son papa? Il va falloir regarder le film.
4: Ok, mais alors, lui, en fait, pour s'accomplir en tant qu'artiste, il a dû faire ce chemin de pardon, d'aller à la recherche de son père. Et en fait, il y a une chanson qui a fait un grand succès, que ça s'appelle I Can Only Imagine. Qui, en fait, c'est une chanson qui a touché beaucoup de monde. Et en fait, ça raconte l'histoire, ce chemin de pardon de cet artiste envers son père. Donc, je vous invite à regarder, voilà, cette pépite du jour.
3: La voix du
4: la
3: pardon.
4: Voix de pardon.
3: Super. Merci, Carla.
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Incontournable, Ezekiah Walker, incontournable dans le monde du gospel. Et c'est Keeper qui vient d'être interprété par Ezekiah Walker. Vous êtes sur Hop Radio, c'est de la cappella maintenant que nous allons vous proposer. C'est un ensemble de voix avec des harmonies magnifiques. Justement, le groupe qui va nous interpréter, Roll, Jordan Roll, se prénomme a cappella. Vous êtes sur Hop Radio, vous nous rejoignez, nous vous souhaitons une très très belle fin d'après-midi avec nous.

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0: très heureux de vous accompagner jusqu'à 20h. C'est Louis Orlano sur Hope Radio. Merci d'être là. Liz Wright, suivi de Kurt Carr, deux grands artistes qui vont suivre juste après votre agenda gospel.
1: 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Concert unique avec un nouveau répertoire sous la direction de Laetitia Ubeda. C'est à 19h dans l'église Notre-Dame des Enfants à Nîmes. À Duclair, en Seine-Maritime, le dimanche 28 juin également, concert de la chorale L'Onde Gospel à 17h. Une occasion unique de découvrir toute la puissance, la douceur et la profondeur du gospel avec L'Onde Gospel, une chorale fondée en 2019 à La Londe et composée d'une trentaine de choristes passionnés, sous la direction de Marie-Judith Attus, chef de chœur et chanteuse professionnelle spécialisée dans le gospel, qui collabore régulièrement avec des ensembles renommés et des artistes tels que les Nubians, Soprano ou encore Pharrell Williams. Le concert est à l'église Saint-Denis de Duclair à 17h. À Paris, vendredi 3 juillet, la chorale Amazing Gospel Spirit and Friends sera en concert à 20h30 à l'église Sainte-Claire d'Assise. Avec sur scène Gospel Family, UGS et Life and Music. Ne manquez pas cet événement le 3 juillet, dirigé par Cassandra Drané. 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

0: vraie grande référence du gospel, Kurt Carr, à l'instant sur Hope Radio avec For Every Mountain. Nous allons maintenant nous diriger dans le culinaire. Pourquoi pas une idée de recette pour cette soirée de ce jeudi de juillet? C'est Top Cuisine, présenté par Oscar Miani, et son invité est Corinne Valls.
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2: Corinne Valls, bienvenue au micro de Top Cuisine.
3: Bonjour.
2: Je suis heureux de vous retrouver ici. Je rappelle que vous êtes spécialiste de la cuisine saine et que vous nous retrouvez chaque semaine à ce micro pour nous apporter de bonnes habitudes culinaires. Alors aujourd'hui, vous allez nous parler de l'avocat, c'est bien
3: oui,
2: ça?
3: Oui, tout à fait, l'avocat.
2: Et alors, qu'est-ce qu'il y a à en dire de l'avocat? Qu'est-ce que c'est, Corinne? Un avocat, c'est un fruit ou un légume?
3: Ce sont les deux. L'avocat, c'est un fruit, un légume, un médicament et un produit de beauté à lui tout seul.
2: Un produit de beauté et un médicament?
3: Oui.
2: D'accord.
3: Oui.
2: Et pourquoi?
3: C'est un fruit qui est riche en matière grasse, mais des graisses assimilables. Elles sont bonnes pour la santé. C'est un bon antioxydant aussi. Et il est riche en vitamines A, B, C, E. E, c'est la vitamine de la peau. Ça donne une belle peau. Voilà, ça vous nourrit la peau. Il est riche en sels minéraux, comme le potassium et le cuivre. Au total, l'avocat contient autant d'antioxydants qu'une tasse de brocoli cuit.
2: Et les antioxydants, c'est bon pour la santé?
3: Ah oui.
2: Et alors, l'avocat, ça n'a pas tendance à être un petit peu trop riche, un petit peu trop lourd
3: Non, ça c'est une erreur de penser ça. Ce sont des, comme j'ai dit tout à l'heure, ce sont des graisses assimilables. Et c'est vraiment de très bonne qualité. Hein. Donc, il faut le manger cru. L'avocat ne se fait pas cuire, il se mange cru. Et je donnais un petit conseil aux dames, quand elles préparent les avocats, qu'elles frottent l'intérieur de la peau de l'avocat et le noyau sur leurs mains, et après les essuient avec un essuie-tout, et les laissent comme ça agir. C'est une très bonne, on va dire, crème de beauté.
2: D'accord, c'est là où ça devient un produit de beauté.
3: Voilà, après sans compter les masques et tout le reste qu'on fait à base d'avocat.
2: Ah oui, c'est vrai. Oui, oui. Oui. Avec les concombres aussi, je crois.
3: Oui, c'est encore autre chose. Le concombre est astringent, l'avocat est nourrissant, enrichissant pour la peau.
2: D'accord. Et alors donc, oui, vous disiez que l'avocat se mange cru.
3: Oui, l'avocat se mange cru. On ne fait pas cuire, il devient amer, il perd ses vertus. Non, l'avocat, on peut le mettre dans des préparations chaudes. Je vais vous donner une recette tout à l'heure.
2: Oui.
3: Mais il ne se fait pas cuire.
2: D'accord. Voilà. Et alors, l'avocat, ça pousse comment? Dans un arbre, hein, c'est bien ça?
3: Ce serait plutôt un petit arbrisseau. C'est un fruit, c'est un petit arbrisseau, l'avocat.
2: D'accord.
3: Pas, l'arbre, bon, il peut grandir, l'avocat, ça peut devenir, on va dire, un bel arbrisseau. Mais c'est pas un très grand arbre, c'est pas vraiment un arbre. Bon, on a tous essayé de faire de mettre un noyau d'avocat et de faire pousser un petit avocat dans les pays chauds. Ils prennent quand même de l'ampleur. C'est pas vraiment un arbre.
2: Ouais. Qu'est-ce qu'on peut dire d'autre encore sur l'avocat, Corinne?
3: On peut s'en servir pour plein de choses. Donc, on peut l'utiliser sous plusieurs formes. Tout le monde connaît le guacamole, hein. Donc, en salade, dans les salades de fruits, les salades salées. Potage, comme je vous indiquais tout à l'heure. Après, je ne peux pas vous donner tous les remèdes qui sont faits à base d'avocat et ni les produits de beauté, parce que ce n'est pas tout à fait le sujet, là. Mais je vous assure que c'est vraiment une richesse incroyable, l'avocat. C'est un petit trésor aussi. Encore un. Il y a plein de petits trésors dans la nature.
2: Donc, ce qui nous intéresse, c'est plutôt ce qu'on mange.
3: Oui,
2: et alors, quelle est la recette que vous allez nous donner aujourd'hui, Corinne?
3: C'est une recette toute simple de mon invention.
2: Oui.
3: Mais je commence à le voir, que les personnes se l'approprient. C'est très bien, justement. Alors, voilà, le potage à l'avocat. C'est un potage tout simple, vous allez voir. Je l'ai appelé le potage vitaminé. Alors, pour 4 personnes, vous prenez 4 belles pommes de terre à potage, un avocat bien mûr, un demi-bouquet de persil frais, 3 gousses d'ail, un oignon doux, une cuillère à soupe de levure maltée en paillettes, de la crème fraîche ou de soja, la crème que vous voulez, du sel et du poivre. Vous épluchez, vous coupez les légumes en petits morceaux, sauf l'avocat, l'avocat vous le coupez en morceaux, mais vous le gardez de côté. Vous faites cuire les pommes de terre dans l'eau avec l'ail et l'oignon. À la fin de la cuisson, vous ajoutez l'avocat en petits morceaux, le persil haché, la levure et la crème, le sel, le poivre. Vous mixez et vous servez aussitôt. Voilà, l'avocat ne se fait pas cuire, j'insiste, parce qu'autrement il devient amer. Il ne faut pas mettre trop d'avocat non plus. Un bel avocat, ça suffira, parce que ça devient très, très vite amer. Voilà, et vous dégustez ça, c'est un potage de fête. C'est un velouté.
2: Bon, eh bien, on va essayer ce potage d'avocat, Corinne, et on vous dira la prochaine fois ce qu'on en pense.
3: Voilà, d'accord.
2: Merci, à bientôt.
3: Merci à vous.
2: Au revoir.
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très belle fin d'après-midi, début de soirée avec nous sur Op Radio. Nous venons d'apprécier Smoking and Fall in the Meantime. Et c'est Erika Campbell qui suit avec The Questions juste après votre flash info. Bienvenue, vous nous rejoignez. C'est Op Radio et c'est Louis Orlano jusqu'à 20h.

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1: 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Pierre-Étienne Joie.
2: 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Ligne ouverte jusqu'à 23h. Les dons peuvent également se faire en ligne via Twint ou directement au bureau de poste. Jean-Marc Richard, on vous retrouve. Les 6 millions de francs sont déjà largement dépassés.
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2: Ou et bonheur.ch. Merci Jean-Marc. L'OMS déclare officiellement la fin de l'épidémie d'antivirus. L'épidémie liée au paquebot Andius qui a fait 3 victimes en avril est terminée. Comme la quarantaine des cas contacts qui s'est achevée, l'Organisation mondiale de la santé a considéré ce jeudi la fin de cet épisode qui a provoqué 13 infections. Aucun nouveau cas positif n'a été confirmé depuis le 25 mai dernier. Une plus grande sécurité alimentaire et la garantie d'une eau propre. Le comité citoyen qui a défendu ce matin son initiative sur l'alimentation en votation le 20 septembre l'a dit. Le texte veut augmenter le degré d'autosuffisance alimentaire dans un délai de 10 ans. L'idée est aussi d'opérer de grands changements de la politique agricole, à savoir une plus grande production de denrées d'origine végétale et la fin de l'utilisation de pesticides. La Suisse joue demain matin contre l'Algérie pour une place en 8e de finale de la Coupe du Monde de football. Un match retransmis en direct sur RTS Première dès 5h du matin avec des commentaires depuis Vancouver. Les analyses d'Yves Debonnaire, ancien joueur et entraîneur, et des pointages auprès des supporters dans la fan zone de Nyon. Et puis l'Algérie encore, politique cette fois-ci. Près de 25 millions d'Algériens sont appelés aux urnes pour élire les membres de leur nouveau parlement. Un scrutin qui a lieu sur fond de controverses liées à l'invalidation d'environ un tiers des listes. Plusieurs partis dénoncent leur exclusion de certaines circonscriptions, notamment dans la capitale Alger. Le Vatican confirme l'excommunication des 6 évêques de la fraternité Saint-Pie-X. Le Vatican acte donc son schisme avec ce mouvement traditionaliste. Hier, des milliers de fidèles de Suisse et de l'étranger étaient encore à Écône en Valais, où 4 nouveaux évêques ont été ordonnés, donc sans l'accord du Vatican. La météo cet après-midi et ce soir, un ciel dégagé. Demain, vendredi, temps bien ensoleillé, de nombreux passages nuageux sur le nord de la région le matin, des petits cumulus l'après-midi en montagne. Température en pleine, 13 degrés le matin tôt, puis jusqu'à 27 degrés de la bise sur le plateau. Samedi et dimanche, soleil franc, maximum 28 degrés, bise modérée samedi, faible dimanche. Dimanche où il pourra faire jusqu'à 30 degrés.
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Quel homme, c'est Gavins, Hope Radio avec son titre No Ordinary Worship. Merci de nous rejoindre, merci d'être là, c'est Louis Orlano avec vous jusqu'à 20h. Nous sommes ensemble pour écouter vos plus beaux gospels. C'est une très belle fin d'après-midi et un bon début de soirée qui vous attend. Il y a vos plus beaux gospels, mais aussi vos plus belles émissions, chroniques et rubriques. La preuve, voici à présent votre émission, l'invité gospel présenté par Ed sur Hope Radio, le son gospel.

0: Et l'émission L'Invité Gospel. L'Invité Gospel, aujourd'hui mon invité c'est Franklin Akoa. Franklin, bonjour.
1: Bonjour Edouard, bonjour à tous les auditeurs.
0: Cette émission est enregistrée à distance puisque Franklin tu es du côté de Grenoble et que je suis en région parisienne.
1: Vive la technique.
0: Voilà. Alors tu es le fondateur de la chorale Grenoble Gospel Singers. Quel est ton parcours artistique? Quand es-tu entré dans l'univers du gospel?
1: Je n'ai pas voulu entrer dedans. Je suis tombé dedans quand j'étais petit parce que mes parents sont protestants et à l'église on chante du gospel. Maintenant, si vous voulez savoir professionnellement, c'est à partir de 1987, lorsque j'ai créé à l'Université de Grenoble la première chorale, le premier atelier du chant noir, qui s'est ensuite transformé en Afro Gospel Choir et maintenant en Grenoble Gospel Singers. Ça fait 25 ans qu'on existe officiellement, 30 ans qu'on existe officieusement.
0: Quelle est la différence entre Afro Gospel Singers et Grenoble Gospel Singers? Au départ de la chorale, il n'y avait que des Africains?
1: Non, pas du tout. Justement, c'est devenu Grenoble Gospel Singers parce que aujourd'hui, on a quand même l'universalité de la culture. Mmh. Le gospel, ce n'est plus une affaire simplement d'Afro-Américains. C'est une affaire de tout le monde maintenant. Tout le monde sait ce que c'est que le gospel grâce à vous les radios, grâce aux communicants, grâce à Internet. Et donc, nous avons maintenant un gospel authentiquement français, pas qu'à Grenoble, à Montpellier, à Paris, un peu partout, à Toulouse, à Bordeaux. Donc, nous avons changé Afro Gospel en Grenoble Gospel Singers.
0: D'accord. Alors, ça fait, ce que je calcule bien, 32 ans. 32
1: c'est
0: ans.
1: Ça.
0: Quel est le secret?
1: Wow, bravo.
0: Quel est le secret d'une telle longévité? Parce que je vois des groupes, des chorales qui naissent, qui disparaissent. 32 ans pour une chorale, il ne doit pas y en avoir beaucoup. D'aussi longues en France.
1: La longévité, c'est déjà la longévité du chef. Mm-hmm. Donc aujourd'hui, je ne suis plus tout jeune, j'ai 61 ans. Et j'avais créé cette chorale au moment où j'avais 30 ans, donc le calcul est vite fait. Hein. Ouais. Lorsque un chef est disponible, en bonne santé, et qu'il a la chance de survivre et de passer les années, il emmène avec lui tout le monde. Donc c'est déjà lié à ça. Et puis la deuxième chose, c'est le fait que les choristes sont motivés. Et puis là-dedans, il y a des choristes qui sont là depuis longtemps et qui tiennent la baraque, comme on dit, et qui entrent dans le bureau, qui mènent des activités, qui montent des spectacles, qui font de l'administratif, qui entretiennent les locaux, qui entretiennent les sites internet. Donc je ne suis pas seul dans cette aventure. Au début, ceux qui apprenaient, maintenant ils sont devenus des chefs. J'ai formé des chefs de chœur, j'ai formé des chanteurs, j'ai formé aussi des gens à savoir utiliser la communication, voilà. Et puis on a beaucoup voyagé.
0: D'accord. Alors, tu disais tout à l'heure que tu es tombé dans le gospel parce que tes parents, parce que l'église, mais
1: tout à fait.
0: Tu es tombé, tu aurais pu t'en relever et faire un autre choix. Pourquoi perdurer dans le gospel? Qu'est-ce que cette musique t'apporte?
1: La musique gospel, je ne me demande pas ce qu'elle m'apporte. Je la respire, je la vis, j'en rêve, je marche avec, je dors avec, je pleure avec, je travaille avec. Donc, je n'ai pas décidé à un moment ou à un autre de dire que je vais le faire. Ça s'est imposé à moi. Après mes études d'économie, j'ai décidé de créer une école de gospel. J'ai fait quelques stages en Amérique, à Baton Rouge en Louisiane. Et puis, j'ai créé à Grenoble un premier atelier qui ensuite est devenu Grenoble Gospel Singers aujourd'hui, avec 250 choristes. Donc, je ne peux pas dire qu'il y a eu un big bang du gospel dans ma tête. Ça s'est imposé tout naturellement. Et puis, j'ai consacré ma vie à ça, voilà.
0: Tu es chanteur, auteur, compositeur, musicien. Présente-toi un petit peu.
1: Alors, Monsieur Akoa est d'origine camerounaise. Il est arrivé en France en 1990. Son métier, ce n'est pas chanteur, ce n'est pas auteur, ce n'est pas compositeur. Son métier, c'est économiste. Il a travaillé au CEA à Grenoble pendant 6 mois, mais il s'est rendu compte que les bureaux, ce n'était pas son univers. Ensuite, il a décidé de voyager aux États-Unis où il est allé développer le savoir dans le Negro Spiritual Institute. Et puis, il est revenu. Franklin a donc créé ces ateliers-là dans le but professionnel cette fois-ci, en essayant de faire voyager les gens, non seulement les étudiants du gospel, les acteurs aussi du gospel dans les concerts, et un véritable concept est né cette fois-ci à Grenoble, on connaît bien, et dans plusieurs pays aussi où on a voyagé avant le Covid. Ça a été une aventure qui n'a pas arrêté de monter. Aujourd'hui, j'harmonise plus que je ne compose. Je reprends les standards du gospel que j'essaye de magnifier. J'essaye de faire en sorte qu'ils grandissent et de les faire connaître aux gens. Aujourd'hui, on est bien entouré. Beaucoup de gens connaissent. Et d'ailleurs, plein de chorales sont nées à Grenoble et qui ont pour maman Grenoble Gospel Singers et Franklin Akwamba.
0: Voilà. Félicitations. On écoute un petit medley, quelques extraits des Grenoble Gospel Singers.

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1: On reprend notre échange avec l'invité gospel, Franklin Akoa, artiste, musicien, créateur et coach vocal de la chorale Grenoble Gospel Singers. Est-ce qu'aujourd'hui tu te vis comme chef de chœur ou comme chef d'entreprise gospel ?
2: Le gospel ne peut pas être une entreprise. Tous ceux qui ont voulu faire du business là-dedans, vous devez le savoir comme moi, surtout en France, se sont un tout petit peu cassés la gueule. Ouais, si je peux m'exprimer ainsi, pourquoi ? Parce que en France, il y a ce qu'on appelle une exception culturelle qui existait depuis des années et qui commence à être levée petit à petit, où on ne diffusait que des œuvres françaises dans les radios. C'est pour ça que vous autres, vous créez des radios spécifiques, parce que la radio n'a pas la place pour forcément diffuser toutes ces musiques exotiques qui sont importées. Le gospel aujourd'hui ne peut pas être un business. C'est pas possible. Pourquoi ? Parce que il souffre de sa couverture, pour ne pas dire de son visage religieux. Moi, je vous mets au défi de me trouver une institution, une province, une région, une préfecture qui finance ou qui subventionne des chorales de gospel. Donc, cependant, j'ai quand même pu parallèlement développer une activité de maître de chant. Je suis maître de chant. On va dire que à un tiers, je vis de mes cours de chant. Maintenant, le gospel en lui-même, ce n'est qu'une affaire de passionné. Ça ne peut pas être un business. Bien sûr, on vend parfois quelques CD, parfois on organise quelques voyages avec les chanteurs, les choristes, des musiciens qu'on forme, mais c'est vraiment une entreprise, comme qui dirait maison, mais sans être une entreprise commerciale.
1: Tu sais, Franklin, il y a quelques semaines, j'ai reçu un artiste à la radio qui m'a parlé de Gospel Institute, en me disant la première fois qu'il est arrivé en France, en métropole sur Grenoble, il est allé à Gospel Institute, et c'est, oui, c'est lui qui m'a parlé de ça, Eddie Bolo. Est-ce que tu te souviens de ce nom ?
2: Je peux pas oublier Eddie. Eddie, quand il était arrivé, c'était un jeune Antillais. Mmh. Et effectivement, je l'avais reçu au Gospel Institute de Grenoble, que j'avais créé en 1998. Il était donc, on va dire, dans les toutes premières promotions d'élèves il y a une vingtaine d'années. Hein. Maintenant, il est devenu indépendant. Sur Paris, il a créé une chorale. Je connais bien Eddie. C'est un chanteur et un très bon pianiste. Et aussi, il est devenu chef de chœur. On a travaillé ensemble.
1: Quels sont les critères pour devenir membre de Grenoble Gospel Singers ? Tu m'as dit tout à l'heure que la chorale compose aujourd'hui, contient presque un peu plus de 250 choristes.
2: C'est la moyenne annuelle, oui. À chaque année, on est autour de 250 inscrits. Mais on va, depuis qu'on a créé, c'est environ 3500.
1: Waouh !
2: Il
1: y a des gens qui viennent, qui partent. Mais bon, une chorale de 250, c'est déjà formidable. Alors, quels sont les critères ? Est-ce que c'est ouvert à tout le monde ou est-ce qu'il faut déjà savoir chanter ? Est-ce qu'il faut être chrétien ? Comment ça se passe ?
2: Alors, c'est ouvert à tout le monde, à condition d'avoir quand même un peu plus de 15 ans. Ceux qui ont 15 ou 16 ans sont accompagnés par leurs parents ou qui sont pas loin. Mais nous ouvrons cette activité à tout le monde. Notre moyenne d'âge va de, on peut dire, de 20 à 70 ans, 80 même. Il n'y a pas de sélection en tant que telle à l'entrée. S'il y a une audition, c'est juste pour les répartir les pupitres. Et puis, on se charge de former les gens, de les entraîner. Il faut être régulier. Il y a une répétition par semaine qui dure un peu plus de 2 heures. Il n'y a pas besoin d'avoir une formation particulière ou un talent particulier dans le gospel. On se charge, notre école se charge de vous former. Et puis, dès que les gens arrivent, ils sont tout de suite dans le bain et ça va quand même assez vite, quoi. Voilà.
1: Alors, j'ai lu sur le site des Grenoble Gospel Singers cette phrase: chanter pour chanter, c'est bien, chanter pour quelque chose, c'est mieux. C'est la devise de la chorale. Mais qu'est-ce que ça veut dire? Chanter pour quelque chose, c'est mieux. C'est quoi cette quelque chose?
2: Ben écoutez, depuis la nuit des temps, je pense que le chant a d'abord été désigné à la divinité, ou alors pour supplier, ou alors pour s'adresser à quelqu'un, demander quelque chose, demander une bénédiction. Donc le chant s'adresse à. Bon, maintenant, il y a aussi des chants partisans, il y a aussi des chants dits vulgaires, ça existe tout ça. Mais dans le gospel à la base, c'est une prière, c'est une parole, c'est une ouverture à Dieu et à son prochain. Voilà pourquoi j'ai voulu garder ce côté-là de l'expression, la recherche de l'autre, la recherche de son visage. Dans le gospel, on appelle toujours, dans le gospel noir américain, celui que nous suivons, on appelle toujours l'autre à témoin. Est-ce qu'il entend? Est-ce qu'il m'entend? Et est-ce que Dieu m'entend? Est-ce qu'il entend ma prière? Cependant, dans notre chorale, nous n'évangélisons pas. Je m'arrête à l'aspect plutôt musical et au message. Si quelqu'un est touché par ce message, je leur demande d'aller voir un prêtre ou un pasteur si quelqu'un voudrait pratiquer sa foi chrétienne. Aujourd'hui, si on s'appelle Paul, Pierre, Marie ou Jacques, ce sont des noms hébreux, ce sont des noms chrétiens, mais on n'est pas forcément croyant. Donc, le gospel que nous pratiquons, c'est le même. Il est ouvert à tout le monde. On peut être chrétien, on peut être... Dans ma chorale, j'ai des musulmans, j'ai des gens qui se disent athées. C'est vraiment pour passer soit un bon moment ensemble, c'est aussi pour ceux qui n'ont rien d'autre à faire. Donc, il y a des gens parfois qui arrivent, ils ne savent pas ce qu'ils font là au début, mais après, ils trouvent leur voie, que ce soit artistiquement, que ce soit dans l'amitié, que ce soit dans les sorties qu'on fait, dans les concerts qu'on fait. On a aussi pas mal de public qui est un public qui est quand même assez éclectique, qui vient de tous les sens, dans tous les sens, qui viennent de tous bords.
1: Quelle est ta définition du gospel?
2: L'étymologie du mot gospel, c'est appel de Dieu, God, Dieu. Spell, appel. Maintenant, le gospel a plusieurs significations. Le gospel, ça peut être un mot, une parole dite d'évangile. Le gospel en anglais, ça veut dire aussi évangile. Ça veut dire cette partie de l'Ancien du Nouveau Testament qui a été édifiée ou bien dressé par les disciples de Jésus qui ont raconté son histoire et ses enseignements. C'est ça le gospel. Mais aujourd'hui, le gospel peut aussi désigner des hymnes chantés dans les églises. C'est plus ma branche. Le gospel chanté dans les églises noires, américaines, protestantes, notamment presbytériennes, baptistes, adventistes, pentecôtistes, toutes les multiples phases de la religion protestante en Afrique, surtout noir, où il y a eu une évangélisation bien avant même la religion catholique, dans les années 1920, où les premiers missionnaires américains sont venus évangéliser l'Afrique centrale. C'est pour ça qu'il y a un authentique gospel aujourd'hui, que j'avais appelé au début afro-gospel, qu'on retrouve dans toutes les parties de l'Afrique noire, du Togo, Ghana, Bénin, Nigeria, Cameroun, jusqu'en Angola et même en Afrique du Sud. Le gospel que je pratique, c'est un gospel au départ qui a sa base en Afrique centrale. Mais ensuite, je l'ai complété en échangeant avec les Noirs américains pour, on va dire, trouver l'universalité de ce gospel noir américain que je pratique, voilà.
1: Tu as justement choisi de partager un titre de ce gospel noir américain que tu affectionnes, c'est Richard Smallwood et sa chorale, dans le titre Psaume 8.

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1: L'invité gospel, Franklin Akoa, artiste, musicien, créateur et coach vocal de la chorale Grenoble Gospel Singers. Les Grenoble Gospel Singers, vous avez chanté en Angleterre, en Arménie, en Afrique du Sud, aux États-Unis.
2: Même vous êtes renseigné, monsieur Edouard.
1: J'ai lu un petit peu. Et un peu partout aussi, en Europe, en France.
2: Ça me fait plaisir.
1: Alors, d'avoir voyagé comme ça avec la chorale, penses-tu, Franklin, que le gospel peut être ce lien qui manque entre les hommes ?
2: Il ne peut pas être un lien universel uniquement. Il y a d'autres choses qui font des liens. La santé, ceux qui sont dans la santé font un lien. Ceux qui sont dans l'humanitaire font un lien. Tout ce qui tend la main vers l'autre, c'est un lien. Hélas aussi, il y a aussi des liens dans le monde de la haine où des gens trouvent écho dans des choses qui sont là pour faire mal aux êtres humains, pour des histoires de pouvoir ou de domination. Maintenant, le gospel, c'est une parole, c'est un message qui appelle toujours à ouvrir la main, à écouter l'autre, en s'appuyant sur les enseignements de Jésus qui disait « aimez-vous les uns les autres ». Mon gospel, c'est pas un gospel qui évangélise dans le sens d'une église, comme un pasteur ou un ecclésiaste. C'est plutôt un gospel artistique. Mais pas mal de gens trouvent quand même leur voix dedans. J'ai l'exemple d'un couple qui était venu, ne sachant pas la parole de Dieu et qui avait décidé enfin de se marier à l'église. Moi, je les ai guidés vers une église. Mais notre gospel se veut un gospel de tous les jours. Notre pratique du gospel est ouverte à tout le monde. Et il n'y a pas une orientation, disons, religieuse, de sélectionner les gens à l'entrée. C'est vraiment artistique, c'est ludique. Et puis, ceux qui trouvent leur foi là-dedans, tant mieux. Et ils vont la développer dans le cadre d'une église ou ailleurs. Mais nous ne nous arrêtons pas au fait que le gospel, c'est le salut du monde. Pas du tout. Le gospel, c'est déjà un chant en tant que tel. Ce sont des hymnes, ce sont des messages. Ce sont des messages qui portent une certaine universalité, mais qui tirent leur inspiration dans leur forme actuelle de la pratique du gospel négro-spiritual à la base des esclaves noirs d'Amérique qui ont initié ce forme de chanson pour espérer un monde meilleur, pleurer sur leur sort, parfois pour se révolter, mais en aucun cas des discours de haine, mais tout simplement des discours d'appel à l'unité, à l'union, à l'amour.
1: La chorale Grenoble Gospel Singers au complet, parce qu'il vous arrive de chanter en groupe restreint.
2: C'est vrai que on n'est pas les 250 chanteurs qui chantent tout le temps. On va dire que les 250 chanteurs peuvent se produire dans le grand ensemble, ce qu'on appelle le mass choir, le grand chœur. On va dire trois fois par an, trois fois par saison. Maintenant, il y a des formations taillées sur mesure en fonction de la demande de ceux qui nous sollicitent. Ça peut aller de moi tout seul à 200 personnes.
1: À quoi ressemble un concert de Grenoble Gospel Singers ? Bon, un grand chœur, est-ce qu'il y a des chorégraphies ? Est-ce que vous chantez avec des robes, des toges ? Comment ça se passe ? À quoi ça ressemble ?
2: Au début, on chantait avec des toges, il y a de cela 20 ans, mais maintenant plus. Pas parce que la toge n'est pas belle, mais parce qu'on a évolué tout simplement dans notre mode vestimentaire. Les dames ont des robes plutôt longues, bien habillées. Les hommes sont parfois en chemise noire avec un accessoire. Bon, on change assez souvent. Dernièrement, on était en blanc. Et parfois, on arbore des tenues africaines. Il nous est arrivé d'Afrique du Sud. On n'est pas fixé sur un mode vestimentaire. Une fois qu'on est en place, le public arrive une heure avant le concert, et puis on entonne généralement, on commence toujours par des groupes un peu restreints, une voix qui sort, peut-être un duo, un trio, un band, parce qu'on a pas mal de petits groupes à l'intérieur, les Magic, les Humanoïdes, souvent ce sont des plus jeunes, et puis on termine par le grand chœur, comme la grande messe, comme on dit, environ 45 minutes à une heure de chant non-stop.
1: Est-ce que ce n'est pas plus un spectacle auquel le public est invité, plus qu'un concert encore ?
2: C'est un véritable spectacle. Pourquoi ? Parce que il est écrit, il y a une playlist, il y a des scénarios, il y a des chorégraphies, il y a des passages, des choruses d'instruments, il y a parfois des représentations. Dernièrement, on a fait intervenir un jeune danseur professionnel. On n'a pas de limite, en fait.
1: Tu as choisi de nous partager un titre de Kirk Franklin. Voici « Hosanna ».

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1: Je suis avec Franklin Akoa, artiste, chanteur, musicien, créateur et chef de chœur de la chorale Grenoble Gospel Singers et ses quelques 200 choristes. Tu disais tout à l'heure, Franklin, que vous avez quand même voyagé pas mal dans le monde avec la chorale. Comment est-ce que les chanteurs gospel français sont accueillis à l'étranger? Parce que souvent, on s'attend à ce que le gospel soit américain. Et là, de voir des Français arriver chanter chorale gospel, comment est-ce que vous êtes accueillis?
2: Étonnamment, très très bien. Très très très très bien. Le seul endroit où on n'est pas super bien accueilli, oh là là, je vais être dur, hein. C'est dans la région parisienne. On a fait deux concerts là-bas. Ceux qui sont déjà installés dans le monde du gospel n'aiment pas trop les échanges. Avec des groupes qu'ils peuvent voir comme concurrents. Je le comprends tout à fait. Donc, nous, on essayait d'éviter. Bon, mais partout où on a été allé, franchement, l'accueil a été super. Aux États-Unis, on a été à New York, on a chanté avec les Harlem Singers, on a été à Bâton Rouge en Louisiane, où on a chanté avec les communautés protestantes. On a fait des ateliers. On a été en Afrique du Sud, à Johannesburg, à Polokwane dans le Sud, à Pretoria. Ça a été des échanges mais phénoménaux. En plus, notre chorale est quand même internationale. Donc, quand on arrive, les gens savent déjà, parce que les gens vont beaucoup sur Internet. Et ils nous connaissent. Et quand on arrive, ils nous reçoivent vraiment bien. Et puis on a pas mal d'échanges avec des groupes qui viennent d'Afrique du Sud, parfois qui viennent d'Amérique. Et quand on arrive là-bas, on arrive un peu en terrain conquis parce que on connaît déjà pas mal de gens sur place. Et en Arménie, là où on a été, il y avait des Arméniens qui étaient dans notre chorale, qui nous avaient amenés à Erevan. Dans le plus profond de l'Arménie, on était accueillis par des groupes là-bas et par les municipalités qui nous ont vraiment accueillis à bras ouverts, et les gens reçoivent le gospel avec beaucoup beaucoup beaucoup d'enthousiasme. C'est vraiment un style musical qui est universel, qui est connu, que les gens aiment beaucoup. Ils ne comprennent pas tout, mais par contre, l'énergie qui se dégage, ils la saisissent bien volontiers et font la fête avec nous.
1: 32 ans de carrière, 32 ans d'aventure, cette chorale. Tu as vu donc l'évolution du gospel en France. Quel est ton sentiment sur l'évolution, sur la place qu'a pris le gospel?
2: Oui, j'ai vu l'évolution du gospel. D'ailleurs, il y a un livre, je crois, qui est sorti dans ce sens. Il y a quelques années, où on parlait du gospel en France. Le gospel français est bien vivant, hein. Mm-hmm. Il est très actif, pour deux raisons. La première raison, c'est que il y a une forte communauté d'Africains qui viennent de l'Afrique centrale, comme je vous ai dit, qui a été évangélisé par les missionnaires noirs américains et pas que, blancs américains aussi. Donc, moi, je suis de la génération de ceux qui sont venus faire leurs études en France. Je ne suis pas venu pour faire du gospel en France, mais la France est la mère patrie. Parce que la France... c'est l'ancien colonisateur, l'ancien patron de l'Afrique. Donc, quand on veut continuer des études à haut niveau, qu'est-ce qu'on fait? Ben, on va en France. Aujourd'hui, c'est devenu assez compliqué pour ces étudiants-là de venir ici parce que la France a fermé ses portes. Et tant pis, moi, je suis un engagé du gospel et quand je dis des choses, je les dis fort. C'est une erreur monumentale et fondamentale. Pourquoi? Parce que la France, c'est le papa. C'est la maman spirituelle, même administrative, d'un certain nombre de populations africaines. Donc, quand moi je suis venu pour étudier dans les années 90, j'ai fait tous mes examens, ma maîtrise, et dans mes moments perdus, je chantais, je faisais du gospel. Donc, quelques personnes qui m'entendaient chanter avec ma petite guitare sont venues autour de moi, et ça a commencé comme ça. Et à cette époque-là, il n'y avait pas beaucoup de groupes qui tournaient en France. Il y avait quelques personnes, quelques chorales qui abordaient un répertoire gospel de façon, on va dire, marginale. Quelques chorales classiques, hein, quelques chorales en France. Oh, je peux dire qu'en dans les années 90, on pouvait compter ça sur dans une main, c'était 5 chorales qui osaient aborder ce répertoire. Dans les années 2000, la région parisienne, notamment, et surtout du côté de Montpellier, on a vu se développer de façon fulgurante un certain nombre de groupes de gospel qui ont vraiment explosé, qui ont contaminé surtout le sud de la France, Marseille, et puis au niveau dans le pays interne, les personnes à Grenoble et même dans d'autres contrées maintenant, à Clermont, on trouve pas mal de groupes qui sont maintenant authentiquement gospel. Il y a aussi le fait que l'Église, les églises protestantes africaines, venues avec les nouvelles populations venues d'Afrique noire, se sont implantées de plus en plus. C'est des églises dites évangéliques et qui ont boosté un tout petit peu ce domaine. Donc, il y a un gospel religieux, ça existe, hein, qui est très, très bien implanté, mais aussi un gospel de loisirs comme celui que je pratique. Ce gospel est très, très dynamique aujourd'hui. Et on va dire que si une fois par trimestre, on voyait une affiche, maintenant, c'est 2 affiches par mois qu'on voit dans la ville. Voilà.
3: Tu l'as dit tout à l'heure, le gospel n'est pas ton métier. Tu es économiste. Mais si...
2: à la base...
3: Voilà, mais si tu avais pu choisir, si tu pouvais devenir gospeleur professionnel, ça t'intéresserait ?
2: Je le suis.
3: Oui.
2: Je le suis parce que toutes mes activités, je les organise autour du gospel. Mais je ne prétends pas étendre cela à la France entière ou à la terre entière. Pas du tout, je me limite à ma ville, ça me suffit.
3: D'accord.
2: Donc, les choristes qui viennent me le rendent bien, ils me donnent de quoi manger, de quoi me nourrir, de quoi me déplacer, ça me suffit largement. Maintenant, il y a pas mal de... J'ai souvent pas mal de sollicitations de gens qui extérieurs, ça peut être des universités, ça peut être des collaborations artistiques avec... pas mal de gens qui viennent du monde de l'art, mais la plupart de nos sollicitations, ce sont des institutions indépendantes, parfois qui n'ont rien à voir avec l'art. Hein. Par exemple, on nous appelle régulièrement pour chanter, par exemple, pour la fête de la Toussaint, pour la fête des morts. On nous appelle aussi pour inaugurer, par exemple, un temple. On peut nous appeler pour inaugurer, comme cela s'est passé une fois, une place. On nous appelle parfois pour un mariage, on nous appelle parfois pour, on nous sollicite parfois pour des collaborations artistiques assez poussées avec

0: dirige Franklin. C'est donc un concert à l'église Notre-Dame de la Plaine Fleurie à Meylan. Et le concert est annoncé à 19h30. C'est bien cela?
1: C'est cela, Edouard.
0: Très bien.
1: C'est bien, bien dit. Merci beaucoup pour cette belle pub.
0: Je t'en prie. Alors, on arrive tout doucement à la fin de notre échange. J'aimerais te poser deux, trois petites questions rapides comme ça. Si tu étais un livre, Franklin, tu serais quel livre?
1: Si j'étais un livre, je serais un livre ouvert.
0: Ah, bien.
1: Qu'on lit.
0: Oui. Si tu étais une qualité.
1: C'est difficile de dire ses qualités. Hein. Je connais mes défauts, mais mes qualités, c'est d'autres qui me le disent. Si j'étais d'une qualité, c'est à l'écoute. À l'écoute des autres, à l'écoute de mon prochain, à l'écoute de mon voisin, à l'écoute.
0: D'accord. Et si tu étais une chanson?
1: Ouh là là, mon Dieu! Ça alors, c'est une énigme. Je suis un homme qui connaît des milliers de chansons. Donc si j'étais une chanson, je serais, on va dire, une prière. Voilà.
0: D'accord.
1: Une prière.
0: Alors tu disais
1: une chanson et une prière.
0: Vous allez bientôt enregistrer votre 10e album, c'est ça?
1: C'est ça.
0: Comment est-ce qu'on fait pour enregistrer un album lorsqu'on a 250 choristes?
1: Il y a plusieurs façons de le faire, il n'y a pas qu'une façon. Vous pouvez tout à fait amener votre portable et le mettre devant la chorale et vous faites un album avec ça. Les portables aujourd'hui enregistrent mieux que James Brown et les gens de son époque. Donc, il n'y a pas qu'une seule méthode. Mais cependant, pour aller loin dans la qualité, d'abord, ça demande au moins une à deux années de travail pour faire travailler les choristes chaque semaine, pour faire travailler les musiciens, faire répéter. Quand je dis 2 ans, c'est-à-dire le moment où on décide. Mais parfois, ce sont des chansons qui ont déjà tourné 5 voire 10 ans. Donc, ensuite, on fait travailler les solistes, parce que les solistes tiennent une place très importante. On les appelle des leads, des prépondérantes dans le gospel, parce que c'est les solistes qui font l'appel. Mm-hmm. Et les choristes répondent à cet appel. Il faut un acte musical très, très fort. Je me rappelle quand j'ai arrivé en France, lorsque j'ai installé mon institut de gospel, les classiques sont venus très, très... C'est les classiques, il y a les jazzmen, il y a aussi ceux qui sont dans les écoles classiques, qui trouvaient que nos méthodes étaient un peu arriérées ou au balbutiement. C'est vrai, mais aujourd'hui, ce n'est plus vrai. Aujourd'hui, on écrit la musique, on l'harmonise avec des professionnels, des vrais instrumentistes, que ce soit des batteurs. Il y a des batteurs qui jouent avec moi depuis 25 ans. Il y a la basse, la batterie, parfois des lignes de vent. On a parfois du violon. Je me rappelle d'un concert où on a chanté avec un orchestre symphonique de 26 musiciens. Avec tous les cordes, les vents, tout ce qu'il fallait. Et aujourd'hui, pour enregistrer, on fait travailler les musiciens, on fait travailler les choristes, on fait travailler les solistes et on fait intervenir des studios professionnels. D'ailleurs, pour évoluer, nous avons nous-mêmes au sein de Grenoble Gospel Singers créé notre propre studio professionnel. Ça ne nous empêche pas de travailler en collaboration avec d'autres studios pour un meilleur son. Et si l'année prochaine on a terminé, nous enverrons à Hop Radio notre réalisation pour diffusion et comme cadeau.
0: Franklin, un grand merci à toi pour ta disponibilité. Que Dieu te continue de te bénir dans ton aventure de gospel avec ta chorale. Je te laisse 30 secondes le micro si tu veux laisser un message, si tu veux chanter un petit bout.
1: Ouais. Vous aurez mon album, mais je voudrais plutôt prendre ces 30 secondes pour remercier d'abord l'équipe technique qui se donne du mal pour que les auditeurs puissent être en contact avec votre radio. Je voudrais aussi remercier votre administration, ainsi que tous ceux qui ont pensé à cette merveilleuse idée. C'est plutôt à vous que je pense, parce que je pense que nous avons

0: avons la chance maintenant d'avoir une radio, une vraie. Alors qu'il y a quelque temps, il n'y avait rien dans ce sens. Je vous suis reconnaissant et j'espère que ceux qui vont nous suivre pourront continuer sur vos traces et sur l'engagement que vous avez pris de promouvoir la parole gospel et le chant gospel.
1: Merci beaucoup. À très bientôt.
0: À bientôt. Merci. Au revoir.
1: Merci. Au revoir, Franklin. C'était l'invité gospel avec Franklin Akoa, artiste, chanteur, musicien, fondateur et coach vocal de la chorale Grenoble Gospel Singers.

0: grand merci à Ed pour son émission L'Invité Gospel. Marvin Staple et Lucky Peterson vont démarrer notre quatrième et dernière heure de votre 16-20 avec Louis Sorlano. Bienvenue, nous sommes ensemble jusqu'à 20h bien évidemment. Vous pouvez nous laisser un message sur l'espace contact de notre site internet opradio.live. Nous vous répondons à chaque fois. C'est tellement un plaisir à la fois de vous lire mais aussi de vous répondre. Très belle soirée avec nous sur Op Radio.
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2: 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Il est 19h. 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
3: 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Frédéric Vollery.
4: La chaîne suisse de sauvetage au Venezuela a terminé sa mission. 80 spécialistes, dont 22 militaires et 8 chiens, se sont relayés jour et nuit depuis vendredi dernier sur les lieux des séismes qui ont touché le Venezuela. Les secouristes suisses sont rentrés aujourd'hui en Suisse. La Confédération poursuit son aide d'urgence et envoie ce soir des spécialistes du corps d'aide humanitaire. Leur engagement concernera notamment l'accès à l'eau potable et l'assainissement dans les sites qui abritent les nombreux rescapés des séismes. Et c'est une journée nationale de collecte de la chaîne du bonheur pour les victimes du séisme au Venezuela. Vous pouvez faire vos promesses de dons par téléphone au 0800 87 07 07. La ligne est ouverte jusqu'à 23h. Ou vous pouvez aussi les faire en ligne sur le site bonheur.ch. Et on vous retrouve, Jean-Marc Richard. Où en sont les promesses de dons ?
5: Eh bien, une bonne nouvelle, Frédéric. Nous avons passé le cap des 7 249 126, ce qui est tout à fait remarquable. Et vous l'avez bien dit, il y a urgence sur le terrain pour la distribution de nourriture, d'eau potable, pour la distribution d'abris provisoires pour ceux qui sont évidemment des réfugiés de cette situation. Et puis aussi les soins médicaux, parce que l'accès aux soins, c'est compliqué. Et donc, les organisations non gouvernementales suisses soutenues par la chaîne du bonheur vont pouvoir intervenir grâce à ces 7 millions. Et on l'espère grâce à plus, donc 0800 87 0707 0800 87 0707. Faisons-le ensemble jusqu'à 23h. Merci.
4: Merci Jean-Marc. Et puis ce don, vous pouvez le faire sur le site bonheur.ch ou à la poste. Un entrepôt de la Croix-Rouge contenant de l'aide humanitaire a été détruit lors de frappes massives russes nocturnes sur Kiev, annonce aujourd'hui l'organisation qui regrette un coup dur à ses activités. Au total, 320 000 unités de matériel et d'équipements humanitaires ont été perdues. La capitale ukrainienne a subi au cours de la nuit la pire frappe de drones et missiles russes depuis le début de la guerre qui a fait au moins 21 morts et 85 blessés. Kiev a promis aujourd'hui de rendre coup sur coup à Moscou qui poursuit ses attaques. En Coupe du monde de football, l'Espagne affronte l'Autriche à 21h et réglez vos réveils, les 16e de finale Suisse-Algérie. Ce sera à vivre en direct au réveil demain dans la matinale sur RTS Première, prise d'antenne à 5h avec le commentaire de la rencontre depuis Vancouver. La route cantonale à Port-Valais est rouverte depuis 18h30, une route coupée hier par deux laves torrentielles. La situation est désormais stabilisée, annoncent les autorités. Les précipitations de ces derniers jours n'ont en rien modifié le risque d'incendie de forêt en Suisse. De nombreuses régions sont toujours en alerte de niveau 4 sur 5, voire même 5 sur 5 en Valais, avec une interdiction de faire du feu en forêt ou à proximité de celle-ci. Météo Suisse a d'ores et déjà annoncé la prochaine vague de chaleur. À partir de la semaine prochaine, les seuils de canicule pourraient à nouveau être atteints sur une plus grande partie du territoire. Invité aujourd'hui sur les ondes de la radio SRF, le conseiller fédéral Albert Ruchti, en charge de l'environnement, a déclaré que la canicule était un signe évident de l'évolution du climat. L'OMS déclare la fin de l'épidémie d'antivirus qui a fait 3 victimes en avril. Comme la quarantaine des cas contacts s'est achevée, l'Organisation mondiale de la santé considère aujourd'hui la fin de cet épisode qui a provoqué 13 infections. La météo, le temps sera bien ensoleillé demain, si ce n'est quelques passages nuageux sur le nord de la Suisse romande le matin et la formation de cumulus l'après-midi sur les reliefs, il fera maximum 27 degrés.
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0: Excellente chorale sur Hope Radio que The Brookline Tabernacle Choir avec The Lord Thy God. C'était bien évidemment en live. L'invité culturel, comme vous avez l'habitude de l'écouter sur Hope Radio, c'est notre ami Gilles Soulag qui va vous présenter cette rubrique. Et juste après, nous écouterons Merci d'un cœur reconnaissance. Ce sera Léo Raphaël qui nous l'interprétera. Vous êtes sur Hope Radio, c'est Louis Orlando. Merci d'être là. 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
1: C'est une nouvelle saison pour l'Opéra de Nice et en même temps la dernière parce que Giulio Magnanini, chef de chœur ici depuis 32 ans, imaginez, eh bien va partir pour Gênes. Giulio, bonjour.
2: Bonjour, bonjour à vous.
1: Alors un petit pincement au cœur quand même, Giulio, parce que 32 ans, c'est une vie quasiment.
2: Ah, c'est un gros pincement au cœur avec H et sans H. Un grand bout de vie artistique, une grande aventure humaine dans une ville qui est devenue la mienne. Mais bon, c'est une étape à franchir.
1: Alors le monde de la musique, et en particulier le monde du chant, des choristes dans un opéra, c'est un monde un peu à part, c'est un peu particulier, parce que l'opéra il y a un peu tout, c'est un peu différent, c'est un monde culturel en soi l'opéra.
2: Tout à fait, c'est un monde avec, comme le monde extérieur, avec des règles, des usages qui apparaissent des fois un peu bizarres. Le chœur n'en fait partie.
1: Par exemple ?
2: Ben, par exemple, des horaires de travail complètement décalés, le fait qu'on sort de chez soi avec une trousse de maquillage pour aller travailler, ou voilà, des petites choses sympathiques comme ça. Et c'est vrai, on a l'énorme chance de faire un métier passion. Si on fait ce métier, c'est parce qu'on a la motivation qui naît d'un amour inconditionné pour la musique et pour le théâtre.
1: Alors, il y a le théâtre, il y a la mise en scène, il y a, vous parliez de maquillage, il y a quand même ce chant, la musique aussi, mais on ne parle pas d'orchestre, on parle de musique et de chant, c'est quand même très important, ça porte toute une pièce.
2: Ben, tout à fait, entre autres le chœur, ben, c'est vrai, avec H ou sans H, est vraiment le service le plus porté à collaborer avec les autres services de l'opéra, qu'ils soient les services techniques, qu'ils soient les services musicaux comme l'orchestre, qu'ils soient les collègues de la danse. Nous sommes vraiment au centre d'un système qui fait que parmi toutes les particularités de nos métiers, il y a aussi la collaboration avec énormément de corps de métiers différents.
1: Et Giulio, oui, il y a les décors, il y a les costumes aussi, ça c'est énorme, j'étais venu visiter, fantastique. Giulio, il y a aussi la perfection, parce que c'est un peu peut-être le problème, et vous allez me contredire, Giulio, parce qu'on attend un peu la perfection quand on vient au théâtre, donc quand on s'occupe des choristes, ça doit être au millimètre près, j'imagine, ou pas.
2: Mais vous savez, nous sommes assez comparables à une activité sportive. Il y a un entraînement, il y a tout qui est mis en place bien pour être performant le jour X. Mais des fois, on ne peut pas gagner tout le jour, surtout quand on joue énormément. Ça n'empêche qu'il y a un fond. Il y a un fond qui est la transmission d'émotions, de sensations et de passions qui reste immuable. Et même si on a égalisé, enfin, on a gagné.
1: Alors vous avez gagné aussi parce que c'est un tout, l'opéra, le chœur, l'orchestre, on l'a dit, les décors, les costumes, la prestation, c'est énorme. Aujourd'hui, tout le monde n'est pas intéressé par l'opéra, mais vous leur diriez quoi à ceux qui ne viennent pas à l'opéra ?
2: Je dis simplement, venez et laissez-vous entraîner par les émotions, par votre sensibilité, par votre cœur. Il y a des services qui restent en coulisses, hein, notamment les services techniques, comme vous dites. Hein, et n'oublions pas que nous avons besoin aussi des services administratifs. Nous sommes un organisme assez complexe, hein, et même si en quelque sorte le chœur, l'orchestre sont la peau que tout le monde voit, mais à l'intérieur, il y a vraiment un système assez complexe pour arriver à réaliser un opéra.
1: Giulio, plus de 32 ans à la tête de ces choristes en tant que chef de chœur. Qu'est-ce que vous retenez ? Passion de la musique peut-être ? Être arrivé à un aboutissement ou des petites choses ?
2: Mais moi je trouve que le théâtre est un amplificateur de la vie. Donc toutes les émotions d'une vie qui peuvent être la grande joie, la grande déception, la grande souffrance, bien, sont amplifiées dans le fait d'être au théâtre. Et partager ça avec d'autres beaux êtres humains comme ce sont les artistes du chœur de l'Opéra de Nice est quelque chose que je porterai dans mon cœur, hein, pour toujours.
1: Alors en partant, puisqu'il y a eu une conférence de présentation, en partant vous avez été ovationné, mais qu'est-ce que vous gardez, peut-être un ou deux éléments, des pièces, on parlait de Tristan et Iseult tout à l'heure, mais une ou deux pièces qui ont été pour vous originales, où vous avez dû vous réadapter, une ou deux pièces?
2: Dans le passé récent, on a eu des aventures avec les opéras de Philip Glass qui ne sont pas souvent joués et qui sont extrêmement compliqués pour le cœur. Peut-être que dans mon cœur, je porterai en premier un sublime concert qu'on a pu donner à Saint-Pétersbourg. et dans une église déconsacrée avec le chœur a cappella, donc sans aucun instrument, où à la fois la perfection technique et la perfection émotionnelle qui le chœur a pu mettre en place ce jour-là sont sincèrement quasiment inarrivables.
1: Merci pour votre gentillesse, Giulio Magnanini.
2: C'est moi.
1: Chef de chœur pour les derniers temps, là, à Nice, à l'Opéra de Nice. Tout le monde sort, c'est la fin. Et vous allez partir sur Gênes. À bientôt.
2: Merci, merci à vous, bientôt.
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merci d'un cœur reconnaissant, présenté magnifiquement bien par Léo Raphaël. Merci à vous de votre fidélité, vous êtes de plus en plus nombreux à nous écouter sur Op Radio. Passez une très belle soirée d'été avec nous, tout de suite voici Queen.

0: La grande et inimitable Cece Winans avec That's My King. Juste avant, nous avons écouté Queen, Esther Marrou avec son titre Nobody But You, Lord. Vous êtes sur Hope Radio, voici l'agenda culturel. 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
1: Nous ouvrons notre agenda culturel avec Paris et une exposition qui réconcilie deux univers que tout semble opposer, la physique quantique et les arts contemporains. Au Frigo de Paris, espace hybride entre galeries alternatives, lieux d'exposition et de restauration, tiers-lieu de convivialité urbaine et culturelle, l'aiguillage prépare immersion, interface, science et art. En collaboration avec le laboratoire de physique quantique de l'Université Paris-Cité, anciennement Paris Diderot, artistes et chercheurs se retrouvent pour illustrer des expériences sur le piégeage des ions. Une exposition multimédia inédite à la croisée de la rigueur scientifique et de la sensibilité artistique qui interroge notre rapport au monde invisible. La preuve que la curiosité n'a pas de frontières disciplinaires. Direction Marseille et la Citadelle, ancienne prison politique qui retrouve aujourd'hui une vocation mémorielle forte. L'exposition « Résistance et désobéissance » propose à deux artistes, l'un français, l'autre tunisien, de créer des œuvres autour du passé colonial France-Tunisie. Point de départ, l'emprisonnement d'Habib Bourguiba, leader indépendantiste tunisien, entre 1939 et 1942 dans ses murs mêmes. Croisant méthodes alternatives de collecte d'archives, recherche universitaire et création contemporaine, le projet s'interroge sur la prison comme espace de construction des résistances. Disposant de peu d'archives, la Citadelle croise son héritage avec l'histoire pour invoquer la création face à l'archive immatérielle. Les œuvres voyageront ensuite jusqu'à Tunis dans le cadre du projet Chronique. Cap sur Nice, où le palais Lascaris invite à plonger dans l'univers foisonnant des cabinets de curiosité de la Renaissance. Merveilles et curiosités du palais Lascaris, réunit Naturalia, issue de la nature, et Artificialia, création humaine issue de prouesses techniques, dans une scénographie immersive mêlant science, histoire et art. Objets rares, étonnants, précieux, tout ici dialogue pour fasciner et interroger. Une mise en résonance subtile entre la vocation originelle du cabinet de curiosité et celle du palais Lascaris lui-même, conçu dès l'origine comme palais de monstration, destiné à affirmer la puissance et le prestige d'une grande famille aristocratique niçoise. En Suisse, à Genève, le jardin botanique célèbre les 30 ans d'Hortus Botanicus Helveticus, réseau fédérateur des jardins botaniques suisses. Pour l'occasion, 30 voiles sont déployées dans le paysage, chacune représentant l'un des 30 jardins membres du réseau et illustrant, sous une forme graphique et stylisée, une espèce végétale emblématique choisie pour sa valeur symbolique et sa familiarité auprès du public. Un parcours vivant qui célèbre la richesse des collections et l'engagement collectif pour la préservation du vivant.

Excellent morceau, excellent gospel, très profond de Yolanda Adams avec I Give You Peace. Michael English qui va nous interpréter Please Forgive Me et Melvin Crispell avec Done So Much, c'est tout de suite sur Hope Radio.

La musique gospel dans tous ses états, dans toute sa splendeur, avec bien évidemment, comme vous l'avez reconnu, Perry Sisters avec I Need Jesus. Samuel, à présent, comme tout le soir, à 19h44, voici Post-it. Le titre de ce soir, c'est Croire sans voir. Vous êtes sur Hope Radio.

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1: Bienvenue à notre post-it spécial 10 commandements. J'ai prêt de poser une question. Est-ce que tu as déjà fait un trajet de nuit sans lumière? Et si ta réponse est oui, est-ce que tu as trouvé que c'était facile ou difficile? Alors, si ta réponse est difficile, il faut vraiment écouter ce post-it juste à la fin parce qu'on va justement parler de cela. On est aujourd'hui avec notre deuxième commandement de la loi de Dieu. Il se trouve en Exode chapitre 20, bien sûr, et le verset 4. Il nous dit comme ça. « Tu ne feras pas de statue ni aucune forme de ce qui est dans le ciel en haut et de ce qui est sur la terre en bas, ou de ce qui est au-dessus de la terre et dans les eaux. » La dernière fois, on avait vu que l'amour qu'on porte vers un idole va toujours nous piéger. Parce que c'est vrai qu'on peut adorer des choses, mais ces choses ne pourront jamais nous aimer en retour comme une personne. Alors, le deuxième commandement nous semble partir un peu dans la même dynamique. Ne fais pas une image taillée parce que si tu te prosternes devant elle, elle ne va rien faire parce que c'est juste une image. Et c'est là que j'aimerais... encore une fois, sur les post-it, voir un thème qui est très récurrent chez nous. Cette idée que tous les êtres humains, ils ont besoin de voir pour croire. C'est vrai que y a rien de mauvais en soi de faire une image allusive à quelque chose qui existe dans le ciel. D'ailleurs, Dieu, quand il a commandé le peuple d'Israël de construire le temple, il y a plein de décorations qui sont faites à l'intérieur avec des anges. Donc, c'est pas l'art en soi qui est problématique. Mais le problème, c'est quand on a besoin d'avoir une béquille dans notre foi, quand on n'arrive pas à croire juste sans voir. Et ça devient problématique parce que selon la Bible, la foi, c'est justement de croire en quelque chose qu'on ne voit pas. Tu te rappelles peut-être du texte d'Hébreux, chapitre 11, verset 1er, qui dit comme ça. Or, la foi, c'est la réalité de ce qu'on espère et l'attestation des choses qu'on ne voit pas. C'est exactement ça, la foi. Et le Seigneur, oui, pour un certain temps, il peut nous regarder avancer avec notre béquille et de se dire « Ok, très bien, si tu viens de commencer, donc ça va, il n'y a pas de souci. » Mais notre Seigneur, il veut qu'on puisse cheminer dans notre foi vers une vie de liberté. Il ne veut pas qu'on continue à être esclave de quelque chose, qu'on ait besoin des choses d'ici-bas pour arriver à Dieu. Il aimerait nous amener à un moment dans notre vie qu'on n'a plus besoin de béquilles dans notre foi, dont l'idée de ne pas refaire des images taillées. Quelle est la béquille que tu as dans ta vie aujourd'hui, au niveau spirituel? Cette chose que peut-être t'a aidé à cheminer tout au début, mais que le Seigneur est en train de t'appeler aujourd'hui à laisser de côté et d'avancer avec lui, tout seul, par la foi. En tout cas, pour moi, c'est la réflexion que je prends du deuxième commandement.
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Tellement ébloui, tellement beau, tellement grand, les Sunday Service Choir avec le titre Excellent. Mary, c'est le titre à présent que va nous interpréter le groupe Texas sur Europe Radio, le son gospel.

La chorale Master Music sur Hope Radio en featuring avec Marcel Bungou et ils viennent de nous interpréter I Got the Joy, de la joie. Je vous en souhaite toute la soirée et une soirée que je vous souhaite magnifique sur Hope Radio. Ciao, ciao. Oh.

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1: Marie-Pierre Lamy, bienvenue au micro de Un air de famille.
2: Merci.
1: Je rappelle que vous avez une formation en psychothérapie et que vous êtes aussi aumônier de prison. Donc vous nous rejoignez régulièrement à ce micro pour partager avec nous des moments de réflexion autour notamment du couple. Et aujourd'hui, vous allez nous parler des amis dans le couple. Alors, ça peut être une difficulté quand c'est mal géré, les amis dans le couple.
2: Oui, alors d'abord, il faut voir les amis comme quelque chose de positif, mais malheureusement, c'est aussi une difficulté. Et bien souvent, quand le couple se fréquente, déjà, on voit que les amis, parfois, prennent plus de place ou moins de place. Et déjà, pendant la fréquentation des deux personnes, il y a quelque chose qui se passe avec les amis. Certains disent « oui, mais maintenant, t'es toujours avec elle ou avec lui, t'es moins présente ». Donc déjà, avant le mariage, bon, y a des choses qui se passent. Et après, quand on est marié, les amis sont toujours là, heureusement, parce que nous avons besoin d'eux. Alors, les questions qu'on peut se poser, c'est faut-il abandonner ses amis? Faut-il vivre tout avec son conjoint et ses amis? Est-ce qu'on doit tout partager aussi quand on est ensemble? Est-ce que... J'arrive aussi à réfléchir, moi, en tant que personne, sur ce que je vis avec mes amis. D'abord, est-ce que je fais la différence entre amis, copains, collègues? Peut-être il y a aussi...
1: Plusieurs niveaux.
2: Voilà. Alors, bien sûr, quand on a des collègues de travail, parfois il y a des repas ensemble, il y a des activités ensemble. Et c'est sûr que ce sont des choses qu'on ne peut pas passer. On est obligé aussi de les pratiquer. Après, les copains, donc c'est un cercle différent. Et les amis, c'est un cercle beaucoup plus proche. Mmh. Alors les copains, c'est moins important quelque part, parce qu'on ne les voit pas régulièrement, ils sont moins importants dans notre vie. Mais alors les amis, quelle influence ils ont sur moi et indirectement sur mon couple, et parfois, heureusement ou malheureusement, sur mon conjoint ou sur ma conjointe. Le couple se trouve parfois confronté à élaguer un peu les amis, parce que lui ou elle trouve que cet ami est trop présent, cet ami est trop exigeant. Oui, le couple vraiment, tout au long de sa vie, doit se repositionner par rapport à ces gens qu'il fréquente de près ou de loin. Alors, bien sûr, on l'a déjà dit auparavant, c'est toujours trouver la bonne distance avec les gens. Mais les amis, parfois... dépasse cette distance, c'est-à-dire que quand j'ai un coup dur, j'ai besoin de cet ami. Et là, il est très très proche de moi. Alors voilà, donc c'est toujours difficile d'être en lien avec les amis. Parfois, le conjoint peut m'aider à trouver le juste milieu avec ses amis, c'est-à-dire que si j'ai un ami qui était envahissant à une époque, eh ben merci, tu vas pouvoir m'aider à mettre de la distance. Mais ces amis sont aussi un repère dans le couple, hein, parce que ils sont là dans les moments de joie, mais aussi les moments difficiles.
1: Hein. Et les vrais amis.
2: Ouais, les vrais. Et peut-être c'est à ce moment-là qu'on les reconnaîtra, parce qu'ils seront bons conseillers. Mais maintenant, c'est toujours difficile de savoir si notre ami va bien nous conseiller ou nous mal nous conseiller. Et malheureusement, c'est après coup qu'on pourra faire un bilan. Donc voilà, la question est de se poser aussi, c'est combien je passe de temps avec mes amis par rapport à mon couple. Si je passe plus de temps avec mes amis et moins avec mon conjoint ou dans ma famille, il est évident que ces amis sont trop envahissants et que peut-être que j'ai besoin de trop d'oxygène. Alors m'interroger sur ce que je vis dans mon couple pour pouvoir avoir une relation et une vie équilibrée. Donc les amis, c'est vraiment aussi l'oxygène du couple parce qu'ils vont nourrir ma relation. Ils vont nourrir aussi un équilibre. Donc c'est important d'avoir des amis, mais voilà, il faut avoir le juste milieu pour que ces amis ne soient pas trop envahissants et parfois toxiques.
1: Donc il faut apprendre à bien gérer son entourage et mettre les priorités là où elles sont.
2: Oui, mais malheureusement, on ne le sait pas. Parce qu'on ne sait pas qu'on va avoir un coup dur, on ne sait pas tout ça, mais la vie va nous dire un peu qui doit rester dans ma vie et qui doit s'en éloigner.
1: Donc, pour terminer, Marie-Pierre, est-ce que vous avez un mot de la fin?
2: Oui, donc les amis peuvent être source de conflits, hein, mais je voulais vous rappeler que l'amour n'est pas absence de conflits, mais l'amour est comment dans nos conflits, dans mes conflits, je lui montre que je l'aime.
1: Marie-Pierre Lamy, merci pour votre partage à ce micro. On se retrouve pour une prochaine chronique. À bientôt, au revoir.
2: Au revoir.
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1: 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J'ai vu beaucoup d'enfants chinois qui sont nés en France. Ils ne parlent plus chinois, oui. C'est un peu triste. Oui.
2: Et on trouve que aussi, c'est aussi important de garder les deux langues. Parce qu'on croit que nos enfants, en fait, ils vont parler le français beaucoup mieux que nous. Il peut prêcher, il peut passer le message de Seigneur aux Français.
3: Ça vous tente de voyager un peu? Allez, on vous emmène en Chine aujourd'hui dans C'est vous l'histoire. Enfin, en Chine, en France. Nous recevons Man et Yiminyin, un couple d'une quarantaine d'années avec deux enfants et qui résident à Marseille. Il faut savoir que les relations diplomatiques et amicales entre la France et la Chine remontent à loin, en 1964, du temps de Mao et du général de Gaulle. Ils sont aujourd'hui 600 000 Chinois résidés sur le sol français, dont plus de 50 000 étudiants, la plus grosse communauté d'étudiants étrangers en France. Et c'est précisément alors qu'ils étaient étudiants que Man et Yimin se sont rencontrés et qu'ils ont entendu l'évangile de Jésus-Christ. C'est ce qu'ils expliquent à notre journaliste François Sergi.
4: Man Yimin, bonjour.
2: Bonjour.
4: Vous êtes arrivé en France en quelle année, à peu près ?
2: 2001.
4: Et vous êtes marié, vous êtes connu en Chine, en fait ?
2: Non,
1: en France.
4: Ah, c'est en France.
1: Oui. À Lille, c'était à Lille.
2: D'accord. On était célibataires, on était étudiants jeunes. Ouais. Pour faire des études, on s'est venu en France. On s'est rencontrés à l'église des Chinois, à Lille, protestante. On est invités par des amis et on connaît Seigneur, on connaît Jésus, accepter Jésus d'abord et après on travaille ensemble aussi à l'église, un peu par exemple dans les chorales.
1: Jouer le piano,
4: oui.
1: J'aime bien chanter.
4: D'accord, et après... vous aviez un regard du côté du piano du coup.
1: quelque chose comme ça. Et voilà. C'est plus compliqué que ça.
4: Oui, bien sûr.
2: On croit que c'est la grâce de Dieu.
4: Oui.
2: De oui, nous faire connaissance. Et,
4: on et un était... peu grâce à la France aussi.
2: Oui, bien sûr. Parce qu'on était très très loin, notre famille.
1: 1500 kilomètres à peu près.
4: Ah oui.
1: Entre les deux familles en Chine.
2: Natal.
4: Et ensuite, vous avez eu des enfants.
2: Oui.
4: Qui eux sont nés en France.
2: Oui, oui, bien sûr.
4: Mais qui parlent chinois, donc vous êtes en fait, vous avez gardé et préservé votre culture chinoise.
2: Oui. Hein? On fait exprès.
1: Un peu ça, parce que j'ai vu beaucoup d'enfants chinois qui sont nés en France, ils ne parlent plus chinois. Oui. C'est un peu triste. Oui.
2: Et on trouve que aussi, c'est aussi important de garder les deux langues. Parce qu'on croit que nos enfants, en fait, ils vont devenir un bon de culture et aussi de religion. Parce qu'ils parlent, ils vont parler le français beaucoup mieux que nous,
4: bien sûr,
2: que notre
4: oui.
2: génération. Oui, oui. Ils peuvent prêcher, ils peuvent passer le message
4: voilà.
2: de Seigneur aux Français. On croit que ça aussi, c'est aussi important.
4: Et préserver le chinois, la oui. langue chinoise, pourquoi, pour eux ?
2: Pour nos familles. Dans notre famille, il y a pas mal de membres, pas encore...
1: pas encore croyants.
2: Donc nos enfants peuvent aussi...
4: être des témoins auprès
2: voilà,
4: de,
2: être des témoins,
4: de cette famille et, élargie. Quoi.
2: Oui.
4: Et votre avenir, il est en France ou bien est-ce qu'il y aurait un appel du retour en Chine?
2: Notre avenir, c'est au Seigneur.
4: Il est au Seigneur.
2: Oui. Si l'appel est ici en France, on va aussi travailler en France.
4: Donc, pour l'instant, vous êtes très engagé ici, vous avez de quoi faire, mais tout reste ouvert, si j'ai bien compris.
2: Même. Oui, bien sûr.
1: C'est ça, ouais.
2: On a du travail, j'ai dit des boulots, en fait, mais on a du travail aussi à l'église.
4: Ouais. Votre communauté, elle est composée uniquement de Chinois, et est-ce que vous n'avez pas l'impression d'être enfermé?
2: On ne veut pas dire c'est fermé, pourquoi? Parce que, par exemple, on a prêté la salle à une église protestante des Français.
4: D'accord, vous avez des liens avec les autres églises.
2: Voilà.
4: En fait.
2: Et maintenant, c'est une autre église qui vient de Madagascar.
1: On partage le local.
2: On croit que c'est la grâce du Seigneur nous donner cette église, le lieu. En toi. Donc on veut partager la grâce avec les autres frères et sœurs. C'est pas uniquement aux Chinois.
3: Yiminyin se souvient souvient d'une rencontre avec un pasteur de Nice. Ça l'a marqué et il nous dit pourquoi.
1: Il me racontait une histoire. Quand il est petit, il priait avec ses grands-parents pour la Chine. Et aujourd'hui, quand il a vu les étudiants chinois, les Chinois, chrétiens chinois, viennent utiliser le local, il était content. Et puis, il a dit aussi, quand j'étais petit, je priais avec mes grands-parents pour la Chine. Mais aujourd'hui, c'est à vous de prier pour nous. Ça me touche beaucoup. Mm-hmm. Ça me touche beaucoup.
4: Voilà. Vous êtes une richesse pour les églises de France. Vous revivifiez l'église en France.
2: Voilà, c'est ça. Parce qu'on voit, c'est le royaume de Dieu. Mm-hmm. Il n'y a pas de séparation entre les Français ou Chinois ou les autres.
4: Oui. Il y a une seule identité en Christ, en fait.
2: Oui,
4: une seule
2: Christ.
4: Communion en Christ.
2: Voilà.
1: Aussi. Pas seulement croyant, mais aussi pratiquant. Mm-hmm. Parce que pour nous, il n'y a pas de pratiquant ou non pratiquant. Si quelqu'un est croyant, il est pratiquant. Voilà, c'est la même chose pour nous.

0: coup de C'est vous l'histoire. Avec nous, Man et Yimin Yin, un couple chinois établi en France. Et ils sont interrogés par notre journaliste François Sergi dans leur église chinoise de Marseille. Une église qui est du reste conduite par le pasteur Xia, lequel assistait à l'entretien. Nous nous sommes permis une petite parenthèse. Il a répondu également à quelques questions.
1: Donc le pasteur Xia, vous étiez quoi?
2: Voilà, avant?
1: Avant, oui. Alors, avant d'être chrétien.
2: Je suis toujours chrétien, parce que mon père, mon compère, on a déjà...
1: c'est incroyable, oui, ça. Oui, un Chinois qui était de famille chrétienne.
2: Il est pasteur. Mon grand-père, il est pasteur aussi.
1: Là-bas en Chine?
2: Oui, en Chine, oui, c'est ça.
1: D'accord. Donc vous avez connu l'Évangile tout petit.
2: C'est ça, oui.
1: Comment est-ce qu'on peut devenir chrétien en Chine sur plusieurs générations?
3: C'était les pasteurs viennent d'étrangers qui entrent en Chine, qui donnent les formations de la Bible, qui donnent les messages, qui a changé la vie de la famille. Moi, je dis, en Chine, on a pas mal de familles qui est comme ça.
1: Vous n'étiez pas devenu pasteur tout de suite. Vous avez d'abord travaillé, c'est ça?
2: Bien sûr, depuis je suis le commerçant.
1: Dans le commerce?
2: Oui.
1: Et ça marchait bien?
2: Ça va. Ça va.
1: Mais vous êtes toujours à la fois dans le commerce maintenant?
3: Il est pasteur de notre église.
1: Ouais.
3: C'est l'église qui donne le salaire.
1: Voilà. Vous aviez des affaires en fait, et puis ça marchait bien, mais vous avez décidé d'arrêter et de devenir pasteur.
2: Oui.
1: Et donc vous contribuez à chercher des disciples dans la communauté chinoise, ici à Marseille ou dans la région. C'est facile, parce qu'il y a beaucoup de Chinois qui ne sont peut-être pas intéressés par l'Évangile.
2: C'est pas très facile, c'est un peu difficile.
1: Qu'est-ce qui pose problème?
2: Mais au début, les gens ne connaissent pas notre religion.
1: Est-ce qu'ils pensent que c'est la religion des Français, mais pas la religion des Chinois?
2: Je crois, y a les gens ils pensent comme ça, mais ils ne croient pas.
3: Je pense ce qu'il a dit, c'est les gens simplement, ils ne s'intéressent pas.
1: Ça ne les intéresse pas. Et alors comment vous leur donnez l'envie et le besoin?
2: Je vais comme l'ami. Voilà, comme ami. Après, voilà, petit à petit, voilà, on parlait, on discutait.
0: L'interview a finalement dû être interrompue pour des raisons de compréhension linguistique. C'est aussi ça les aléas des interviews. On referme donc cette parenthèse pour faire un saut dans l'histoire. Savez-vous que la première trace d'une traduction de la Bible en chinois date de la dynastie Tang au 7e siècle? Depuis, des missionnaires l'ont traduite et la Bible est rendue accessible en Chine, même à plus de 58 millions de protestants. Ce sont les chiffres de 2010 de Pew Research, un think tank américain. Il pronostique d'ailleurs qu'en 2030, ce sera en Chine que l'on trouvera la plus grande communauté chrétienne au monde. Très modestement et à leur échelle, Man et Yimin Yin continuent de témoigner autour d'eux, Bible en main, et ils nous laissent chacun en conclusion une parole à méditer.
4: Dieu a tant aimé le monde qu'il a donné son Fils unique afin que quiconque croit en lui ne périsse pas, mais qu'il ait la vie éternelle. En chinois, 神爱世人, 甚至将他的独生子赐给他们，叫一切信他的不至灭亡，反得永生。
3: Je n'annule pas la grâce de Dieu, car si la justice est par la loi, Christ est donc mort pour rien. Tout le monde en vit dans la grâce de Dieu, mais certaines personnes, ils ne savent pas, ils ne se sentent pas. Mais c'est la vraie. Voilà.
1: Même chose, s'il y a des auditeurs chinois qui nous écoutent, vous pouvez le traduire en chinois.
3: 我不废掉谁呢？义若是借着律法得的，基督就是突然死了。我们都是活在神的恩典里面，所以很多人，可是很多人很可惜，很多人不知道，我们愿意分享我们的信仰。
1: Vous avez dit un peu plus que le verset, là.
4: Oui.
3: Ah oui.
1: Avec le commentaire, c'est bien.
3: J'ai parlé quelque chose comme tout à l'heure, la même chose.
1: Merci beaucoup.
4: Merci à vous. Hein.
0: merci au couple Yin et au pasteur Xia d'avoir fait l'effort de nous dire quelque chose de leur foi chrétienne, en français qui plus est. Vous savez que vous pouvez nous retrouver sur le site parole.fm et sur les réseaux sociaux où nous sommes présents. Et l'équipe de Radio Réveil qui signe ce C'est vous l'histoire vous souhaite bon vent. Bye bye.
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3: Alors, repartons aujourd'hui sur les empreintes. Donc, encore une fois, je le rappelle, les animaux sauvages, ils sont partout. C'est juste qu'on a oublié qu'ils sont là, déjà, parce qu'on ne les voit pas. Et on ne les voit pas la plupart du temps pour deux raisons. La première, c'est que beaucoup sont nocturnes. Et la deuxième, c'est qu'il ne faut pas oublier que pour eux, nous sommes des êtres extrêmement étranges, auxquels il ne faut pas trop s'approcher. Hein. Voilà, on est un peu dangereux, ils ne savent pas trop ce qu'on est, donc ils vont privilégier de s'enfuir. Donc là, aujourd'hui, on va parler de la loutre d'Europe, qu'on dit lutra, lutra en latin, ainsi que du ragondin, donc le ragondin Myocastor coipus. Alors oui, le ragondin n'est pas un animal qui vient de France, ni d'Europe. C'est un animal qui vient des États-Unis, qui vient des Amériques, et qui a été importé. Nous, notre animal, on va dire européen, c'est le castor. Et aujourd'hui, le ragondin est considéré comme un nuisible. Alors personnellement, ce terme ne me plaît pas, car il ne faut pas oublier que lui n'a pas demandé à venir chez nous pour se faire prendre sa fourrure. Donc du coup, c'est un animal qui était importé et maintenant il faut faire avec. Il faut trouver des solutions de gestion, mais il ne faut pas oublier que cet animal n'a rien demandé et que c'est pas sa faute si on lui a fait traverser l'Atlantique. Donc, pour les empreintes, en fait, ce sont des animaux, des mammifères semi-aquatiques, puisqu'ils vivent dans les rivières, mais également dans les étangs, les lacs, les fleuves. Et la loutre, elle va avoir en fait une main et une patte à 5 doigts, comme la nôtre. Sauf que chaque doigt va être relié par une palme. Ça lui permet bien sûr de nager vite et d'assurer en fait son maintien dans son milieu naturel. Le ragondin, lui, il a une empreinte assez différente. Ce sont quand même des animaux qui se ressemblent, mais au niveau des empreintes, il y a une grosse différence. C'est que la main du ragondin, déjà, elle n'est pas palmée. C'est une main à peu près comme la nôtre, 5 doigts, 1 pouce et bien sûr de longues griffes puisque le ragondin creuse énormément. Par contre, son pied, sa patte arrière, elle va avoir une palme, mais pas à tous les doigts. Elle va avoir en fait les 5 doigts avec 4 doigts qui sont palmés, l'index, le majeur, l'annulaire, l'auriculaire, mais pas le pouce. Le pouce, lui, il est non palmé. Il n'est pas relié, en fait, par la palme aux autres doigts. Et ça, ça vient d'un aspect que la nature a offert et qui est vraiment incroyable, c'est que le ragondin est fait pour creuser. La loutre, bien sûr, elle creuse des terriers, mais elle en fait 1, 2 max. Voilà, après, elle a la flemme. Que le ragondin, lui, il fait toute la journée. Il creuse, il creuse, il creuse. Et c'est pour ça, bien sûr, qu'il est mal aimé, puisqu'en fait, il fait énormément de trous dans les berges et il fait, du coup, des petits soucis de gestion. Mais le ragondin, il est fait pour creuser. Sa main non palmée permet de creuser sans cesse et son pied palmé, sauf le pouce, permet notamment de gérer les gros silex. Si vous avez un gros caillou qu'il creuse, et ben ça lui permet, grâce à son pied, de faire une sorte de pelle pour éjecter le caillou à l'extérieur. Donc si le caillou est trop important, et ben en fait le pouce qui est libre, qui n'est pas palmé, va le maintenir pour l'éjecter. Ça permet bien sûr de ne pas déchirer une palme qui ne pourrait pas se raccrocher, en tout cas se reformer d'elle-même. Donc voilà, ça démontre bien que la nature est quand même bien faite. Et je vous laisse avec ce son de la loutre.
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0: 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Il est 22h.
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2: Parlez avec Dieu. Il est toujours disponible. Ouvrez-lui votre cœur. Il entend, il écoute, il s'intéresse, il intervient.

0: confiez-vous à lui avant de prendre une décision, pendant, après et toujours. Croyez qu'il peut diriger votre vie. Voilà qui vous fera passer de l'ombre à la lumière. Une décision, un engagement, se prennent rarement lorsque tout est clair, lorsque toutes les questions ont trouvé une réponse satisfaisante. C'est la plupart du temps un pas vers l'inconnu. Mais pour Dieu, l'inconnu n'existe pas. Il sait de quoi nous sommes faits. Il sait de quoi demain sera fait. Lui donner notre confiance, l'écouter, lui parler, rester en communication avec lui est le gage de toute réussite. Le voyage de la vie m'a enseigné beaucoup de choses, notamment que rien n'est jamais parfait. Rien n'est jamais gagné d'avance. La marche vers l'excellence progresse par petits pas. Elle concerne davantage notre personnalité intérieure que nos résultats professionnels. Le succès, comme la richesse, peuvent s'envoler sans crier gare. Une seule chose demeure certaine ici-bas, c'est l'amour de Dieu. À partir de cette conviction, nous pouvons donner un sens à notre vie. L'amour de Dieu nous indique la connexion du ciel. Pas de mot de passe, de code, de numéro à composer, de répondeur automatique à subir, seulement un geste du cœur et de la pensée. Voilà, nous communiquons. Nous entrons en relation avec le ciel. L'amour de Dieu illumine notre vie et nous guide sur le bon chemin, celui de la réussite éternelle. J'en suis convaincu. N'oublie pas, mets ta confiance en l'Éternel de tout ton cœur et ne te repose pas sur ta propre intelligence. Cherche à connaître sa volonté pour tout ce que tu entreprends. Et il te conduira sur le droit chemin. C'est une citation du livre des Proverbes. Et votre prochaine chronique a pour titre « Affirmation et engagement ».
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2: Bienvenue à chacun et à chacune pour cette nouvelle émission de l'Instant Bible. Nous avons grand plaisir à vous retrouver pour échanger avec les pasteurs Pascal Rodet. Bonjour.
3: Bonjour Stéphane, plaisir de se retrouver.
2: Oui, comment ça va ?
3: Bien, bien, bien, une bonne journée.
2: Et donc nous sommes aussi en compagnie du pasteur Jethro Camille.
4: Bonjour, bonjour Stéphane.
2: Bienvenue.
4: Merci beaucoup,
2: et
4: heureux d'être là.
2: Merci de votre participation à cette émission. Alors aujourd'hui, je vais peut-être commencer par une question indiscrète. Est-ce que vous pouvez me dire, Pascal Rodet, quel genre de fils vous avez été ?
3: Alors c'est clair que là, on rentre dans l'intimité. Alors est-ce que j'étais un gentil garçon ou un vilain garçon ? Bonne question. De mémoire, je vais dire, j'ai plutôt été un fils plutôt calme, serein. Des bêtises, oui, j'en ai faites, des sacrées, surtout avec mon grand-père. Mais vilain garçon, non, pas plus que ça. Ouais. Ouais.
2: Et pasteur Jethro Camille, alors vous, quel genre de fils vous avez été ?
4: Un fils enquiquinant, parce que je posais tout le temps des questions. Voilà, je lisais beaucoup, je posais des questions, et j'ai longtemps cru que « va voir dans le dictionnaire » était mon deuxième prénom. Mais j'étais pas méchant non plus. Quelques bêtises aussi, les boîtes de nuit, la fiesta, des choses comme ça. Rien de trop méchant, rien de trop méchant.
2: Alors donc, dans la Bible, nous trouvons une histoire qui est relatée par Jésus-Christ lui-même, qui parle justement de la relation entre un père et son fils. Et en fait, il s'agit d'un homme qui avait deux fils. Et le plus jeune, dit à son père, « Est-ce que je pourrais recevoir ton héritage ?» Le père partage ses biens et peu de jours après, le plus jeune décide de partir, de tout quitter. Il va dans un pays éloigné où il dilapide tout en quelques temps. Et alors qu'il a tout dépensé, il y a une importante famine qui survient dans le pays où il se trouve. Et alors il commence à se trouver dans le besoin, il est affamé et il se met à la recherche d'un travail. Et il se retrouve à garder des porcs. Il a tellement faim qu'il aimerait pouvoir manger la nourriture des porcs, mais on ne lui en donne pas. Alors, il commence à réfléchir à sa situation et il se dit finalement, chez mon père, les ouvriers, ses employés, ont de quoi manger, de quoi être couverts, et ils ont tout ce qu'il leur faut. Alors je vais retourner voir mon père et je vais lui dire je suis plus digne d'être appelé ton fils, reprends-moi au moins comme un de tes employés. Et alors donc il se met ça en tête, il se met en chemin pour rentrer chez son père et son père le voit arriver au loin et va à sa rencontre. Il se jette à son cou, il l'embrasse. Et alors, le fils dit à son père, je suis plus digne. Il lui sort sa tirade, ce qu'il avait prévu de lui dire. Et, écoute, je ne suis plus digne d'être ton fils. Et le père, il ne veut même pas entendre ça. Il appelle ses employés, il leur dit, vite, préparez, allez chercher les plus beaux vêtements, les plus belles chaussures. Et puis, préparez une fête. Voilà, mon fils que j'avais perdu, je l'ai retrouvé. Et voilà, il est très, très, très heureux. Évidemment, quand on entend cette histoire, qu'on retrouve dans la Bible d'ailleurs, on se dit qu'on aimerait tous avoir un père comme celui-là. Je ne sais pas d'ailleurs, je vous ai demandé quel genre de fils vous étiez, mais quel genre de père aussi vous avez eu et quel genre de père vous êtes vous-même, Jethro, pasteur Jethro.
4: J'ai eu un père qui a beaucoup travaillé pour assurer notre bien-être matériel, mais qui ne s'est pas occupé de nous, vraiment, il était plutôt absent. Et moi, je suis un papa plutôt casse-pied, très affectueux. Un peu papa poule, mais assez casse-pied. T'as nettoyé ta chambre, à faire tes devoirs. Non, tu ne peux pas jouer tant que ta pièce n'est pas nettoyée, que t'as pas fait tes devoirs. Voilà, je suis assez tatillon. Je suis un petit peu enquiquinant comme papa. Mais bon, je crois que mes enfants m'aiment. Enfin, ils sont pas partis encore, on verra.
2: Pasteur Pascal Rodet, alors, quel genre de père vous avez eu et quel genre de père vous êtes ?
3: Alors, un peu différent. C'est-à-dire que moi, j'avais un père présent physiquement, mais absent dans la relation. C'est pas lui qui nous... Avec ma sœur, qui était là pour... nous dire ce qu'il faut faire ou pas faire, c'est plutôt notre mère. Donc oui, ça c'est plutôt une sacrée différence que je peux dire. Après, moi, avec mes enfants, comment j'étais ? Parce que maintenant, à 26 et 29 ans...
4: C'est plus des enfants.
3: Là, on n'a plus la même relation. Mais en effet, j'étais plutôt du genre à vouloir toujours être avec eux, jouer avec eux, faire des tas de choses. Ouais, plutôt...
2: Papa poule ?
3: Papa poule, peut-être pas, parce que j'étais quand même un peu précis. Par contre, si j'ai envie de rajouter quelque chose de négatif, peut-être pas assez dans la discussion intime. Ce que j'ai pas eu, j'ai eu du mal aussi à le vivre avec mes enfants. Et voilà, ça, c'est peut-être quelque chose qui me fait réfléchir aussi.
2: Alors, dans la Bible, Dieu est associé souvent au Père. Et puis les humains à ses enfants. Et justement, l'histoire du fils dépensier que je viens de vous rapporter, qu'on trouve dans la Bible, elle est relatée pour nous aider à mieux comprendre quelle est la relation que Dieu veut avoir avec ses enfants, qui sont les humains. Et donc, pour bien comprendre la situation dans laquelle nous nous trouvons aujourd'hui, eh bien, je crois qu'il faut remonter au début de l'histoire de l'humanité. Jethro Camille, est-ce que vous pouvez nous dire à quand ça remonte les difficultés de relation entre Dieu et les humains ?
4: Mais tout de suite. Dès qu'ils ont été créés, tout de suite, il y a eu des problèmes. Il y a une petite semaine pépère, et puis après, tout de suite, c'est parti en vrille sur les conseils d'un certain Lucifer, qui, pour être très synthétique, dit que Dieu ne mérite pas d'être Dieu, et qu'on peut être Dieu nous-mêmes, qu'on peut faire le job. Et que donc, il suffit de manger cette magnifique pomme golden, non c'est pas une pomme golden, enfin un fruit, pour pouvoir accéder au pouvoir de Dieu. Et alors, l'humain a considéré cela, il a médité et puis il a franchi le pas, ce qui quelque part a créé une brisure, quoi, une séparation avec Dieu. C'est ce qu'on appelle le premier péché. Bon, c'est en langage religieux, mais ça veut dire quoi ? Ça veut dire que quelque part, on n'est plus sur la même longueur d'onde, on n'a plus la même vision, et puis on a perdu ce lien, cette confiance qu'il y avait, dès le début. Non.
2: Et où est-ce qu'on trouve dans la Bible ce passage ?
4: Eh ben, on trouve ça dans la Genèse, hein, au chapitre 3. Mm-hmm. Et peut-être d'ailleurs, on pourrait lire, au verset 9, ce que Dieu demande à l'homme, parce que l'être humain a péché, ils sont dans le jardin d'Éden, le premier jardin, hein, magnifique. Et puis, ils sentent que quelque chose est cassé, alors ils vont se planquer. Et Dieu appelle l'homme et lui demande « Où es-tu ?» L'homme répond « Je t'ai entendu dans le jardin, j'ai eu peur parce que je suis nu, alors je me suis caché. » Le Seigneur Dieu lui demande « Qui t'a appris que tu étais nu ? Est-ce que tu as mangé du fruit que je t'avais interdit de manger ?» Et l'homme répond « La femme que tu m'as donnée, c'est elle qui m'a donné ce fruit. » Évidemment, c'est la femme, hein, comme par hasard. « Et j'en ai mangé. » Alors le Seigneur Dieu dit à la femme « Qu'est-ce que tu as fait ?» La femme répond « Le serpent m'a trompé. » Évidemment, c'est les serpents. « Et j'ai mangé du fruit. » Alors le Seigneur Dieu dit au serpent, parce que tu as fait cela, je te maudis, et ceux qui naîtront de la femme deviendront tes ennemis, et ceux qui naîtront d'elle t'écraseront la tête, et toi tu les baisseras au talon.
2: Alors est-ce que ce texte ne fait pas ressortir un aspect assez sévère de Dieu, puisque à la première désobéissance, le couperet tombe, la sanction ne tarde pas?
3: Alors, je pense qu'il y a deux étapes dans cette histoire, d'abord. Il y a des conséquences, mais j'ai envie de dire, à chaque fois qu'il y a des bêtises, il y a des conséquences. On peut essayer de les réparer, mais la bêtise est faite, hein, et elle est plus ou moins importante ou grave, selon les situations. Mais quand je dis qu'il y a deux étapes, c'est que c'est Dieu qui va chercher Adam et Ève, alors que Dieu est tout-puissant, Dieu voit tout, il entend tout, etc. Et pourtant, c'est lui qui pose la question, « Où es-tu ?» Sous-entendu, je vais pas m'imposer, je vais pas être le tyran qui va dire « t'as fait une bêtise et je te tue tout de suite ». Non, il dit « où es-tu ?» Il essaye d'avoir et de retrouver le dialogue. Et je trouve que, alors que c'est l'homme et la femme qui ont arrêté le dialogue avec Dieu, puisque en mangeant ce fruit, Jethro, c'est aussi ça l'acte de prendre le fruit, c'est de se dire je refuse d'écouter Dieu alors qu'il m'a dit qu'il fallait pas en manger. Donc je coupe la parole, je coupe la relation, je coupe la discussion avec Dieu. Et ça aurait été logique si c'était moi du coup qui retournais à ce dialogue. Ben non, c'est pas le cas, c'est Dieu qui va. Pourtant c'est lui l'offensé dans cette histoire.
2: Et pourquoi est-ce que Dieu tient tant à garder le contact avec les humains?
3: Alors, je crois qu'il y a l'amour qui est évidemment importante derrière. Je pense que c'est quand on me racontait comment on était ou comment on est avec nos enfants. Ben avant tout, quand on a des enfants, c'est qu'on est heureux. On est heureux avec eux et on a de l'amour pour eux. Et toute la difficulté qu'il y a de rentrer en dialogue, c'est de se dire, il y a une bêtise de fait de nos enfants, mais c'est à moi aussi d'essayer de les aider à retrouver une stabilité, une confiance en eux et en moi, même s'ils ont fait une bêtise, qu'ils aient encore confiance en moi en tant que père. Comment je vais aborder la question? Et c'est ça que Dieu est en train de faire avec Adam et Ève.
4: Il le fait magnifiquement. J'aime beaucoup cette question, où es-tu? Parce que c'est exactement la question que se pose le fils prodigue dont on parlait, le garçon qui a voulu tout de suite dilapider son héritage.
2: Le fils dépensier, oui.
4: C'est seulement au moment où il se demande, mais où je suis, mais qu'est-ce que je fais là? Qu'il prend conscience qu'il y a une vraie rupture et qu'il a vraiment perdu quelque chose de précieux. Sinon, on peut être perdu, mais être convaincu d'être finalement, quand il dépensait l'argent, tout allait bien. Il se disait, mais mes tocards de frères qui sont restés là-bas, qui travaillent encore avec papa, moi je m'éclate, moi j'ai la vie, moi je suis intelligent. Jusqu'à ce qu'ils mesurent. Et Adam et Ève, eux, sont pas dans la fierté, ni dans l'orgueil, ils sont dans la peur. Et la peur non plus, dans une relation, n'est pas quelque chose de souhaitable et de bénéfique. Donc Dieu, au lieu de dire « je t'y prends, je vais t'en coller une », Dieu va poser une question. Où es-tu? Et cette question-là, elle est fondatrice de la possibilité de cheminement d'Adam et Ève qui vont alors commencer timidement à retendre la main vers le Dieu qui, le premier, a tendu la main. C'est ça qui est beau avec Dieu. C'est que si les religions décrivent un Dieu qui est exigeant, qui demande ceci, qui exige cela, Dieu, lui, simplement tend la main. Et à partir de là, il nous fait progresser avec lui.
2: Alors, ce « où es-tu, pasteur Rodé », est-ce qu'au fond, il ne s'adresse pas à chacun de nous?
3: Ah, tout à fait. Et je l'espère à être entendu par chacun d'entre nous. Parce qu'il y a ça aussi. C'est que, encore une fois, Adam et Ève, à un moment donné, ont répondu à la question « où es-tu? Pourquoi te caches-tu ?» Mais tout le monde n'a peut-être pas envie de répondre. Or, ça, c'est aussi une nécessité pour chacun d'entre nous. C'est au moment où, quand je lis Dieu qui me dit « Où es-tu? Où en es-tu? Qu'est-ce que tu fais? Comment ça se passe ?» etc. Je suis prêt à répondre ou pas? Je suis prêt à reconnaître les choses ou pas? Comme le fils prodigue. Là, il a commencé à se dire « Attends, mais là, qu'est-ce que je fais là? C'est n'importe quoi. » Il y a cette nécessité-là de se dire...
2: Et peu importe le comportement qu'on a pu avoir jusqu'à ce moment-là, au moment où Dieu nous demande « Où es-tu ?», il est prêt à nous accueillir.
3: Je crois que l'histoire de du fils prodigue est vraiment un acte très fort quand même. Certes, prendre le fruit, c'est aussi un acte fort de la part d'Adam et Ève. Mais le fils prodigue, c'est quand même demander l'argent de son héritage alors que le père n'est pas mort, même si physiquement on ne l'a pas tué, ce père...
4: Au moins symboliquement.
3: Au moins symboliquement, quelque part.
4: On l'assassine. Hein.
3: C'est-à-dire qu'à un moment donné, je suis en train de lui dire, « Bon, papa, c'est bon, j'en ai marre de toi, donne-moi ce qui est ma part, et puis hop, je vais vivre autrement. » C'est ça, il a volontairement enlevé la moitié des biens de son père, de son vivant. Ce qui est quand même, quelque part, un acte assez violent. Mm-hmm. Et pourtant, le père n'a rien dit, n'a fait aucune remarque, et il l'a accepté. Donc oui, quelque part, il y a des actes ici, dans la vie, des actes négatifs qui sont de tout type, qui peuvent être entendus par Dieu.
4: D'ailleurs, si je peux dire un petit mot à ce sujet-là, aussi bien Adam et Ève que le fils prodigue n'ont ni compris le caractère du père, parce que l'un vient à genoux, prends-moi comme un de tes esclaves ou un de tes serviteurs, etc. Et Adam et Ève se planquent carrément, ils ne viennent même pas, ils se cachent. Donc ils n'ont pas compris le caractère du père et ils n'ont pas compris non plus leur propre valeur. Mmh. Et c'est l'attitude du père vis-à-vis d'Adam et Ève et l'attitude du père céleste. Et l'attitude du père du fils prodigue qui va leur montrer ce qu'ils valent vraiment. Et on peut passer sa vie à côté de soi-même, sont mesurés à quel point nous sommes des créatures extraordinaires et merveilleuses avec des potentialités fantastiques que Dieu, lui, voit.
2: Et alors, est-ce que la Bible nous rapporte jusqu'où Dieu le Père est prêt à aller pour garder le contact avec nous?
4: C'est un absolu. Hein. Dans la Bible, il est prêt à tout donner. On parle même de donner sa vie, quoi que ça puisse vouloir dire d'un point de vue théologique, on peut discuter, mais c'est quelqu'un qui a été prêt à essuyer le crachat sur ses joues, les tortures, enfin, il s'est incarné en Jésus-Christ. Et il a voulu montrer à quel point c'était bien d'être gentil, d'être bon. Ça lui a pas rapporté grand-chose dans l'immédiat, mais l'amour qu'il a révélé fait qu'on est plus d'un milliard de chrétiens maintenant dans le monde, quoi.
2: Alors, pasteur Rodé, pasteur Camille, nous arrivons au terme de cette émission. Et oui, le temps passe vite. Évidemment, il y aurait encore beaucoup à dire sur ce sujet-là, mais c'est pour ça qu'on se reverra dans une prochaine émission pour continuer à échanger sur ces thèmes-là. Vous viendrez nous parler, notamment lors de la prochaine émission, eh bien, de ce que Dieu a prévu pour ses enfants, nous les humains, pour qu'on soit à nouveau près de lui. Et si vous souhaitez en savoir plus sur ce sujet, eh bien, l'équipe de l'Instant Bible aura plaisir à répondre à vos questions que vous nous ferez parvenir. Eh bien, messieurs, pasteur Jethro, Camille, pasteur Pascal Rodé, merci beaucoup d'avoir participé à cette émission. Et puis, je vous souhaite de goûter aux retrouvailles avec votre père.
3: Merci.
2: À bientôt. Au revoir.
3: Au revoir.

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0: 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Il est 23h.
1: Bonjour et bienvenue dans Histoire Inspirante. Est-ce que vous connaissez la slow attitude? Vous savez, c'est ce terme anglophone qui dit on ralentit, on prend le temps. Prendre le temps de manger, on prend le temps de profiter de la vie, de sa famille. Et parfois, eh ben, peut-être qu'il faudrait inventer le terme de la slow conversion, c'est-à-dire prendre le temps de véritablement être converti au plus profond de son cœur. Eh bien aujourd'hui, on a la joie d'accueillir Serge et vous allez voir son long parcours de conversion. Bonjour Serge.
2: Bonjour Philippe.
1: Très heureux de t'avoir à ce micro dans cette émission d'Histoire Inspirante.
2: Merci, merci à toi de m'avoir invité.
1: Eh ben, c'est un plaisir et puis honnêtement, je ne pensais pas que tu allais accepter. Je t'ai rappelé hier après.

0: Après-midi, j'ai dit, Serge, c'est le moment. Est-ce que tu acceptes de venir ici? Et tu as accepté tout de suite. Tu as dit, il faut le faire maintenant, c'est ça?
1: Oui, avant que le courage me manque de venir.
0: Le courage n'a pas manqué. Ce matin, tu as fait plus de 2h30 de route pour venir à ce micro, nous partager ton parcours de foi. Une vie bien remplie, avec beaucoup de choses. Mais peut-être une vie finalement... Alors, je n'ose pas dire comme monsieur et madame tout le monde, mais peut-être pas avec de grands événements, mais avec une foi sincère et qui a mûri petit à petit. C'est ça ?
1: Oui, oui. C'est tout à fait ça. Oui. Tout d'abord, je dois rendre gloire à Dieu de me permettre de raconter mon parcours. Parce que il faut qu'il me donne la sagesse de le faire avec humilité, parce que sans sa protection, sans ses bénédictions, je ne serais pas là. Ça n'a pas été un parcours simple, mais grâce à Dieu, je suis là aujourd'hui.
0: Alors, merci encore une fois d'avoir accepté, parce que c'est vrai que tu aurais pu fuir, tu aurais pu trouver plein d'excuses pour ne pas être à ce micro. Et beaucoup des personnes qu'on invite dans cette émission, non, mais j'ai rien à dire. Et finalement, elles ont beaucoup à dire.
1: Oui.
0: Alors, on va commencer avec ton parcours spirituel. Il commence depuis ta plus tendre enfance. Tu nais dans une famille immigrée qui vient d'Italie, une famille croyante,
1: oui,
0: mais une famille croyante, mais plus de tradition que d'être tous les matins à l'église.
1: Voilà, je suis né dans cette famille-là, j'ai été baptisé et mon parcours, on m'a fait faire le catéchisme quand j'étais adolescent. J'ai fait ma première communion, mais après il y avait mes parents. Ils étaient tellement investis par leur travail et leur charge. Ma mère à la maison avec beaucoup d'enfants. Ça n'a jamais été vraiment approfondi, quoi.
0: Vous étiez cinq enfants.
1: Cinq garçons. Ouais.
0: Ouais, cinq garçons.
1: Voilà.
0: La pauvre.
1: Voilà. et du coup, ma relation avec Dieu, c'était vraiment. C'est vraiment superficiel. Mais moi, au fond de moi-même, je croyais en Dieu toujours, j'ai toujours cru en Dieu.
0: Alors justement, tu dis que c'était une foi qui était superficielle. Comment tu as vécu cette période de catéchisme? Tu l'as fait parce que tes parents t'ont dit il faut faire le catéchisme.
1: Voilà.
0: Mais est-ce que ça a touché quelque chose? Est-ce que tu as vécu spirituellement quelque chose à ce moment-là?
1: Sincèrement, je n'ai pas souvenir que ça m'a marqué tant que ça. C'est au fond de ma tête, non. Sincèrement, pas du tout. J'ai toujours cru, j'ai jamais été réticent
0: à la spiritualité.
1: À la spiritualité, ouais. J'ai toujours pensé qu'on n'était pas là par hasard et qu'il y avait quelqu'un au-dessus de nous, quoi, qui nous protégeait, qui nous guidait.
0: Alors, voilà. ce quelqu'un, tu mets un nom concrètement, c'est
1: oui,
0: Dieu.
1: Oui, c'est Dieu, voilà.
0: C'est Dieu, mais quand tu es ado, ce Dieu, tu le qualifiais comment? C'est juste cette puissance supérieure là-haut? Ou il y avait une relation un peu intime avec ce Dieu-là quand même?
1: Non, vraiment, sincèrement, je n'avais pas vraiment de relation. Après, par mes activités, j'ai eu l'occasion d'aller à l'église assez régulièrement. Pardon. Parce que j'étais musicien dans une batterie fanfare et il nous arrivait souvent d'aller aux commémorations des jours fériés et on allait jouer dans les églises et j'ai assisté à plusieurs fois à des messes le dimanche matin et bon j'écoutais attentivement mais après c'était vraiment sincèrement je pensais vraiment à autre chose que tout ce qui était spiritualité, quoi.
0: Tu grandis, tu quittes l'école, tu commences le travail.
1: Je commence à travailler. En fait, moi, dans ma vie, le grand changement, ce qui m'a beaucoup transformé, c'était le service national. Parce que jusqu'avant d'arriver au service national, mon enfance, bon, il faut se replonger dans les années 80, les années 70-80, c'est plus comme les jeunes maintenant qui ont l'occasion de quitter la maison pour y a des activités, tout ça. Moi, c'est le service national qui m'a fait vraiment sentir que j'étais un adulte et qu'il me fallait me prendre en main pour que j'avais des capacités à prendre des initiatives. Jusqu'à là, j'ai l'impression que j'étais je me laissais aller, quoi.
0: C'était quoi? C'était le côté réservé, le côté timide,
1: voilà. Je me suis resté, comme je disais tout à l'heure, je restais un peu dans l'ombre. Et quand je suis parti à l'armée, c'est là que je me suis aperçu que la vie, c'était autre chose, que je pouvais décider de moi-même. C'est là que je commençais à m'organiser des week-ends pendant mes permissions. Je me suis senti adulte et j'ai commencé à grandir vraiment au service national. Ça m'a fait beaucoup de bien.
0: Alors, tu commences à grandir, mais toujours pas dans la foi.
1: Non. Toujours pas.
0: La foi reste quelque chose, voilà, de côté, de ta culture.
1: Voilà.
0: Mais pas une pratique religieuse régulière.
1: Après, par contre, il est vrai que quand je faisais des parties en week-end, tout ça, et comme je l'ai toujours fait, je le faisais toujours tout seul, il y avait beaucoup de collègues qui me disaient, mais tu pars tout seul, tu pars tout seul. Mais je leur disais, mais les gars, on n'est pas tout seul. Je suis pas tout seul, j'ai quelqu'un qui me protège là-haut. Alors, c'est vrai que je le disais sous la forme de... Enfin, pas de la boutade, mais au fond de moi-même, j'y croyais. J'y croyais que, même quand je faisais des défis sportifs, comme je partais tout seul, j'ai jamais eu peur. Je sentais une force qui m'a protégé. Et pendant tous mes voyages, cette force-là, je la sentais. Et j'y croyais, quoi. Et j'ai eu fait des choses un peu, enfin, un peu, comment dire, extravagantes, comme partir faire du vélo tout seul. Partir en voyage tout seul, mais j'ai jamais eu peur. Je sentais une force qui m'a protégé, et c'est ça qui m'a permis de le faire. Et je n'ai jamais eu aucune angoisse. Encore maintenant, quand je fais des choses, pendant des années, je suis parti travailler en vélo, et j'ai jamais eu peur de me faire accrocher. Le matin, je me levais, je me disais, si Dieu me donne la capacité de le faire, c'est qu'il me protège tout le long du trajet. Et j'ai fait ça pendant plus de toute ma carrière professionnelle. La seule fois qu'il m'est arrivé quelque chose, c'était de ma faute. Alors voilà.
0: Alors, tu as un goût pour l'aventure.
1: Voilà.
0: En sortant de l'armée, tu as cette envie. Alors tu vas travailler, mais tu vas connaître une période de chômage, si je ne me trompe pas.
1: Voilà. J'ai été licencié en 92. Et j'ai voulu profiter du chômage, ça fait pas très de le dire, mais bon.
0: Non, mais on peut comprendre, un moment de break.
1: J'avais eu l'occasion de partir à La Réunion, un ou deux ans avant, et j'ai compris que là-bas, quand c'était l'hiver chez nous en métropole, c'était l'été là-bas, et comme à l'époque j'aimais pas trop l'hiver, j'ai profité de cette période-là pour pouvoir passer tout un hiver au soleil.
0: Ouais.
1: Et c'est comme ça que je suis parti là-bas, en fait.
0: Alors, tu es parti à La Réunion
1: En début novembre, et je suis rentré fin mars. J'ai zappé tout l'hiver 93-94.
0: D'accord. Voilà. À La Réunion, tu fais une rencontre? Ou pas?
1: Non, à La Réunion, enfin, j'avais un copain qui était là-bas.
0: Ah non, c'est pas à La Réunion, je me suis trompé.
1: Non, c'est à Madagascar. Non, mais alors voilà, là où Dieu est intervenu, c'est que moi, en fait, à Madagascar, j'avais prévu de partir tout l'hiver. Ce voyage à Madagascar n'était pas prévu, en fait. J'avais un copain qui était à La Réunion, et le soir du 31, au bord de la plage, à Saint-Pierre, en discutant, il me dit, mais Serge, avant de rentrer sur Toulouse, il me dit, pourquoi tu ne viendrais pas avec moi, on irait à Madagascar. Et j'ai dit, pourquoi pas, c'est vrai que c'était tentant. Bon, Madagascar, je ne l'avais pas mis dans mes projets, parce que je savais que c'était un pays un peu compliqué, et d'y aller tout seul, là, pour le coup, je ne me sentais pas. Je ne sais pas pourquoi, mais je me sentais pas assez costaud pour aller là-bas. Et quand mon copain m'a proposé ça, j'ai dit ok. Et c'est pour ça que j'ai décidé, avant de rentrer sur Toulouse, de partir à Madagascar.
0: Donc il y a eu ce petit crochet via Madagascar.
1: Seulement, bon, entre-temps, il y a eu un événement assez triste qui m'est arrivé. J'ai perdu mon père, il est décédé en février. Et moi, je partais à Madagascar au mois de mars. Et alors, je ne savais pas vraiment quoi faire. Est-ce que j'annulais mon voyage à Madagascar et je rentrais sur Toulouse pour assister à l'enterrement de mon père? Soit, mais bon, je ne rentrais pas. Et alors j'ai réfléchi et j'ai décidé quand même de poursuivre mon aventure jusqu'à la fin, quoi. Et c'est là qu'on s'est rencontrés avec Pierrette.
0: Alors Pierrette, tu as lâché son prénom. C'est comme ça aussi qu'on s'est connus. C'est comme ça qu'on a réussi à te convaincre de venir. Puisqu'il y a quelques mois de cela, Pierrette était à ce micro aussi pour partager son témoignage où elle parlait d'un jeune homme qu'elle a rencontré justement à Madagascar. Le jeune homme, c'était toi. Donc maintenant, on a l'envers de son témoignage. C'est le moment où tu peux te venger. Hein, parce que de toute façon, Pierrette, elle est déjà passée. Donc tu peux dire ce qui est la réalité de cette rencontre.
1: Ben écoute, c'est, je sais pas comment l'expliquer, c'est quelque chose de fort, parce que c'est vrai que je me présentais pas vraiment sous un aspect assez, enfin j'avais les cheveux longs, l'aventurier, mal, enfin voilà quoi. Je sais pas, peut-être que même moi, enfin quand je l'ai vu, quand on s'est vu, on a dû voir ce qu'il y avait de bon entre en nous et ça nous a attiré de suite quoi.
0: À l'époque, Pierrette est croyante. Elle est toujours croyante, hein, elle était croyante, elle était très engagée dans l'église. Pour toi, tu as cette culture, comme tu l'as très bien présenté, chrétienne, mais pas religieuse. Comment tu perçois sa spiritualité à elle? Pour toi, c'est un problème, c'est un avantage?
1: Dans un premier temps, bon, quand on s'est croisés, quand on s'est rencontrés, bon, on a passé que quelques jours ensemble. C'est beaucoup après, pendant 14 mois, qu'on s'est écrit assez régulièrement. Quand je suis retourné la deuxième fois, au bout de 14 mois, on s'est connu un peu mieux, bien sûr. Mais moi, le fait qu'elle était à l'église, ça m'a bien au contraire. Et quand après, on a pu se retrouver 3 mois après mon deuxième voyage, et qu'elle m'a amené à l'église, quand on a été à l'église à Toulouse pour la première fois, moi, ça m'a jamais... Pour moi, de toute façon, l'Église, ça n'a jamais été quelque chose qui me...
0: Ça n'a jamais été une croix.
1: Voilà. Non, pas du tout. Et encore aujourd'hui, encore plus aujourd'hui. Et bien au contraire. Et puis moi, dans la mesure que je l'ai choisi et que je voulais qu'elle soit bonheur, à partir de là, je ne vois pas pourquoi je me serais opposé à ce qu'elle aille à l'Église. Et encore moins que je ne l'accompagne pas. Quoi.
0: Alors justement, pendant des années, tu as accompagné Pierrette à l'Église. Tu vas être, alors je ne vais pas dire spectateur, tu vas être un auditeur assidu, chaque sabbat assis sur le banc de l'église. Pour autant, tu restes dans ta tradition catholique, en tout cas tu restes...
1: Je ne m'engage pas. Quoi.
0: Dans ta foi, tu ne t'engages pas plus que ça.
1: Voilà.
0: Qu'est-ce qui fait que tu viens quand même à l'église? Pourquoi tu viens quand même dans cette église?
1: Moi, à l'église, j'ai établi des relations avec des différentes personnes, et puis... Enfin, c'est sincère. C'était un jour agréable. Déjà, on ne travaillait pas. C'est vrai. Ça incite à ne pas travailler. C'est déjà pas mal. Puis, ça me permettait, ayant un travail dans une usine, ça me permettait de me mettre bien habillé. Et puis, c'est un cadre agréable par rapport à l'église catholique. Je trouve que c'est beaucoup plus vivant. Et puis, bon, passer du temps avec mon épouse, avec les enfants quand ils ont commencé à. Quand la famille a commencé à s'agrandir, pour ne plus jamais finir. Et puis voilà, et puis tu vois, ça m'a donné même l'occasion de partir dans les week-ends que tu as notamment organisés à Pouzaga, à passer des moments agréables. Je voyais que du côté positif, mais l'histoire de me faire baptiser, ça m'est venu que suite à un événement qui m'est arrivé. Enfin, que je te raconterai après.
0: C'est le moment.
1: Mais écoute, moi, je pense que pour moi, me faire baptiser, ça a été une force supplémentaire qui me permet de m'être débarrassé d'une addiction qui a failli me coûter, ma santé, ma physiquement et financièrement. Et je me suis dit que si je devais, pour que je laisse tomber vraiment définitivement cette addiction, il fallait que je passe par là. Parce qu'il n'y a pas d'autre, une force meilleure qu'on puisse recevoir pour justement sortir de ces choses-là. Quoi.
0: Tu étais tenu en chaîne par quelle addiction?
1: Ben écoute, je veux dire, on dit que c'est une drogue douce, mais bon, ça reste quand même une drogue. Et un matin, en partant travailler, j'ai chuté lourdement en vélo, et ça aurait pu être beaucoup plus grave. Non seulement j'aurais pu me faire beaucoup plus mal, voire me tuer ou finir handicapé, et ça a été le pire des cas, mais ça aurait pu aussi me coûter de l'argent, parce que s'il y avait eu Si j'avais été amené à l'hôpital, ils auraient pu détecter les produits, enfin, et voilà, et ça m'aurait économiquement, ça aurait pu me porter préjudice, quoi. Et j'ai compris que si je devais me débarrasser de cette addiction-là, parce que je le faisais à l'insu de mon épouse, hein, il faut savoir aussi, si je voulais me débarrasser de cette addiction-là, il fallait vraiment que je franchisse un cap pour que justement, parce que moi je suis quelqu'un quand même, quand on s'engage avec Dieu, c'est comme le mariage, on a été marié devant Dieu, et je sais que il n'y a rien qui me ferait plus mal que de ne pas respecter cet engagement. Et je sais que si je fais cet engagement avec Dieu, je pourrais pas faillir. Quoi.
0: C'est quelque chose que tu me disais hors antenne, qui est quelque chose qui est très important pour toi, qui a toujours été important pour toi, c'est la cohérence. Parce que... c'est ce qui a été un frein d'une certaine manière, tu disais. Alors il y a cette addiction, mais ça a été un frein pour toi aussi sur cette question de dire mais je peux pas m'engager plus si je sais que je suis pas tout à fait raccord avec Dieu.
1: Voilà.
0: Est-ce que c'est vraiment ça? Ça a été ça vraiment ton frein pendant des années de dire mais je serais pas cohérent si maintenant je me faisais baptiser.
1: Voilà. Je pense que, enfin, moi, c'est un peu ça. C'est comme de se marier et d'avoir des vues sur d'autres filles. Etc. Pardon, pour moi, c'est un manque de cohérence et cette chose-là, je voulais pas le faire, quoi.
0: Tu disais la famille s'était agrandie.
1: Oui. Elle a fait plus que s'agrandir.
0: Elle a fait plus que s'agrandir parce que les filles ont eu à leur propre tour leurs enfants. Tu as plusieurs petits-enfants. Tes propres enfants se sont fait baptiser pour certains avant toi.
1: Ouais.
0: Comment tu as vécu ce moment-là? C'est-à-dire que toi, tu étais encore ce spectateur à l'église.
1: Ça me réjouissait, moi, d'aller voir. Hein. Et notamment, tu vois, ce que tu parlais de mes raisons pendant toutes ces années que j'allais à l'église.
0: Oui.
1: Pour moi, j'avais la conviction que de faire évoluer mes enfants dans le cadre de l'église, c'était une protection. J'aurais pas voulu qu'ils tombent dans le même, enfin, je dis pas un piège, mais le monde dans lequel beaucoup de jeunes se trouvent. Et quelque part, on en discute encore ce matin avec mon épouse, quelque part ça me rassure parce que quand je vois mes... Bon, maintenant les deux, elles sont sorties de la maison, mais la troisième, quand je la vois sortir le soir et rentrer tard le matin, dans la nuit, je suis pas inquiet, parce que je sais qu'elle ne fréquente pas le monde que j'ai fréquenté moi. Et ça me rassure, quelque part, je récolte le fruit aussi de tout ça, quoi.
0: Est-ce que elles t'ont poussé à te faire baptiser?
1: Sincèrement, non.
0: Non.
1: Non, non.
0: Alors moi, j'ai appris à vous connaître quand je suis arrivé à Toulouse, j'étais très surpris parce que moi je pensais que tu étais baptisé. Oui, alors qu'on m'a dit non, mais il n'est pas baptisé. Et puis j'ai eu la joie de partager des moments avec vous. J'ai été vraiment touché par votre famille dans le respect mutuel que vous portiez. C'est-à-dire une Pierrette qui ne t'obligeait pas à quoi que ce soit, tes enfants qui étaient là, qui fréquentaient pleinement les activités JA, qui eux-mêmes ont parcouru spirituellement, et là tu viens de nous le dire, sans qu'elles-mêmes te mettent une pression pour un baptême. Ouais. Finalement, tu y passes au baptême. Hein
1: oui.
0: Mais comment t'expliques ce fait que les uns et les autres, vous êtes là, vous vivez ensemble, mais qu'en même temps vous respectiez le parcours spirituel de chacun sans vous mettre de pression les uns aux autres?
1: Mais en fait, je crois que c'est la base de tout chrétien, de respecter le choix de chacun, quoi. On est libre dans la mesure qu'on n'aimerait pas que les gens nous imposent quelque chose, je ne vais pas l'imposer aux autres. Tant que ça reste. Tant qu'il n'y a pas de. Voilà, quoi. Je ne sais pas comment s'expliquer.
0: Même pour tes propres enfants.
1: Oui.
0: Alors, il faut que tu me dises. Quel a été le point de bascule? Parce que, bon, Pierrette, elle me l'a dit en off, hein, quand même, hein, je suis au courant. Hein. Elle a essayé pendant des années de te faire baptiser, quand même.
1: Ouais.
0: On va pas se mentir.
1: Oui.
0: Mais avec quand même vraiment cette notion de respect que j'évoquais, qu'est-ce qui fait qu'un jour tu dis, c'est le moment? Tu nous as parlé de cette addiction.
1: Oui.
0: Et tu as parlé aussi, peut-être, je ne sais pas si tu veux en parler, de ces rencontres, de ces amitiés au niveau de l'Église, de ces liens forts qui, quelque part, t'ont accompagné.
1: Puis, enfin, moi, en avançant dans l'âge, on s'aperçoit qu'à un moment donné, il faut vraiment... c'est un peu comme fréquenter une personne, et si à la fin tu te maries pas, c'est voilà, je veux dire, et surtout pour consolider tout cet enseignement, toute cette pratique, pour moi, ça s'imposait, quoi.
0: C'est quelque chose qui est vraiment venu finalement naturellement.
1: Voilà.
0: T'as eu le sentiment de te faire violence à un moment donné quand même ?
1: Pas du tout, non. Ouais. Après, moi, comme je disais hors antenne, c'est surtout la cérémonie. Je ne vais pas raconter tout ça, comme je suis quelqu'un d'assez timide et réservé. Pour moi, c'était un peu compliqué. Mais bon, après, une fois qu'on y est, on y est. Voilà, c'est comme aujourd'hui.
0: C'est exactement c'est comme aujourd'hui. Quand il faut y aller, il faut y aller.
1: Après, bon, il faut comprendre une chose. Et pour moi, comme je l'ai dit au début, Dieu m'a béni tout le long de ma vie. Et je lui dois bien ça, et puis je m'aperçois que d'adhérer à son enseignement, c'est notre vie, elle est quand même beaucoup plus, beaucoup, pour avoir connu les on va dire les deux mondes, on est quand même beaucoup, beaucoup mieux, quoi. Si on veut bien vieillir et durer, et bien profiter de ses enfants, de ses petits-enfants, et de sa propre vie, quoi.
0: Tu as des frères ? Oui. On a dit tout à l'heure, et maman, comment ils ont vécu ce lien avec l'Église adventiste par rapport à leur tradition culturelle.
1: Avec mes frères, on a des relations un peu. On rentre pas dans des sujets comme ça. C'est un peu, on va dire, un peu tabou. Alors comme je pourrais pas t'en dire plus, quoi.
0: D'accord. Ce qui me touche dans ce que tu me partages, alors il y a toujours une part hors antenne et une part antenne, c'est vraiment cette démarche très, très intimiste finalement. Et tu l'as dit, tu es timide, tu es plutôt réservé. C'est un défi pour toi qui est d'être devant ces micros. Oui. Mais c'est là aussi que je trouve très beau dans cette histoire que tu nous racontes, ton histoire, cette idée d'un cheminement qui est en douceur. Il n'y a pas de choses extraordinaires, de choses miraculeuses, mais presque un Dieu qui agit tout doucement, petit à petit.
1: C'est un changement qu'on a dans sa vie, et dans sa vie de tous les jours, qui fait qu'on a besoin de ça, en fait. Moi, je m'aperçois qu'on a besoin de moments de... Maintenant, avec mon épouse, depuis pas très longtemps, depuis quelques 2 ou 3 années, on prend le temps de prier, on prend le temps de parler de ça, enfin, voilà. Et c'est vrai que ça consolide notre relation, et en même temps, ça apaise dans notre vie de tous les jours. Parce que tout n'est pas facile. On arrive à se chamailler, pas régulièrement, mais chaque fois qu'il y a des discussions, enfin une divergence sur nos opinions, c'est amené à un conflit. Alors, si on n'avait pas Dieu, je crois qu'on ferait comme la majorité de beaucoup de gens. On ne finirait pas notre vie ensemble, quoi. C'est ça qui est triste.
0: Hein. Tu as eu le sentiment, je repose quand même la question, mais que Dieu a consolidé votre couple, que ton engagement a consolidé votre couple.
1: Tout à fait, tout à fait. Moi, je pense que si ça n'avait pas été ça, je pense que ça aurait été très très compliqué. Oui, oui.
0: Alors, pour tous ceux qui sont mariés, avec vu que toi tu as été croyant, mais pas de la même confession que ton épouse, qu'est-ce que tu pourrais dire à d'autres couples qui ont été dans votre situation ? Est-ce que tu pourrais leur laisser un message peut-être à cela ?
1: Mais il faut vraiment essayer d'appliquer l'enseignement que Dieu nous donne par rapport au couple, quoi. Le respect, la tendresse, tout ce que tu nous as appris justement le week-end. J'en ai oublié quelques colonnes, mais bon. Mais il faut être sincère, avoir une relation sincère avec Dieu sur tout ça aussi. Et ne pas s'attacher à des choses qui sont futiles comme l'argent ou voilà, c'est... C'est dans nos vies, c'est compliqué, parce que de nos jours, c'est compliqué parce que en vieillissant, notre partenaire il change, nous-mêmes on nous changeons. Mais si on reste accroché à Dieu, je pense qu'il n'y a rien d'impossible. C'est voilà le message que je peux leur faire passer. Il faut que Dieu reste en permanence entre le mari et sa femme.
0: Je t'ai pas posé la question au début. Vous êtes marié depuis combien d'années avec Pierrette?
1: Eh bien, ça va faire...
0: C'est une question piège, hein.
1: On s'est mariés en 95, ça va faire 31 ans.
0: 31 ans.
1: Bien, le mois de juin prochain.
0: Et tu t'es fait baptiser, il y a combien de temps ?
1: Il y a 2020, avant le Covid. Ça a fait 5 ans.
0: Voilà, donc je vous laisse faire le calcul.
1: 6 ans, pardon.
0: En gros, vous êtes restés 25 ans ensemble, où tu n'étais pas baptisé. Ouais. Hein. Aujourd'hui, quand tu regardes ce parcours-là, quelle bénédiction tu en tires ?
1: Je sais pas, d'être en bonne santé et d'avoir des enfants, des petits-enfants en bonne santé et ne manquer de rien. Non, je suis un homme comblé. Là, je suis à la retraite depuis peu. Et tu vois, je m'inquiétais pour ma retraite. Et puis finalement, je vis ma plus belle vie actuellement parce que je manque de rien. Et je suis heureux, tout simplement. Je crois que c'est la plus grande bénédiction que Dieu m'a donnée durant toute ma vie. J'ai 64, bientôt 60, enfin je vais faire rire les enfants, 63 ans et demi, le 10 mai là, parce que c'est mon anniversaire d'une petite fille. Et je suis en bonne santé, je ne prends pas de médicaments, j'ai mon épouse, on passe des moments agréables. Voilà. Je pense que j'ai été béni jusqu'à aujourd'hui, je suis béni et j'espère que je devrais l'être tous les jours, tout le temps.
0: Merci parce que tu as été béni et tu es une bénédiction aussi pour ta famille, voilà. Pour tes enfants, pour tes petits-enfants. Tu es un papy heureux.
1: Oui, on peut le dire, je suis un papy heureux. Ouais.
0: Alors, il y a bien évidemment un texte qui pour toi a été important. Un texte qui a été ton texte de baptême que tu as choisi. Ouais.
1: C'est un texte qui c'est vrai que ça, enfin, on va le lire. C'est dans 2 Corinthiens 5, verset 17. Alors là, le stress, il va me faire oublier.
0: Tu le connaissais par cœur avant. Hein.
1: Un homme en Christ et quelqu'un en Christ est une personne nouvelle. Les choses passées sont anciennes. Voici toutes choses nouvelles. Je suis dans l'émotion de ce temps de fil.
0: Voilà, alors, dis-nous surtout, vous allez le retrouver et on vous affichera bien évidemment ce texte.
1: En fait, c'est le fait de me faire baptiser, pour moi, c'était un renouveau. Parce que, comme je disais, je fais table rase sur toutes ces choses mauvaises que j'ai pu faire. Et que malgré que je les ai faites, j'ai pas été. Enfin, voilà, ça aurait pu être beaucoup plus. J'aurais pu avoir des conséquences beaucoup plus graves que ce que ça a été. D'ailleurs, ça a été ça toute ma vie, parce que pendant ma jeunesse, j'ai fait dormir dehors, faire des fêtes, même si voilà, il y a beaucoup qui n'ont pas eu, on va dire, cette chance de passer à travers. Et moi, grâce à Dieu, j'ai jamais pas eu de conséquences, ni physiquement, ni par ma santé, ni rien. Et le fait d'avoir fait table rase sur tout ça, pour moi, c'est un être nouveau, quoi. Et puis surtout aussi, ce qui est bien, c'est de pas se sentir, le fait d'avoir fait des choses mauvaises, de savoir qu'on est pardonné, ça fait du bien aussi. De pas se sentir, cette culpabilité. Parce que le fait que je n'ai pas pu assister au funérailles de mon père et que j'ai fait le choix de rester, continuer mon voyage, enfin mon aventure, c'est vrai qu'à un moment donné, ça me pesait. Et le fait de savoir qu'on est pardonné de tout ça, que Dieu pardonne dans la mesure qu'on repart à zéro, ça apporte beaucoup de réconfort. Voilà pourquoi j'ai choisi ce texte le jour du baptême aussi.
0: Merci beaucoup Serge d'avoir accepté de venir.
1: Merci à toi.
0: D'avoir relevé le défi.
1: Écoute, j'espère que j'ai été assez clair dans ma façon de m'exprimer.
0: Tu as été très clair, merci beaucoup. Et puis je te propose qu'on puisse aller écrire sur le mur des témoignages ce texte et puis ce motto.
1: Ok, merci. Je veux rendre gloire à Dieu pour nous avoir permis de rencontrer Pierrette lors de mon premier voyage à Madagascar, et malgré les différences qui étaient les nôtres et la difficulté, il nous a permis de nous retrouver après un an de séparation et de pouvoir commencer une vie en couple à Toulouse. Et c'est à partir de ce moment-là que j'ai commencé à fréquenter l'église. Elle-même était membre d'une église à Madagascar et une fois arrivée à Toulouse, elle tenait à continuer à fréquenter l'église. Moi, je n'y voyais aucun problème. C'est à partir de ce moment-là que nous avons commencé à fréquenter l'église de Toulouse Saint-Exupéry. Et j'ai été bien accueilli. Tous les samedis, on y allait. Elle a commencé à avoir plein d'amis, de compatriotes. Moi, j'ai commencé à avoir des amis aussi, à participer à différentes activités.
2: Et puis quand les enfants sont arrivés, nous avions toujours pris l'habitude d'y aller en famille. Les enfants ont commencé à avoir des activités à l'église. J'ai participé à des sorties avec les tisons, après des sorties en vélo. J'ai même j'ai eu l'occasion de participer à des week-ends couples. Ce que j'ai bien apprécié, c'est que personne ne m'a forcé à même si je n'étais pas baptisé, même si je n'avais fait preuve d'aucun engagement, j'étais accepté et je me suis senti à l'aise dans cette communauté. Et de voir mes enfants s'épanouir dans cette église, moi, je prenais beaucoup de plaisir aussi. Et en même temps, ça me rassurait parce que je sais que le monde extérieur, il est plein de pièges tels que l'alcool, la drogue, les cigarettes. Et de voir mes enfants évoluer dans cette église, moi, ça me rassurait. C'était pour moi, c'était un plus, quoi. Et voilà. Et puis le temps a passé. Quand ils se sont fait plus grands, j'ai pu être un peu plus attentif aux prédications. Et en avançant dans l'âge aussi, on a beaucoup plus de difficultés. Enfin, les enfants grandissent, ils font des choix qui ne sont pas forcément ce qu'on voudrait qu'ils soient. On a beaucoup plus de problèmes que quand on est jeune, bien sûr. Et j'ai noté que chaque samedi, quand je venais à l'église, souvent je me ressourçais. Je trouvais des solutions à beaucoup de des problèmes que j'avais rencontrés dans la semaine ou des problèmes par rapport justement à l'évolution de nos enfants. Et c'est là que j'ai vraiment compris que Dieu est la solution à tout, est un ami. Et puis comme je l'ai dit un peu plus en avant, ça m'a permis aussi de sortir définitivement de ces choses qui sont mauvaises. Et aujourd'hui, je suis content et fier de voir qu'à l'église, on y vient en famille avec les petits-enfants maintenant, et je prends vraiment du plaisir. C'est vraiment un endroit où je me sens bien, et c'est vraiment un réconfort de venir à l'église. Et tout cela, je le dois à mon épouse, parce que sans elle, ça n'aurait pas été possible. Et je suis vraiment reconnaissant à Dieu de me l'avoir fait reconnaître, parce que c'est une personne vraiment qui a su faire preuve de patience. Comme je n'ai pas voulu m'engager de suite, enfin, je n'avais même pas l'intention de m'engager de suite, elle a fait preuve de patience, elle a fait preuve de tolérance, parce que je n'étais pas quelqu'un de forcément loin d'être parfait. Et surtout aussi, elle a su me pardonner quand j'étais défaillant. Et ça, je lui dois beaucoup. Et je suis très content de l'avoir rencontré. Et comme je l'ai déjà dit, je rends grâce à Dieu et d'avoir rencontré une personne comme elle et d'être comme ce que je suis aujourd'hui.

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2: 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Frédéric Vollery.
3: En football, l'Espagne accède à l'instant au 8e de finale de la Coupe du Monde. L'Aurora vient de s'imposer 3-0 face à l'Autriche. Le 16e de finale, Suisse-Algérie débutera lui à 5h du matin à Vancouver. Un match à suivre en direct dans la matinale sur RTS Première. La chaîne suisse de sauvetage au Venezuela a terminé sa mission. 80 spécialistes, dont 22 militaires et 8 chiens, se sont relayés jour et nuit depuis vendredi dernier sur les lieux des séismes qui ont touché le Venezuela. Les secouristes suisses sont rentrés aujourd'hui en Suisse. La Confédération poursuit son aide d'urgence et envoie ce soir des spécialistes du corps d'aide humanitaire. Leur engagement concernera notamment l'accès à l'eau potable et l'assainissement dans les sites qui abritent les nombreux rescapés des séismes. Et la collecte de la chaîne du bonheur pour les victimes des tremblements de terre au Venezuela bat son plein depuis 7h ce matin et touche à sa fin. Un bel élan de solidarité, Jean-Marc Richard.
4: Absolument, le dernier téléphone a sonné il y a à peu près une vingtaine de secondes, c'est terminé. Et nous avons récolté 10 032 254 francs, ce qui est tout à fait magnifique, je dois le dire. Et au-delà de nos espérances, on a franchi ce cap des 10 millions avec nos bénévoles ici, du côté du standard téléphonique. Et c'est un élan de solidarité exprimé dans les chiffres, mais aussi c'est un élan de solidarité, de confiance partagée pour que les ONG suisses qui vont bénéficier de tout cela puissent intervenir très rapidement dans l'urgence pour aider celles et ceux qui sont victimes de ce tremblement de terre. Merci beaucoup à toutes et à tous, 10 032 000 francs, c'est magnifique.
3: Merci à vous Jean-Marc, et puis on le rappelle, on peut encore faire des dons sur le site bonheur.ch ou alors directement au bureau de poste avec la mention séisme Venezuela. L'OMS déclare la fin de l'épidémie d'antivirus qui a fait 3 victimes en avril. Comme la quarantaine des cas contacts s'est achevée, l'Organisation mondiale de la santé considère aujourd'hui la fin de cet épisode qui a provoqué 13 infections. En Espagne, la droite

0: Et l'extrême droite se sont alliés aujourd'hui pour diriger l'Andalousie dans le sud du pays. Un nouvel exemple du rapprochement entre les deux formations parvenues à des pactes similaires dans trois autres régions à moins d'un an des élections législatives. L'assurance maladie française plaide pour interdire la vente de cigarettes aux personnes nées après 2009 et faire ainsi émerger une génération sans tabac. Le Royaume-Uni a récemment voté cette mesure, devenant le deuxième pays du monde à le faire, souligne l'assurance maladie française dans un rapport publié aujourd'hui. La météo avec un temps bien ensoleillé demain et quelques petits cumulus l'après-midi. Les températures 13 degrés à l'aube jusqu'à 27 demain après-midi en pleine. Une bise modérée soufflera sur le plateau. Samedi et dimanche, temps bien ensoleillé encore et des températures en hausse jusqu'à 28 degrés.
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0: Éric Denimal, bonjour.
1: Bonjour.
0: Dans une émission précédente, nous avons parlé de la ville, l'enseignement de Jésus, en particulier de ceux à qui il s'adresse. Mais qu'en est-il de ces messages ou de son message? Parce qu'après tout, est-ce qu'on doit le dire au pluriel ou au singulier?
1: Je pense que Jésus a presque toujours le même message, mais que naturellement il l'apporte de différentes façons. Et puis les vérités ou la vérité essentielle qu'il va essayer de développer et de faire connaître touche tellement de secteurs que automatiquement les messages sont différents et relativement nombreux. Mais c'est vrai que l'on pourrait résumer l'essentiel des messages du message de Jésus sur ces 3 ans de prédication, d'itinérance, de discours, de conférences et autres. Ce qui va revenir très régulièrement, c'est que il est nécessaire au peuple, à chaque individu, il est nécessaire de revenir à Dieu. C'est le même message que les prophètes de l'Ancien Testament, hein, qui sont adressés en général au peuple. Jésus s'adresse au peuple et il s'adresse aux individus. C'est à chacun de se positionner correctement devant Dieu. Et si on est honnête, ce positionnement passe par un retour à Dieu. Ça qui veut dire qu'effectivement, il y a un éloignement de Dieu. Donc un retour nécessaire à Dieu. Et puis, la foi est une affaire complètement personnelle. Aujourd'hui, on dirait privé. Mais la foi est quelque chose de personnel. Ça veut dire que, bien sûr, il y a un système religieux, bien sûr, il y a un temple, bien sûr, il y a une hiérarchie, il y a des prêtres, il y a des sacrificateurs, il y a des lévites, il y a des sadducéens, il y a toutes sortes de courants religieux. Bien sûr, il existe tout ça, mais ça, c'est de l'emballage, ça c'est du système, ça c'est de l'échafaudage qui essaye de maintenir une maison, mais pas plus. La vraie foi ne passe pas par le temple, elle ne passe pas par des intermédiaires, il n'y a pas d'autre intermédiaire que Jésus-Christ lui-même. Hein. Je suis le chemin, la vérité et la vie, c'est quand même une audace d'oser dire cela. Nul ne vient au Père que par moi. On est loin du discours hors de l'église, pas de salut. Hors du temple, pas de salut. C'est pas du tout le même discours. Jésus dit, nul ne vient au Père que par moi. C'est-à-dire que si vous voulez vraiment revenir vers Dieu, passez par moi, je suis le média et ce n'est pas le temple. Et moi, je ne suis pas un système. Moi, je suis une personne qui vous écoute, qui vous entend, qui vous comprend, qui vous pardonne, qui vous réconcilie, etc., etc., etc., qui pleure avec vous, qui est mal avec vous, qui marche sur le même sol que vous, et je ne vais pas mettre ce que font les religieux, je ne vais pas mettre sur votre dos un fardeau que vous ne pouvez pas porter. Au contraire, je vais dire, déposez à mes pieds votre fardeau. Alors, on est complètement dans un autre discours, et ça, c'est vraiment essentiel. Et ce qui coule de source, en fait, c'est ayez une nouvelle relation avec Dieu. Et la relation avec Dieu est nettement plus importante que le rite, que le jeûne, la prière, etc. C'est très intéressant de noter une mise en cause de tous les grands principes religieux ou tous les grands rites. C'est-à-dire qu'il va dire attention au jeûne. Bien sûr, c'est bien de jeûner, mais il faut que le jeûne ait un sens. Attention même au repos, même au sabbat. Il va déconstruire parfois le sabbat en faisant exprès de manifester la puissance de Dieu, de manifester des guérisons le jour du sabbat, le jour où il ne faut rien faire. Et là, Jésus va dire, attendez, mais réfléchissez quand même. Parce que là, finalement, vous êtes victime d'un système. Lequel d'entre vous, s'il a une brebis qui tombe dans un puits, parce que c'est le jour du sabbat, va la laisser crever dans le puits. Donc, arrêtez quand même, sinon vous êtes prisonnier. Donc, il va critiquer parfois même la prière, parfois l'aumône. Si vous priez pour vous faire voir, ça ne sert à rien. Si vous multipliez les paroles en pensant que finalement vous serez entendu, ça ne sert à rien. Bien sûr, il y a la prière, bien sûr, il y a le jeûne, bien sûr, il y a le repos, etc. Mais retrouvez le sens de ça.
0: Et est-ce qu'on pourrait aussi traduire avec des termes d'aujourd'hui qui les invite à avoir l'amour de la vérité et non pas du paraître ou des traditions ou...
1: Oui, c'est ça. C'est-à-dire débarrassez-vous de ce qui est finalement devenu une contrainte. Le rite qui devait être un signe, c'est ça l'objectif du rite. Hein. C'est un signe que l'on fait qui a un sens. Mais quand le rite perd le sens et devient une habitude, une règle, un passage obligé, alors qu'on a complètement oublié ce que ça voulait dire, le rite n'a plus aucune raison d'être. Si vous confondez le jeûne et la cure d'amaigrissement, vous n'avez rien compris. Il faut tout le temps faire attention et redéfinir les choses. Et surtout, Jésus va insister pour dire, ce n'est pas la religion qui sauve. il y en a qui me prient, et il y en a qui disent Seigneur, Seigneur, et bien ceux-là n'entreront pas nécessairement dans mon royaume. C'est pas ça qui fait. Parce qu'il y a du paraître, il y a une hypocrisie qui existe. Et du coup, Jésus va casser tout ça en disant, redécouvrez. Et vous allez voir que c'est nettement plus simple. Si vous retrouvez Dieu, vous allez aussi retrouver une nouvelle relation avec le prochain. Et c'est la raison pour laquelle, et ça c'est quand même très important dans son message, il va toujours associer l'amour de Dieu et l'amour du prochain. L'amour de Dieu, parce que vous allez prendre conscience que vous en avez besoin, parce que c'est lui qui est votre père, c'est lui qui est le sens à votre vie, la réponse à toutes vos questions, etc. Donc voilà, finalement, ça c'est facile d'aimer Dieu quand on peut recevoir autant de choses de sa part. Et puis aimer le prochain, mais vous ne pourrez aimer le prochain que parce que vous aimez Dieu et parce que vous savez que vous êtes aimé par lui. Et donc ça va être ça, l'association. On ne peut pas aimer son prochain sans avoir une source d'amour au-delà de celle que l'on peut avoir, même si on peut avoir de la sympathie, de la commisération, de l'amitié, et voire de l'amour à l'égard de quelqu'un. Mais aimer le prochain, aimer l'ennemi, aimer celui qui n'est pas aimable, là c'est au-delà de nos forces. Si vous n'êtes pas capable de ça, c'est que vraiment vous n'aimez pas Dieu. Si vous aimez Dieu, vous devrez normalement aimer votre prochain, y compris votre ennemi. Et tout ça, ça fait partie du message essentiel de Jésus. C'est un message qui est révolutionnaire, mais qui est en même temps d'une simplicité et d'une évidence. On dit parfois d'ailleurs, simple comme l'Évangile.
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3: Un homme arriva dans un village qu'il visitait pour la première fois. Et il voulait à tout prix savoir comment sont les gens dans ce village, ou dans cette ville plutôt. Alors il vit un vieillard et il lui posa la question. « Monsieur, est-ce que les gens sont méchants dans cette ville? Est-ce qu'ils sont agressifs ?» Et le vieillard de lui dire « Et comment sont-ils chez vous ?»« Ah, chez moi, ils sont agressifs. » Alors dit le vieillard, « C'est la même chose ici. » Un autre arriva, toujours en touriste, et posa pratiquement la même question au vieillard. « Comment sont les gens ici ? Est-ce qu'ils sont gentils ? Est-ce qu'ils sont agréables ? Est-ce qu'ils sont accueillants ?» Et le vieillard de lui dire « Mais comment sont-ils chez vous ?» Alors il a répondu « Chez moi, eh bien, on vous reçoit les bras ouverts. Les gens sont très accueillants. » Alors le vieillard de lui dire « Mais c'est la même chose ici. » Quelqu'un avait vu cette stratégie et ne comprenait pas que le vieillard changeait d'attitude et disait des choses différentes à une personne par rapport à l'autre. Alors il s'approcha et lui dit « Mais vous mentez, vous ne dites pas la même chose. » Et le vieillard lui dit « Non, je ne mens pas. Je fais comprendre à ce monsieur qu'il verra partout où il va ce qu'il cherche. Et il sera tout simplement lui-même le reflet de l'attitude des gens qu'il veut rencontrer. » Voilà donc une leçon particulière. Que cherchons-nous ? Nous trouvons dans la vie ce que nous cherchons et nous exportons ce que nous sommes.
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3: Chers amis auditeurs, bienvenue. Le livre du jour m'a d'abord attiré par son auteur. Il s'agit de C.S. Lewis, le créateur de la célèbre épopée pour jeune public, Le Monde de Narnia. Le thème m'a intrigué, sans plus, car il s'agit d'une réflexion sur les psaumes. Et j'avoue que cette partie des écrits bibliques ne m'a jamais passionnée. Pendant longtemps, j'ai trouvé les psaumes plutôt répétitifs et sans grand intérêt. Mais comme Lewis est un personnage très attachant, au regard aiguisé et créatif, ma curiosité l'a emporté. J'ai ouvert le livre. Et là, bonne surprise. L'approche de l'auteur sur ces textes est vraiment très intéressante. Comme il le dit lui-même, ceci n'est pas un ouvrage spécialisé. Dans ce livre, je suis un profane qui s'adresse à d'autres profanes, parlant de difficultés auxquelles je me suis heurtée ou d'éclairages que j'ai reçus en lisant les psaumes, avec l'espoir que cela pourra intéresser et parfois même aider d'autres lecteurs inexpérimentés. Et le résultat est passionnant, car le livre aborde avec candeur les questions épineuses que nous pouvons tous nous poser à la lecture des psaumes. Pourquoi comporte-t-il autant de malédictions? Quel rapport entretient-il avec le jugement ou la mort? Que penser du conseil de ne pas côtoyer les méchants si par ailleurs nous considérons devoir suivre l'exemple de Jésus? En 11 courts chapitres, Lewis apporte de nombreux éléments de réponse très pertinents à toutes ces questions et à bien d'autres. Cet ouvrage, qui n'est pas celui d'un théologien, qui ne fuit pas les sujets difficiles et qui est toujours accompagné de sincérité et de pragmatisme, me semble pouvoir intéresser les lecteurs qui ne sont pas familiers des textes bibliques, autant que ceux qui les connaissent bien et qui ont soif d'un regard neuf. Ce livre date de 1958, mais il garde toute son actualité, et c'est une excellente idée de l'éditeur Empreinte Temps Présent de rééditer ses réflexions dans un format très agréable à lire. Et pour ceux qui voudraient en savoir plus sur la vie de cet auteur britannique, spécialiste du Moyen-Âge, professeur à Oxford, ami très proche de Tolkien, l'auteur du Seigneur des Anneaux, et chrétien convaincu et engagé, je profite de cette chronique pour vous conseiller le film de Richard

0: Richard Attenborough, Les Ombres du Cœur, avec Anthony Hopkins dans le rôle principal. Réflexion sur les psaumes de C.S. Lewis est paru aux éditions Empreintes Temps Présent. Il coûte 16,20 €.
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2: Bienvenue pour ce nouveau numéro de l'Instant Bible. C'est avec grand plaisir que nous vous retrouvons pour partager ensemble un moment autour de la Bible et surtout un moment qui la rend accessible. Et nous sommes aujourd'hui en compagnie des pasteurs Pascal Rodet. Bonjour Pascal.
3: Bonjour, ça va bien ?
2: Ça va bien, oui. Et puis en compagnie du pasteur Jethro Camille. Bonjour.
4: Bonjour Stéphane, bonjour tout le monde.
2: Bienvenue.
4: Merci.
2: Alors messieurs, je vous remercie déjà parce que vous acceptez de relever le défi de rendre le texte de la Bible le plus compréhensible au plus grand nombre, parce que c'est pas toujours évident
4: de comprendre ce qui se cache derrière
2: certains textes. Alors justement, j'ai envie de vous poser une question. On va commencer par vous, pasteur Jethro Camille. Si on devait prendre du recul et avoir une vue d'ensemble de la Bible, de ce qu'elle délivre, qu'est-ce que vous répondriez comme essence même qui se dégage de la Bible ?
4: Je dirais quelque chose comme « ta vie, elle vaut beaucoup plus que ce que tu penses. Dieu le sait et il te montre un chemin pour le découvrir. » Ce qu'on appelle quelque part « le entre guillemets, salut voilà, ». Je dirais ça.
2: Pasteur Pascal Rodet, même question. Si on prend du recul par rapport à la Bible et si on a cette vue d'ensemble, quel message la Bible délivre globalement ?
3: Oui, je prendrais plutôt l'image moi, d'une maison à construire. La Bible est là pour me donner un peu les techniques, ce qui est le mieux, j'ai envie de dire, pour avoir une maison qui soit solide, qui soit accueillante, qui soit ouverte à tous, où il n'y a pas les panneaux qui commencent à bouger de partout. Bref, quelque chose qui où on se sent bien.
2: Donc, si je m'en réfère à ce que vous venez de dire, d'un côté quelque chose de salutaire, d'un autre côté quelque chose où un endroit où on se sent bien, c'est plutôt des images positives. Est-ce que on peut considérer alors que la Bible vient nous apporter une bonne nouvelle, pasteur Jethro ?
4: La Bible nous apporte une bonne nouvelle qui est d'autant meilleure qu'elle décrit une réalité dont on n'a pas toujours conscience. C'est-à-dire que, vous savez, j'ai eu l'occasion de visiter des personnes en fin de vie. Je pense que Pascal également. Ce qui est saisissant, c'est que parfois, ces personnes vous disent « Je suis heureux de la vie que j'ai vécue, j'ai aucun regret. » Et puis d'autres personnes vous disent « En fait, je n'ai compris que très récemment que j'étais passé complètement à côté de ma vie. » Parce qu'on se laisse aveugler par la carrière, les femmes, les voitures, enfin je sais pas, toutes choses, je dis des banalités, mais c'est vrai, on se laisse aveugler par plein de... la rancune, la colère, la haine, le mal-être, on se laisse... Oui, c'est ça, on a comme des œillères. Et puis, à un moment donné, les œillères tombent et on se rend compte qu'on ne vivait pas la vie qu'on voulait vivre. Et donc, la Bible, elle est là pour montrer un petit peu quelles sont les valeurs clés qui permettent vraiment de ne pas être à côté de ses pompes, mais vraiment bien dans sa vie, bien dans ses baskets et d'avancer dans la lumière.
2: La vie avec un grand V.
4: La vie avec un grand V, tout à fait, c'est ça.
2: Pascal Rodet, une fois qu'on a compris que la Bible contient cette bonne nouvelle de la vie avec un grand V, qu'est-ce qu'on en fait de cette bonne nouvelle ?
3: Alors, ça dépend de chacun, même si là aussi la Bible nous demande d'aller au-delà. Mais au départ, c'est vrai que ça dépend de chacun. Il y en a qui sont bien contents, on vit, etc. Une belle vie avec les bonnes valeurs, avec une bonne ambiance, on s'aime tous, tout va très bien, les oiseaux chantent, etc. Bref, mais à un moment donné, ça peut vite manquer quelque chose. Et ça, c'est l'autre côté de la Bible qui nous est proposé, c'est-à-dire ces valeurs-là que tu as, que tu vis, que tu découvres, que où tu te dis « Ah, il y a des choses super à vivre », t'as envie de les partager aussi. T'as envie de pouvoir te dire « Et si y en a d'autres qui pouvaient découvrir cette même qualité de vie, pourquoi ne j'irais pas les voir et discuter avec eux ?» Je pense que c'est ça aussi la relation importante que la Bible me demande d'avoir vis-à-vis des autres personnes qui m'entourent.
2: Elle intègre cette dimension de partage.
3: Elle intègre cette dimension de partage et un partage dans le vécu, dans la réalité. C'est pas une explication philosophique, mais c'est le vivre vraiment pleinement avec les personnes que l'on rencontre.
2: Alors, pasteur Jethro, est-ce que dans la Bible, on y trouve des recommandations justement qui sont faites par rapport à ce partage de la bonne nouvelle.
4: Oui, il y a un texte qui pour les chrétiens est très très connu, hein. C'est un texte qu'on trouve dans Matthieu 28, où Jésus, à la fin, donc, est sur le point de retourner au ciel, il est mort, il est ressuscité, il donne ses dernières instructions, et il dit « J'ai reçu tout pouvoir au ciel et sur la terre, allez chez tous les peuples pour que les gens deviennent mes disciples, baptisez-les au nom du Père, du Fils et de l'Esprit-Saint. » Donc il y a une recommandation qui est très très claire là, c'est de faire de tout le monde des disciples de Jésus. Mais alors là, ensuite, une fois qu'on a dit ça, la question est qu'est-ce que ça veut dire que de faire un disciple ?
2: Oui, exactement. Être tous des disciples de Jésus-Christ, est-ce qu'aujourd'hui c'est clair pour tout le monde ce que c'est qu'un disciple ?
4: Ben, je peux citer Jésus et donner un exemple négatif de ce que n'est pas un disciple. Il dit « Malheur à vous !» responsables religieux, chefs religieux hypocrites, qui parcouraient monts et collines pour faire un prosélyte, et qui en fait un fils de l'enfer. Hein? Il dit le fils de la géhenne, mais ça revient à ça, un peu plus ou moins fils de l'enfer. Et donc, cette notion de faire des disciples, ça peut être une notion véritablement infernale, si on s'imagine qu'il faut formater la personne pour qu'elle rentre dans la même religion que moi, dans les mêmes croyances que moi, dans la même pratique que moi, dans les mêmes valeurs que moi. C'est ce qu'il ne faut pas faire.
2: Alors, on aura l'occasion de revenir un peu plus tard sur ce sujet. Pasteur Pascal Rodet, Pasteur Gétro nous dit ce qu'il ne faut pas faire en tant que disciple. Et est-ce que la Bible dit ce qu'il faut faire en tant que disciple ?
3: La Bible dit ce qu'il faut faire en tant que disciple. En cherchant un peu, en effet, il y a plusieurs textes qui peuvent nous aider à cela. Mais c'est vrai que le mot disciple est un peu compliqué aujourd'hui dans notre monde. C'est un mélange à la fois de personnes, d'étudiants, quand on suit des cours, on veut chercher, etc., la science ou des choses comme ça, on est étudiant. Mais avec un autre mélange qui est plutôt du côté « je suis fan de quelqu'un ou de quelque chose ». Dans le côté « fan », c'est dire « waouh, j'apprécie beaucoup ce que l'autre fait, dit, exécute, participe, etc. » Et je pense que c'est la notion de disciple, c'est un mélange un peu des deux. C'est pas uniquement fan, le côté négatif qui veut qu'on est juste devant et puis on s'arrête et on ne pense qu'à lui. Ça c'est le côté un peu négatif. Le côté positif, c'est justement parce que c'est cette relation qu'il a donnée, cette pulsion, cet amour, ces valeurs qu'il donne. Et le côté étudiant, c'est que mon idée, c'est de continuer à apprendre, découvrir, apprécier, reconnaître ce que, et dans ce cas de la Bible, Jésus nous a donné. Je pense que c'est ça la notion de disciple.
2: Alors juste avant, le pasteur Gétro nous parlait, nous a cité le texte de Matthieu, où Jésus incite clairement ses disciples à une mission, c'est-à-dire aller proclamer aussi loin que possible la bonne nouvelle qui est contenue dans la Bible. Donc, Pascal Rodet, un disciple se sentira investi.
3: C'est la même chose que lorsqu'on on apprécie quelque chose ou quelqu'un. Je veux dire, c'est à partir du moment où j'ai vécu un truc super en découvrant Jésus-Christ, ses valeurs, son orientation, la vision qu'il me donne pour l'avenir.
4: Ça déborde du cœur.
3: Ça déborde du cœur. Donc tu te dis oui, il faut que je le partage avec les autres.
2: C'est presque naturel finalement.
3: Mais c'est ça. Ça reste quelque chose de naturel et c'est important le côté naturel et côté positif pour éviter justement le côté négatif que j'ai trop à citer tout à l'heure.
4: Mais oui, en fait c'est plutôt qu'on a vraiment goûté ça, c'est plutôt ne pas en parler qui est pas naturel.
3: C'est ça.
4: Mais pas que ça déborde.
2: Oui, alors donc justement, en parler peut, ça peut se faire de différentes manières. On peut avoir une manière plutôt prosélyte hein, et vouloir absolument convertir tout le monde à ce qu'on croit soi-même. Et puis il peut y avoir d'autres voies, des voies fanatiques aussi, qui là nous emmènent dans des dérives encore plus extrêmes. Et puis il y a des voies plus moyenne, plus modérée, où on va partager ce en quoi on croit d'une manière plus soft.
4: Jésus dit dans Luc 4, quand il explique un petit peu ce qu'elle est sa mission, il dit au verset 18, « L'Esprit de Dieu est sur moi, oui, il m'a choisi pour apporter la bonne nouvelle aux pauvres. Il m'a envoyé pour annoncer la liberté aux prisonniers. » et pour dire aux aveugles qu'ils verront clair de nouveau. Il m'a envoyé pour libérer ceux qui ne peuvent pas se défendre, pour annoncer « c'est l'année où vous verrez la bonté du Seigneur ». Et donc, ce que Jésus vient faire, ça n'est pas du tout établir une nouvelle religion. En fait, il vient libérer les gens d'une emprise religieuse qui est toxique. Et il le dit à différents moments et de différentes manières. L'emprise religieuse, à cette époque-là, elle est toxique. Et donc, il vient libérer les esprits des gens, essentiellement, tout simplement, en leur faisant du bien. Et faire du bien, ça dépend vraiment du besoin de la personne qui est en face de moi. Je vais donner 100 euros à un pauvre, je lui fais un bien immense. Je donne 100 euros à quelqu'un qui n'en a pas besoin, je ne lui fais rien du tout, c'est le même geste. Donc il n'y a pas une manière d'être le disciple. Il y a une infinité de besoins en face de moi et je suis appelé, non pas à répondre à tous, mais à répondre de temps en temps avec une seule idée, c'est faire en sorte que la personne qui soit en face de moi grandisse, se sente mieux, soit soulagée et par conséquent découvre un petit peu le soin que Dieu a pour elle. Quelque part, Dieu nous appelle à être ses mains.
3: C'est un peu la même chose que la définition de la suite du texte que tu as cité tout à l'heure de Matthieu, lorsqu'il Jésus demande à ses disciples de faire des disciples. C'est quand même à la fin une affirmation aussi. Apprenez-leur à obéir à tous les commandements que je vous ai donnés. Dans cette phrase-là, commandement, ça fait un peu bizarre. Mais quand on regarde la vie de Jésus, c'est un nombre incalculable de relations qu'il a eues avec les autres, d'ouverture d'esprit, d'entraide,
4: de soulagement.
3: De tout ça, c'est ça qu'il a réalisé et c'est ce qu'il propose à ses disciples de faire avec d'autres et de leur apprendre à faire la même chose de cette ouverture.
4: D'ailleurs, ça me fait penser à un commandement qui m'a fait vraiment plaisir quand je l'ai lu de la part de Dieu. Enfin, une parole de Jésus qui m'a vraiment fait du bien quand il dit le sabbat a été fait pour l'homme et non l'homme pour le sabbat. Ça veut dire que la loi de Dieu, c'est un cadeau pour l'homme et l'homme n'a pas été créé pour obéir à la loi de Dieu. Autrement dit, obéir au commandement, c'est pas obéir comme un sergent obéit à son adjudant, c'est simplement mesurer la bonté, la beauté, et qu'on mesure, mais on jubile, et qu'on jubile, on a envie de partager.
2: Alors donc, Pascal Rodet, cette émission, c'est une formidable occasion finalement de partager cette bonne nouvelle avec tous ceux qui nous regardent. Qu'est-ce que vous auriez envie de dire justement à ces personnes qui nous regardent concernant cette bonne nouvelle que vous avez découverte et acceptée?
3: Alors je pense que très très simplement, prendre le temps de se poser et de découvrir ce que Jésus a fait pour les mêmes hommes et femmes que nous sommes ici, à son époque, les valeurs qu'il a partagées et ce qu'il nous propose par la suite. Et ça, c'est quelque chose aussi qui transforme les cœurs. C'est pas une simplement intellectuelle, mais c'est découvrir par l'amour, par le côté très proche de ces textes pour la vie de tous les jours. C'est vraiment une délivrance que je trouve assez important.
2: Pasteur Jethro Camille, même question. Si vous voulez maintenant saisir cette occasion de partager la foi qui vous anime avec les gens qui nous regardent, qu'est-ce que vous avez envie de leur dire?
4: J'ai trois miroirs chez moi. Dans deux de ces miroirs, je suis vraiment moche. Dans le troisième, je suis toujours très beau. Mais quel que soit le regard qu'on t'a renvoyé, si tu te regardes dans le miroir qui est Dieu, tu verras que tu es beau et aimable et capable d'aimer. C'est une nouvelle extraordinaire.
2: Alors vous qui nous suivez pour cette émission L'Instant Bible, eh bien si vous souhaitez en savoir plus sur cette bonne nouvelle dont nous vous avons parlé aujourd'hui, eh bien vous pouvez tout simplement nous adresser vos questions et nous aurons plaisir à y répondre. Et puis si vous le souhaitez, vous pouvez aussi nous demander une Bible et nous pourrons vous l'offrir gratuitement. Jethro Camille, merci beaucoup du temps que vous avez pris pour être avec nous aujourd'hui.
4: Merci
2: dans cette
4: à vous Stéphane.
2: L'Instant Bible. Merci aussi Pascal Rodet pour ce même temps.
3: Merci Stéphane.
2: On se retrouve bientôt eh bien, pour une nouvelle émission de l'Instant Bible. Et puis d'ici là, eh bien, je vous souhaite de pouvoir rayonner, partager avec les gens qui vont vous entourer dans ces prochains jours. Merci beaucoup, à bientôt.
3: Merci.
2: Au revoir.

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0: 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Il est 2h.
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2: Je vous propose de prendre une feuille de papier et un stylo. Nous avons réfléchi à ce qui pourrait être notre propre réussite. Nous sommes mieux armés pour nous lancer dans la course de la vie. Il faut maintenant faire un pas de plus. Il faut prendre un engagement. Cet engagement va se traduire par 10 résolutions. Si vous êtes d'accord, je vous invite à apposer votre signature sur votre feuille de papier. Si vous êtes d'accord, votre signature est la date de ce jour. Alors écoutez bien les 10 résolutions suivantes. La première, en marche vers la réussite, je m'engage à fixer avec soin le but ultime de ma vie et y penser chaque jour. Je sais où je vais. Deuxième, je m'engage à formuler avec précision et par écrit les objectifs que je veux atteindre. Je sais ce que je veux. Je m'engage à définir ma mission et ses applications dans tous les domaines de ma vie et je sais pourquoi je suis là. Je m'engage à cultiver une belle image de moi-même en évitant ceux qui pourraient me dévaloriser. J'ai de la valeur. Je m'engage à choisir le seul miroir qui m'affranchit de la dépendance, le miroir d'en haut. Je cultive une bonne image. Je m'engage à regarder toujours la vie du bon côté, du côté de la lumière, de la paix et de l'amour. Je suis optimiste. Je m'engage à habiller mes pensées en images de bonheur. Je visualise mon bonheur. Je m'engage à respecter la peur sans lui donner l'occasion de me dominer. J'ose et j'ai confiance. Je m'engage à compter davantage sur mon travail que sur mes talents. Je suis actif. Et enfin, la 10e résolution, je m'engage à vivre en harmonie avec mes valeurs et à demeurer fidèle à mes principes. Je suis fidèle et loyal. Si vous avez signé, ou si vous allez signer, si vous indiquez le jour, la date de ce jour, gardez précieusement cette feuille de papier. Une date et une signature qui vous rappelleront votre engagement. Plus simple encore,